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1: Oh, je nous indique message adressé le gouvernement tchadien au bailleur des fonds en tant que centre d'acoune espoir dans le centre Adil, Gaïlum et à la dolana enfant. 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Donc, je n'ai pas de message adressé à Hakuma au bailleur des fonds.
0: Allô, Hakuma, Catherine, il faut que tu me gagnes. Catherine, Hakarin, qui a dit que Hakuma a dit contact à nous. Je vais suivre le premier groupe WhatsApp. Hakarin, qui a dit que tu as encouragement, qui a félicité. Mais d'abord, je vais faire une action concrète. 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

0: Fidèles auditeurs et auditrices de la radiodiffusion nationale tchadienne, bonjour et bienvenue sur ce magazine. Nous recevons ce matin pour vous le chef de la délégation du comité international de la Croix-Rouge au Tchad, M. Thierry Ribaud, qui va nous expliquer davantage les activités de cette organisation, leur intervention sur le terrain, la protection des individus, bref, la mission et les objectifs fixés. Bonjour.
1: Bonjour.
0: Au micro pour la présentation, Jim Tambe Madjim Roger. Monsieur Thierry Ribaud, une fois de plus, bonjour et merci d'avoir accepté notre invitation.
1: Merci beaucoup et bonjour à toutes les auditrices et auditeurs et un grand merci pour cette opportunité.
2: Dès l'entame de ce magazine, dites-nous de manière exhaustive ce que c'est que le CICR, votre organisation.
1: Alors, le Comité international de la Croix-Rouge, ou CICR en sigle, c'est une organisation humanitaire basée à Genève qui a été établie au milieu du 19e siècle sur un champ de bataille.
2: Mais il y a cette dualité qui la caractérise, l'humanitaire et le caritatif. Ma compréhension est-elle exacte?
1: À l'origine, c'était pour porter secours aux militaires blessés sur le champ de bataille. Depuis lors, le CICR s'est beaucoup développé. Aujourd'hui, le CICR a des représentations dans environ 90 pays, dont 21 représentations en Afrique. Le CICR est à l'origine aussi du mouvement international de la Croix-Rouge et du Croissant-Rouge. C'est le plus grand réseau d'organisations humanitaires au monde, en fait, qui comprend, outre le CICR, qui comprend les Croix-Rouges nationales, telles que la Croix-Rouge du Tchad, les Croissants Rouges nationaux, qui sont l'équivalent des Croix-Rouges dans certains États. Au total, il y a environ 190 Croix-Rouges ou sociétés nationales de la Croix-Rouge ou du Croissant-Rouge dans le monde, dont la Croix-Rouge du Tchad. Le secrétariat de l'ensemble de ces Croix-Rouges et Croissants-Rouges nationales, qui s'appelle la Fédération internationale l'entier, fait ce qu'on appelle le mouvement international de la Croix-Rouge et du Croissant-Rouge. Donc le CICR est un élément de ce réseau.
0: Alors, quelle est la mission du CICR sur le terrain?
1: La mission du CICR, ou son mandat, tire son origine dans le droit international humanitaire, les fameuses conventions de Genève en particulier, ainsi que les statuts du mouvement international de la Croix-Rouge et du Croissant-Rouge. Si je le résumais d'une façon non juridique, la mission du CICR, c'est de restaurer et de maintenir la dignité des personnes qui sont prises dans les conflits. Mais c'est une définition, encore une fois, qui n'est pas juridique du tout. Il faut savoir que le nombre de conflits, tel que le CICR l'observe, est en augmentation ces dernières années. Et on le voit malheureusement dans la région avec des conflits de très très grande importance comme le conflit dans le Soudan voisin, en RDC exactement, au Sud-Soudan, etc. Malheureusement, l'Afrique n'est pas épargnée par les conflits. Donc aujourd'hui, on estime qu'il y a environ 130 conflits qui se déroulent en ce moment même, quelque part dans le monde. Donc je dirais que la mission, si on va plus en avant, la mission du CICR contient trois volets. Le premier, c'est une action sur le terrain, et j'y reviendrai. Le deuxième volet, c'est le développement et la promotion du droit international humanitaire, qu'on appelait autrefois le droit de la guerre. C'est le droit qui s'applique dans les situations de conflit et qui vise à protéger les personnes qui ne prennent plus part ou pas part au conflit. Et le troisième axe, c'est la diplomatie humanitaire. Et il faut voir ces trois axes, donc l'action sur le terrain, le développement et la promotion du droit international humanitaire et la diplomatie humanitaire, comme étant intrinsèquement liés et se soutenant l'un l'autre. Si on revient en deux mots sur l'action sur le terrain, il y a deux axes aussi là principaux. L'un, c'est ce qu'on va appeler la protection. Qu'est-ce que c'est? C'est en fait de promouvoir le fait que les droits des personnes dans les conflits armés, que ce soit les civils, que ce soit des soldats arrêtés, que ce soit des soldats blessés, n'est-ce pas, que les droits des personnes soient respectés. Alors évidemment, l'obligation de faire respecter le droit n'incombe pas au CICR, mais n'incombe aux partis dans les conflits, aux États ou aux groupes armés non étatiques. Mais le CICR, son travail, c'est de promouvoir cette protection et d'engager un dialogue avec l'entier des parties, si possible, dans un conflit, pour s'assurer au mieux que les personnes soient protégées. Le deuxième volet, ce sera ce qu'on appelle l'assistance. C'est pas forcément un mot que j'aime beaucoup, parce que je pense que c'est plutôt assurer que les personnes dans les conflits aient accès aux biens et aux services essentiels.
2: Pourquoi? Expliquez-vous davantage pour qu'on saisisse la quintessence.
1: Évidemment, en situation de conflit, l'accès à ces

0: puits ou à d'autres services, ou parce que cultiver les champs devient impossible du fait des conflits. Et donc, on voit que les conflits ont un effet majeur sur l'accès à ces biens et services essentiels pour les populations. Donc, le CICR peut, dans certains cas, apporter une assistance multiforme, et que je me réjouis de décrire ensuite pour ce qu'on fait au Tchad, peut apporter une assistance à ces populations. Mais ce sera toujours en lien aussi avec un dialogue avec les autorités compétentes sur les questions de protection, puisque dans une situation de conflit, les populations, si le droit international humanitaire est respecté, devraient avoir accès aux biens essentiels et aux services essentiels. Et donc, si ce n'est pas le cas, on doit aussi engager une conversation avec les parties au conflit pour essayer de prendre des mesures correctrices. Voilà, en quelques mots, c'est la mission du CICR et on pourra revenir plus en détail pour voir comment elle se décline.
1: Monsieur Rigaud, parlez-nous de vos principes fondamentaux et du rôle que joue le CICR en situation de conflit ou de guerre.
0: Et c'est une question intéressante, la question des principes fondamentaux. Ce sont des principes qui s'appliquent à l'entier du mouvement Croix-Rouge et Croissant-Rouge, et intéressamment, ils ont été repris par beaucoup d'organisations humanitaires. Je vais principalement parler de trois principes qui sont essentiels à notre action. Le premier, c'est le principe d'impartialité. L'impartialité veut que l'assistance humanitaire ou le regard humanitaire se porte uniquement en fonction des besoins et non pas en fonction d'autres critères, des critères politiques, des critères religieux, des critères d'appartenance ethnique ou je ne sais quoi. L'impartialité, c'est cela, c'est quels sont les besoins et assistons ou aidons ou faisons la protection des personnes en fonction de ces besoins. Le deuxième, c'est la neutralité. Et la neutralité, qu'est-ce que ça signifie pour le CICR? La neutralité, ça signifie ne pas prendre parti dans un conflit, ne pas porter de jugement sur la nature, par exemple, des parties qui se combattent. C'est de nous assurer que, dans toute notre action, nous ne favorisons pas une partie ou l'autre. Le troisième principe essentiel, le principe d'indépendance. Indépendance, ça veut dire qu'il revient au CICR comme organisation, comme on le disait en introduction, neutre et indépendante. Il revient au CICR de déterminer les contours de son action, les contours de son dialogue avec les autorités et de ne pas se laisser guider par d'autres intérêts, que ce soit les bailleurs de fonds ou que ce soit des politiques, que sais-je. Donc le CICR est très jaloux de son indépendance. Être indépendant ne veut pas dire ne pas coordonner avec les autres acteurs. Évidemment pas. On coordonne, mais on reste indépendant. Et donc ces trois principes, l'impartialité, la neutralité et l'indépendance, sont essentiels pour permettre au CICR d'opérer sur des théâtres qui sont des théâtres de tensions extrêmes. On parle de conflits, donc on parle de tensions politiques poussées à leur extrême. Et on sait que dans ces situations-là, les opinions sont très polarisées et on donne peu de place, finalement, à l'humanitaire et à l'altruisme aussi. Et donc, c'est le respect de ces principes, impartialité, neutralité, indépendance, sont le garant pour le CICR d'un accès à ces populations qui sont dans le besoin de protection ou d'assistance, où qu'elles se trouvent. Maintenant, évidemment, dans la réalité, les choses sont beaucoup plus compliquées que comme je vous l'ai décrit. Mais voilà, l'idée vraiment de ces principes, c'est de garantir l'acceptation du CICR par toutes les parties dans un conflit. Il faut savoir que l'aide humanitaire, contrairement peut-être à l'idée qu'on peut s'en faire, l'aide humanitaire ou l'action humanitaire n'est pas forcément la bienvenue dans tous les contextes. Il y a souvent des acteurs qui, pour une raison ou pour une autre, pensent que l'action humanitaire est un facteur plutôt dérangeant dans leur politique, etc. Et donc on ne doit pas avoir la naïveté de penser que l'action humanitaire est quelque chose d'accepté et quelque chose qui se déroule de façon aisée. Et donc le respect de ces composantes, de ces principes que j'ai énoncés, est dans ce sens-là absolument critique pour assurer en tout cas une base très solide pour l'acceptation du CICR.
1: Nous savons que le CICR est présent au Tchad depuis 1978 et intervient dans plusieurs domaines. Concrètement, quels sont vos domaines d'intervention, M. Rigaud?
0: Effectivement, le CICR a une longue présence au Tchad, vous l'avez souligné, depuis 1978, sans interruption. Le CICR a accompagné en quelque sorte l'histoire du Tchad, avec une présence très marquée pendant certaines périodes, peut-être plus réduite pendant d'autres. Et moi-même, j'ai eu, la chance, en quelque sorte, de déjà travailler au Tchad il y a une vingtaine d'années. Et donc, c'est mon deuxième passage au Tchad et je m'en réjouis. Aujourd'hui, la présence du CICR au Tchad, géographiquement, d'abord, se situe, je dirais, dans trois régions. L'une, c'est la région du lac Tchad,

0: L'autre, c'est la région de l'Est, je vais revenir dans le détail. Et puis, la troisième, elle est peut-être un peu plus diffuse, mais vous savez que le CICR travaille dans les maisons d'arrêt. Et donc, on travaille dans quelques maisons d'arrêt. Ça situe aussi un pôle géographique, je dirais. Maintenant, la nature des situations que l'on observe à la fois sur le lac Tchad ou dans la région du lac Tchad et dans l'Est est évidemment très différente. Et en conséquence, l'action du CICR est également différente. On ne fait pas la même chose dans la région du lac Tchad que ce qu'on fait dans la région de l'Est. Les besoins sont différents, évidemment. Voilà. Si on regarde d'abord le lac Tchad, qui est souvent une région oubliée aujourd'hui, on parle beaucoup, et à juste titre, on parle beaucoup de l'Est du Tchad, qui est très sollicité par la présence de 1,4 million de réfugiés et retournés. Mais il ne faut pas oublier le lac Tchad. Le lac Tchad qui fait face depuis des années à des conflits, voilà, qui justement, comme on le disait tout à l'heure, qui ont un impact majeur pour les populations sur l'accès à ces biens et services essentiels. C'est très compliqué pour certaines populations de continuer à vivre normalement, à pêcher normalement, à faire l'agriculture normalement, à avoir accès à tous ces services. Donc, dans ce cadre-là, le CICR a développé, à travers son bureau régional de Bagassola, a développé depuis quelques années, depuis 2016, une action qui aujourd'hui est principalement axée autour de ce qu'on va appeler la sécurité économique. Et là aussi, c'est multiforme. Et c'est très intéressant. On s'engage dans une approche de résilience. Faire en sorte que les populations qui se sont déplacées ou qui sont mises sous pression par le conflit, faire en sorte que ces populations puissent se prendre en charge elle-même et continuer d'elle-même et bâtir sur des projets. Je vous citerai quelques exemples. On travaille par exemple avec des éleveurs. On travaille dans ce domaine-là avec le ministère de l'élevage et la Croix-Rouge du Tchad. On contribue à des campagnes de vaccination des petits et des grands ruminants. Voilà. Et pourquoi c'est le CICR qui le fait? C'est le CICR parce qu'on essaie de le faire dans des régions qui sont difficilement accessibles. Là où il y a peut-être moins d'autres organisations qui vont travailler. Donc l'an dernier, on a contribué à la vaccination d'environ 190 000 grands ruminants. Ça fait beaucoup de grands ruminants et environ 385 000 petits ruminants. Donc tout ça en collaboration avec le ministère d'élevage, la Croix-Rouge du Tchad et les autorités locales et évidemment aussi les communautés locales. Ça c'est un exemple, ça renforce la résilience dans le sens que ce bétail vacciné est protégé contre les maladies. Le capital en fait reste dans les mains des éleveurs. On travaille aussi dans la région du lac, on travaille à la promotion d'une filière de semences pour favoriser aussi la production locale de différentes semences qui ensuite bénéficient aux communautés hautes. On a des projets également de soutien à la nutrition. C'est très intéressant. À travers un engagement assez sur le long terme avec les femmes, principalement, on le sait, les femmes sont des vecteurs de changement. Des femmes qu'on appelle les mamans lumières. J'adore ce mot. C'est très, très beau. Les mamans lumières, n'est-ce pas? Les mamans qui apportent la lumière. On travaille avec elles pour modifier les habitudes de nutrition. Donc, avec un peu de formation, avec un peu d'assistance, on voit le résultat que là où ce projet s'est développé dans les différentes communautés, on voit les habitudes de nutrition se changer, évoluer positivement et les questions de malnutrition s'améliorer. C'est le genre de projet qu'on a fait dans le lac Tchad. Il y en a bien d'autres. On a aussi fait des points d'eau à la fois pour le bétail et pour les communautés avoisinantes. On a travaillé aussi sur des espaces maraîchers pour aider les communautés à faire face aux aléas dus au conflit. Donc sur le lac Tchad, vraiment ce qu'on doit retenir, c'est ces activités de résilience pour aider les communautés qu'elles puissent s'approprier ces projets. Dans l'Est du Tchad, comme on le disait, la situation est totalement différente. Le CICR a travaillé dans l'Est du Tchad il y a une vingtaine d'années. On avait déjà un bureau à Béché qu'on a ensuite fermé. On a rouvert un bureau à Béché et à Adré. Et qu'est-ce que nous faisons dans l'Est du Tchad? Il faut se référer aussi au mandat du CICR et au mandat respectif aussi d'autres organisations. Donc, sur l'Est du Tchad, la présence opérationnelle du CICR est principalement axée sur trois axes. Le premier, je dirais que c'est une réponse d'urgence dans le domaine de l'accès à l'eau et à l'hygiène pour les réfugiés lors de leur arrivée, aussi avec des distributions sur certains points d'arrivée, notamment au Récassoni et Tiné, à Adré, on l'a aussi fait, de petits matériels d'urgence pour ces réfugiés qui arrivent de façon très démunie. C'est une aide qui va les accompagner en attendant d'être intégrés dans des camps de réfugiés, voilà, et de recevoir une assistance plus structurée. Nous avons aussi fait de nombreux forages, que ce soit de nouveau au Récassoni, Tiné, Koulbous, Birak ou Adré, pour aider les réfugiés qui sont dans ces zones de transit à avoir accès à l'eau. C'est accompagné de latrines pour diminuer les effets, notamment de la défécation à l'air libre, donc pour diminuer les effets ou pour avoir un impact positif sur la santé publique. Ce qui est important à voir, c'est qu'évidemment, ces forages et ces latrines vont rester. Et donc, c'est aussi ouvert, évidemment, à la population haute. Et donc, on espère que l'impact de ces forages est aussi positif pour les populations hautes qui payent un très, très lourd tribut à la présence des réfugiés et des retournés. Dans le domaine d'urgence, on a aussi un projet en ville d'Adré qui consiste à réhabiliter une partie du réseau d'eau. Et là, on a déjà finalisé une grosse phase qui était les quatre gros forages et réservoirs qui sont finalisés. Et là, c'est vraiment quelque chose qui va aider la population de Adré, qui a été multipliée par X, à avoir un accès renforcé, je dirais, à de l'eau. Donc, c'est le premier pilier, je dirais, la réponse d'urgence. Le deuxième pilier est très typique du CICR. C'est dans le domaine de la protection dont on parlait tout à l'heure. Et là aussi, c'est multiforme. On voit que les réfugiés qui s'enfuient du Soudan souvent perdent le contact avec leurs membres de famille et se retrouvent dans des camps de réfugiés ou dans les centres de transit. Et c'est exactement ça. Et c'est un stress énorme pour ces familles. Et si on s'imagine nous trouver nous-mêmes dans un camp de réfugiés sans savoir où est notre enfant, où est notre épouse, où est notre père, évidemment, on ressent ce stress. Donc ce que fait le CICR en collaboration avec la Croix-Rouge du Tchad, c'est qu'on essaie de faciliter le rétablissement de ces contacts entre les membres de famille. Et il y a des moyens très simples. C'est tout d'abord de mettre à disposition des réfugiés des appels téléphoniques. Ça a l'air très simple, c'est très efficace. L'an passé, on a facilité plus d'un demi-million d'appels téléphoniques entre des réfugiés qui sont dans les camps et puis des membres de famille qui peuvent être au Soudan, mais qui peuvent être ailleurs, qui peuvent être en Égypte ou au Soudan ou en Europe ou ailleurs. La moitié de ces appels, plus de 500 000 appels, ont été des appels à succès, c'est-à-dire que quelqu'un a appelé et a trouvé son correspondant. Donc ça, ça rassure, n'est-ce pas? On sait où est notre cousin, notre proche. Malheureusement, comme vous le disiez, il reste quand même beaucoup de personnes pour lesquelles le contact n'est pas rétabli. Et donc là, c'est toute la question des personnes disparues, quelque chose qui s'inscrit dans beaucoup sur le long terme. Donc, on a fait un premier, je dirais, recensement des familles qui ont des personnes disparues, on a plusieurs milliers, évidemment. Et dans ce cadre-là, on essaye d'offrir un soutien à ces familles de disparus. Parce que la disparition, c'est quelque chose, la disparition pour le long terme, c'est quelque chose qui a un impact, je dirais, multiple sur la vie des familles de disparus. Une épouse dont le mari a disparu se trouve seule, se trouve certainement en besoin de protection, n'a peut-être plus les moyens de subvenir à ses besoins, est dans l'inquiétude. Est-ce que mon mari est mort ou est-ce qu'il est prisonnier? Ou est-ce qu'il est blessé? Ou est-ce qu'il est quelque part dans un autre camp? Je ne sais pas. Ces familles vivent dans un stress énorme. On essaie d'accompagner ces familles, y compris avec un soutien dans le domaine psychosocial. Et donc, d'essayer d'alléger la souffrance psychologique de ces familles. Ça s'accompagne aussi, si nécessaire, avec des petits projets générateurs de revenus, si c'est nécessaire. On regarde aussi la question, vous l'avez mentionné tout à l'heure, la question des enfants qui se trouvent sans famille. Évidemment, ça arrive souvent dans la fuite, dans les conflits, les parents partent d'un côté, l'enfant part de l'autre et tout à coup se retrouve au Tchad sans proche. Et donc se retrouve extrêmement vulnérable. Extrêmement vulnérable à tous les abus, évidemment. Et donc, il s'agit d'essayer de les protéger, ces enfants. Il y a beaucoup d'autres organisations aussi qui travaillent dans ce domaine-là. Et nous, on se focalise vraiment sur les enfants qui se trouvent ici au Tchad, dans les camps de réfugiés ou les centres de transit, qui n'ont pas du tout de membres de famille avec aucun membre de famille. Donc, on les accompagne également aussi avec un regard de protection. Donc, on essaie de faire le suivi pour voir comment vont ces enfants. Et avec un soutien également dans le domaine de la santé mentale. Parce que ce sont aussi des enfants qui souffrent. Absolument. Le troisième volet dans lequel on travaille dans l'est du Tchad, là aussi c'est très spécifique, c'est lié à l'afflux de blessés du Soudan. Dans le cas du conflit au Soudan, certaines personnes blessées vont venir chercher des soins sur le territoire tchadien. Et évidemment, c'est une charge additionnelle pour les structures de santé dans l'est du Tchad. Alors, c'est une charge en termes de matériel, évidemment, mais les blessés de guerre requièrent aussi des soins extrêmement particuliers et une approche extrêmement particulière. Donc, dans ce cadre-là, en fin de l'année dernière, nous avons fait une formation au bénéfice dans l'est du Tchad d'une dizaine de centres de santé, de structures de santé, pour renforcer les compétences du personnel en termes de soins d'urgence pour des blessés de guerre. C'est très, très spécifique. Ça permet d'accroître les chances de stabilisation des blessés et donc les chances de survie des blessés. Donc c'est une formation de pointe, certifiante d'ailleurs, qui a été accompagnée par des distributions de matériel et de petits équipements. Dans ce cadre-là, il faut se rappeler qu'entre 2023 et 2024, le CICR a aussi travaillé dans l'hôpital universitaire d'Abéché. On avait une équipe chirurgicale et en travaillant avec les autorités sanitaires de l'hôpital, nous avons renforcé aussi les structures. J'aimerais parler aussi un peu peut-être peut-être de ce qu'on fait dans les lieux de détention. Le CICR a évidemment une histoire, je dirais, de visite des personnes détenues au Tchad et ailleurs. On visite des lieux de détention dans environ une centaine de pays à travers le monde. On visite les personnes détenues, non pas pour leur apporter un soutien juridique, non pas pour porter un regard sur les raisons pour lesquelles les personnes sont détenues. Ça, ce n'est pas du tout dans le mandat du CICR. Notre regard, c'est uniquement sur les conditions dans lesquelles les détenus vivent. Quelles sont les conditions? Quel sont le traitement qui est donné aux détenus? Psychologique, moral, matériel, est-ce qu'ils ont accès aux biens essentiels? Le travail dans les lieux de détention requiert une approche très particulière et le CICR a développé cette approche qui est probablement très, très propre. Nous travaillons évidemment avec, ici au Tchad, avec le ministère de la Justice qui nous permet de visiter des maisons d'arrêt, notamment celle de Klessoum. Nous avons visité longtemps aussi Moussoro. Nous sommes la seule organisation à visiter la maison d'arrêt de Korotoro également. L'approche qu'a le CICR, étant donné la sensibilité des questions liées autour de la détention, évidemment, et que le CICR va visiter les personnes détenues, va visiter les infrastructures de façon très régulière. L'an passé, nous avons fait environ 14 visites dans ces lieux de détention et va faire remonter auprès des autorités ces recommandations et ces observations. Mais on va le faire de façon discrète. Donc, si vous allez sur le site web du CICR, vous n'allez rien trouver des informations relatives à nos observations. Ça, on les garde strictement dans le cas du Tchad pour le ministère de la Justice. En même temps qu'on fait ce travail et qui aide parfois les autorités à prendre conscience de certaines dynamiques, n'est-ce pas, dans ces lieux de détention. On a aussi, pendant plusieurs années, aidé les autorités dans le domaine nutritionnel jusqu'à la fin de l'année dernière. Et on continue à les aider encore cette année dans le domaine de l'accès aux soins de santé avec un soutien matériel. Mais nous facilitons aussi le contact entre les détenus et leurs membres de famille. Parce qu'évidemment, si vous êtes détenu à Korotoro, c'est impossible pour vous de communiquer avec votre famille qui est au lac ou dans le sud ou je ne sais où. Et donc, on donne la possibilité, lors de nos visites, à ces détenus d'écrire une lettre que le CICR va aller apporter à la famille et la famille est susceptible d'envoyer une réponse. Et là aussi, c'est un grand soulagement pour les familles de savoir que son proche est en vie, se trouve dans tel lieu de détention et va correspondre. Ça, ce sont les actions, je dirais, les plus visibles et peut-être les plus connus du CICR. Nous faisons encore tout ce qui a trait à la promotion du droit international humanitaire. Donc ce fameux droit qu'on appelle le droit de la guerre, le droit qui s'applique dans les situations de conflits armés et qui vise à protéger justement les personnes qui ne prennent plus part ou qui ne prennent pas part aux hostilités. Il y a une obligation pour les États signataires des conventions de Genève, c'est-à-dire tous les États au monde, y compris l'État tchadien, il y a une obligation de s'approprier ces règles du droit international humanitaire et de faire en sorte que notamment les forces armées les connaissent et les mettre en œuvre quand elles sont dans des situations de combat. Et donc, le rôle du CICR, c'est de faire la promotion de ces règles du droit international humanitaire, mais d'aider les autorités également à les faire connaître au sein de leurs forces armées. Donc, nous avons beaucoup d'engagements avec les forces armées et enfin, l'entier des forces armées de sécurité, où nous offrons des formations, que ce soit au niveau central, au GEMIA, ici, au niveau décentralisé sur le terrain, aux unités, pour aider officiers, sous-officiers à s'approprier ces règles du droit international humanitaire. Dans ce domaine, là aussi, on travaille avec les universités parce que les étudiants d'aujourd'hui sont les prochains juges, sont les prochains juges militaires peut-être, sont les prochains ministres, qui sait. Et donc, il est important que la prochaine génération soit aussi à même de saisir tous les enjeux qu'il y a autour du droit international humanitaire. J'aimerais vraiment saluer l'établissement par les autorités tchadiennes à la fin de l'année dernière de la Commission nationale sur le droit international humanitaire. C'est donc une commission qui appartient aux autorités, qui est composée d'un grand nombre de ministères et qui va porter la promotion du droit international humanitaire au Tchad de façon autonome. Et là, c'est vraiment quelque chose à saluer. Dans une époque où le droit international humanitaire est mis à mal très souvent à travers le monde, je pense que c'est vraiment une initiative à saluer que celle de l'État tchadien d'avoir à ce moment-là établi une commission nationale sur le DIH.
1: Je vous rappelle que nous recevons ce matin sur ce plateau M. Thierry Ribaud, chef de la délégation du Comité international de la Croix-Rouge au Tchad. Quelle assistance apportez-vous aux personnes déplacées et aux communautés d'accueil, M. Ribot.
0: Pour une question aussi de mandat, l'approche du CICR est, s'inscrit, disons, en complémentarité avec ce que font d'autres organisations des Nations Unies. Donc le CICR ne travaille pas dans le domaine, par exemple, de l'assistance dans les camps de réfugiés, ne gère pas de camps de réfugiés. Et par rapport aux personnes réfugiées soudanaises dans l'Est, donc nous travaillons sur ces éléments que j'ai mentionnés tout à l'heure, faciliter le contact avec leurs membres de famille ou, dans les premiers jours, faciliter l'accès à l'eau, à l'hygiène, etc. Mais dans le lac Tchad, on a évidemment des populations qui sont déplacées du fait du conflit. Et ces populations bénéficient notamment des activités que je mentionnais tout à l'heure dans le domaine de la résilience, où nous les aidons peut-être à se réinstaller. Ça a une aide de nouveau qui peut être multiforme, aussi prendre la forme d'activités génératrices de revenus ou une assistance matérielle, ou aussi ce qu'on appelle le cash for work, une somme d'argent qui est donnée par le CICR pour qu'un travail communautaire se réalise, notamment très récemment des digues anti-ensablement qui ont été construites par des communautés. Et évidemment, ces communautés en voyaient le besoin, mais ça nécessite des moyens, ça nécessite du temps et non pas forcément des capacités de le faire. Et donc, avec un apport financier du CICR, sur la base, je dirais, de contrat avec la communauté, on vous soutient financièrement et votre contribution, c'est de construire des digues anti-ensablement. Voilà, c'est une situation qui a aidé ces populations déplacées.
1: Nous savons que le conflit au Darfour a poussé plusieurs milliers de personnes à se réfugier au Tchad. Quelle assistance le CICR apporte-t-il concrètement à ces réfugiés, M. Ribot ?
0: Oui, alors plusieurs milliers, c'est peu dire. Hein, selon les chiffres des Nations Unies, il y a quasiment 1 400 000 personnes, beaucoup de réfugiés soudanais, beaucoup de Tchadiens qui sont rentrés du Darfour voisin. Encore une fois, l'assistance, elle est très très ciblée, l'assistance du CICR, et elle se fait en collaboration avec la Croix-Rouge du Tchad, évidemment. Et elle consiste vraiment dans ces dimensions-là, le rétablissement des liens entre les membres de famille, le suivi des familles de disparus, le soutien aux enfants accompagnés de ces enfants qui n'ont plus de famille avec eux, et cette aide d'urgence sur la frontière. À ce titre-là, nous avons nos équipes qui sont à partir de nos bureaux d'Abéché ou d'Adré, qui sont constamment sur le terrain. Nous en avons justement ces jours-ci à Tiné pour suivre l'évolution de nos activités.
1: Qui sont vos partenaires, monsieur le chef de la délégation du CICR?
0: Alors, comme je l'indiquais, le partenaire privilégié, c'est évidemment la Croix-Rouge du Tchad. Le CICR et la Croix-Rouge du Tchad, les deux, font partie d'une grande famille qui s'appelle le Mouvement international de la Croix-Rouge et du Croissant Rouge. Donc cette famille, encore une fois, est composée d'environ 190 entités qu'on va appeler des sociétés nationales. C'est la Croix-Rouge du Tchad, c'est le Croissant Rouge soudanais, c'est la Croix-Rouge chinoise, c'est la Croix-Rouge suisse. Voilà. C'est toutes ces sociétés Croix-Rouge ou Croissant Rouge, il y en a environ 190 à travers le monde, qui, elles, sont de nature nationale et ont comme mandat générique, je dirais, d'être un auxiliaire des pouvoirs publics pour les questions principalement de réponse à l'urgence ou de santé publique ou dépendamment de leur statut. Donc on a la chance, ici au Tchad, d'avoir la Croix-Rouge du Tchad qui fait partie de cette. Le CICR est une entité distincte qui fait partie de ce mouvement, mais une entité distincte. Il n'y a pas de lien hiérarchique entre le CICR et la Croix-Rouge du Tchad. Ce sont des partenaires au sein d'une grande famille, je dirais. Et le CICR a ce mandat très particulier, travailler dans les situations de conflit, la promotion du droit, la protection et l'assistance des personnes. CICR et Croix-Rouge du Tchad, nous travaillons en partenariat très étroit. La Croix-Rouge du Tchad est notre partenaire privilégié. Donc très concrètement, beaucoup de nos activités se font avec des volontaires ou du personnel de la Croix-Rouge du Tchad. Je vous donne un exemple. Les campagnes de vaccination du bétail que je mentionnais tout à l'heure, elles sont accompagnées par nos équipes, elles sont accompagnées par le ministère de l'Élevage, mais elles sont aussi accompagnées par des volontaires de la Croix-Rouge du Tchad. Dans les camps de réfugiés, ces facilités qui permettent aux réfugiés de passer des appels téléphoniques ou des appels WhatsApp sont gérées par des volontaires de la Croix-Rouge du Tchad. Le CICR a monté ça, conceptualisé, voilà. Mais c'est la Croix-Rouge du Tchad, c'est ses volontaires qui le mènent, qui appartiennent à la même grande famille du mouvement Croix-Rouge, Croissant Rouge. À noter également qu'au Tchad, on voit la présence aussi d'autres Croix-Rouges, la Croix-Rouge française, la Croix-Rouge italienne, la Croix-Rouge luxembourgeoise, aussi la Croix-Rouge britannique, qui ont des programmes, alors là, de soutien à la Croix-Rouge du Tchad. Un élément important à garder en tête, ce qui est important, c'est d'avoir une Croix-Rouge du Tchad forte. Et donc, outre le partenariat opérationnel, nous avons un partenariat de développement de la Croix-Rouge du Tchad, renforcer ses structures, renforcer ses capacités pour que la Croix-Rouge du Tchad soit le plus autonome possible. Mais évidemment, le CICR ne travaille pas dans un vacuum. Nous avons des relations soutenues avec tous les ministères pertinents. Le ministère de l'élevage, le ministère de l'eau, le ministère de la santé, le ministère des affaires étrangères également, puisque le CICR a un statut diplomatique ici au Tchad depuis 1985, donc le ministère des affaires étrangères est notre ministère de tutelle en quelque sorte, avec la primature également, mais aussi les forces armées pour tout ce qui est de la promotion du droit international humanitaire. J'ai cité des universités aussi, donc il y a une multitude d'entités ou de ministères avec lesquels nous collaborons. Mais nous collaborons aussi avec les autorités locales, les chefs de canton, les délégués généraux du gouvernement, mais les communautés aussi, les boulamas sur le lac Tchad, évidemment, et les communautés elles-mêmes. Donc nous avons en fait un partenariat extrêmement varié qui prend des formes plus ou moins formelles dépendamment du partenaire, mais un partenariat extrêmement varié ici au Tchad.
1: Quelles sont les difficultés que vous rencontrez dans l'exercice de vos activités sur le terrain, M. Ribot ?
0: L'activité humanitaire est une activité qui fait face à beaucoup de défis. Mais j'aimerais vraiment souligner la qualité que j'appelle souvent l'espace humanitaire que nous avons ici au Tchad. Je crois qu'il y a une très grande générosité de la part des autorités tchadiennes, à la fois, comme on le voit par exemple dans le cas de l'Est, pour accueillir des réfugiés, mais on sait qu'il y a beaucoup de réfugiés d'autres pays, des réfugiés camerounais, des réfugiés du Nigeria, donc il y a une très grande générosité de la part des autorités tchadiennes, mais aussi une générosité par rapport à l'action humanitaire, où finalement le CICR reçoit un soutien très fort de la part des autorités pour pouvoir développer son action et avoir ce que le CICR appelle toujours un dialogue avec les autorités, qui est souvent un dialogue bilatéral, confidentiel, un dialogue très ouvert, très honnête, au cours duquel on peut aborder tous les sujets. On doit vraiment s'en féliciter. Bien sûr, un des défis importants pour le CICR ici au Tchad se situe dans la région du lac Tchad. Pourquoi dans la région du lac Tchad ? Eh bien parce qu'il y a des enjeux sécuritaires, évidemment. Le CICR, dans d'autres contextes, chercherait à avoir ou aurait des contacts avec toutes les parties au conflit pour avoir à la fois un dialogue sur les garanties de sécurité. Est-ce que nous pouvons travailler dans cette région ? Est-ce que vous comprenez la neutralité, l'impartialité auxquelles on faisait référence tout à l'heure ? Et puis, on aurait aussi un dialogue sur la protection, sur le comportement des combattants de ces groupes d'armées, etc. Dans la région du lac Tchad, ce n'est pas possible. Nous n'avons pas de dialogue, pas de possibilité d'engager ces dialogues. L'enjeu est aussi la gestion sécuritaire. Comme troisième défi, c'est le défi qui n'est pas intrinsèque au Tchad, mais c'est la question du financement. Vous savez très certainement, l'aide humanitaire fait face à une crise de financement. Ça touche l'entier du paysage humanitaire, que ce soit les agences des Nations Unies, des ONG internationales, l'innovation. Il y a aussi certainement une réallocation des fonds de la part des bailleurs de fonds traditionnels qui préfèrent voir leurs fonds aujourd'hui être utilisés plutôt dans d'autres domaines que celui de l'aide extérieure et de l'aide humanitaire. Et donc, bon, la question du financement est un défi majeur pour le monde humanitaire, pour le CICR également pour le CICR au Tchad. Et c'est vrai qu'entre 2025 et 2026, le CICR, ici au Tchad, a dû réduire son empreinte opérationnelle. Néanmoins, on a réussi à garder cette empreinte de façon assez significative. Et je ne penserai pas que c'est prétentieux de le dire, mais je pense pouvoir dire que le CICR, avec son partenaire de la Croix-Rouge du Tchad, a ici au Tchad une action qui est importante pour les populations qui en bénéficient, en quelque sorte, que ce soit encore une fois sur le lac, dans l'Est ou dans les maisons d'arrêt. Ce n'est pas forcément une opération, une présence opérationnelle de grande envergure. Si on comparait les budgets des différentes organisations, certainement pas. C'est un impact tout à fait notable.
1: Notre entretien tire déjà à sa fin. Quel est votre message de fin à l'endroit du gouvernement, de vos partenaires, des réfugiés et du personnel du CICR?
0: Et j'aimerais vraiment remercier l'entier de nos collègues qui se trouvent soit à Bagassola, à Adré, à Abéché, à N'Djamena ou sur le terrain en ce moment, puisque nous avons tous les jours des équipes qui se trouvent sur le terrain. Vraiment les remercier pour l'engagement sans faille qui est démontré depuis des années, malgré les défis, malgré les difficultés certaines qu'on vient d'évoquer. Et je pense que c'est tout à fait remarquable. Et évidemment, sans nos collègues, rien ne se ferait. J'aimerais aussi remercier la Croix-Rouge du Tchad, comme je disais, notre partenaire principal, et dont les volontaires sont des instruments primordiaux dans la mise en œuvre de nos activités. Je pense aussi que, par rapport aux autorités, comme je le soulignais, nous avons un dialogue de très grande qualité, que ce soit les autorités politiques, les autorités des forces de défense et de sécurité, les autorités religieuses également, les autorités universitaires, etc. J'aimerais les remercier, les encourager à continuer à porter ce dialogue et à faire en sorte que l'action humanitaire puisse continuer à se développer. On espère tous, évidemment, que l'aide humanitaire ne soit plus nécessaire un jour au Tchad. Mais aujourd'hui, la situation est telle qu'aujourd'hui, au moment où nous parlons, elle reste extrêmement nécessaire.
1: Monsieur Ribot, la Radio Tchad vous remercie.
0: Écoutez, je vous remercie beaucoup. Je remercie les auditrices et auditeurs d'avoir été très patients, de nous avoir écoutés. J'espère que ces quelques minutes ont éclairé votre audience sur ce qu'est le CICR, ce que fait le CICR ici au Tchad. Merci beaucoup.
1: Merci. Mesdames, Messieurs, retenez tout simplement que nous avons reçu sur ce plateau le chef de la délégation du comité international de la Croix-Rouge, M. Thierry Ribot, qui a bien voulu nous expliquer les différentes activités du CICR au Tchad. Réalisation Abdoulaye Toche, prise de son Amit Djida, au micro pour la présentation Jim Tambe Majim Roger. Au revoir et à la prochaine.

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Tu es sans pareil. Tu nous comprends mieux que ceux qui sont autour de nous. Car toi, Seigneur, tu es au-dedans de nous. Quand l'homme qui ne peut voir le cœur condamne, toi qui vis dans nos cœurs, tu compatis. Il n'y a que toi qui peux relever avec amour et douceur ceux qui sont faibles. Tu interviens avec tendresse et affection, là où la dureté des hommes peut conclure fatalement.

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Il est déjà pile 5h.

Oui, le jour se lève et nous sommes aujourd'hui le mercredi 23 septembre 2026. Salut, ça va? Bonjour madame, bonjour monsieur, bonjour mademoiselle. Bonjour, bonsoir à tous et à toutes et soyez les bienvenus dans les matinales. C'est votre tranche préférée, conçue, réalisée, produite lundi au vendredi de 5h à 7h, acte 3 qui commence comme ça. Et tout compte effectué, nous avons 2 heures de temps d'horloge à passer dans la communion d'ensemble. J'espère que vous êtes déjà debout. Et c'est toujours un plaisir pour moi d'être en votre compagnie et de commencer une nouvelle matinée avec vous, un nouveau jour, une belle journée avec vous. Et j'espère que ça va se passer comme ça, dans la débordante joie de pouvoir m'accepter chez vous, de m'accorder une petite place parmi vous. Merci aussi de constater que vous êtes déjà nombreux à être déjà prêts à monter à bord de cette méga tension High Life baptisée les matinales, acte 3. Heureux sont ceux ou celles-là qui savent écouter la radio Tchad. C'est la meilleure des chaînes. C'est la chaîne de loin et qui est de la plus proche de vous. Et je vous souhaite encore un excellent réveil matinal et un bon mercredi et une très bonne journée. Nous souhaitons également beaucoup de courage à ceux ou celles-là qui sont malades, en prison, dans la tristesse. Si vous passez des moments très difficiles, si vous êtes dans l'amertume, dans l'imbroglio, dans l'impasse, dans les labyrinthes, dans la désolation, soyez rassurés, chaque chose arrive en son temps et je vous l'avais toujours prévenu. Merci aussi à notre Père, Dieu le Créateur des cieux et de la terre, de nous avoir accordé un jour de plus, que dis-je, un nouveau souffle de vie. Merci Papa pour ce privilège. Ah oui. Dans quelques instants, nous allons faire part belle à nos différentes rubriques, notamment à 5h15, vous allez suivre Radio Santé. C'est une rubrique inscrite dans les matinales et c'est aussi un magazine d'information sanitaire. Ce matin, sous le plateau, Caldor reçoit le docteur Alaouaï Lucien. Il est médecin cardiologue à l'hôpital général de référence nationale de N'Djamena. Au menu de l'entretien qu'il a accordé au micro de Caldor aujourd'hui, il s'agit de la palpitation. C'est quoi la palpitation? Pour en savoir plus sur cette pathologie-là, rendez-vous tout à l'heure à 5h15. Après ce magazine, nous allons refaire surface avec nos différents conseils et en passant avec les différentes ponctualités musicales avant d'atteindre une autre rubrique à 6h qui est celle dédiée à la découverte du prénom du jour. Après cela, nous allons nous plonger dans la chemise des communiqués pour vous lire. À 6h30, chaque d'actualité matin, le journal. La suite de vos avis et communiqués, c'est à 6h50. Et puis à 7h, je vous dirai que j'étais là. J'avais fait mon histoire. À chacun son histoire, hein, mais il faut bien le faire. Et je vous donne également la configuration de mon équipe qui affiche compris déjà. Voilà, réalisation technique, son, arrangement, correction, mixage. C'est l'histoire de Mahmoud Gassara. Voilà, qu'on va le voir au pied du mur. À la régie d'antenne, c'est la haute essence de contrôle. Nos amis techniciens qui sont là-bas, grévés sur la mise en onde, ils sont chargés en ce qui les concerne de vous bombarder, de vous distiller les sons dans vos postes récepteurs respectifs au profit de la très très respectueuse Radio Tchad. La locomotion, il s'agit de Abo Walgira. Nous avons aussi la présence de nos amis du côté de la maintenance, je les vois. L'informatique, l'enregistrement, production, programme, qualité, écoute, antenne, exploitation. C'est tous ces services-là réunis qui vont nous permettre de sortir la tête haute. À moi seul, je ne pourrais pas. Comme qui dirait quelqu'un, l'union fait la force. Il y a aussi la protection blindée de l'UNAMA qui est là pour celle d'entrée. Vous, les innombrables auditrices et auditeurs, vous faites partie intégrante de mon équipe et je vous appelle d'ailleurs les grands voyageurs. Et le voyage continue avec tenant Jean-Yves Legrand, l'unique en son genre avec ses qualités, ses défauts. Appelez-moi le distingo. Bonjour, bonsoir, pas de panique. Dans les œuvres, c'est toujours moi, l'original et non pas la copie. Et lorsque le coq chante cocorico, c'est pour dire que le jour paraît déjà dans toute sa splendeur. 5 heures passées de 5 minutes. Et voici la première ponctuation musicale que je vous offre gracieusement, c'est signé Suivez la musique dans Akide qui signifie mariage.

0: Ça va. Et j'espère que vous êtes déjà debout, hein, et le voyage bat son plein déjà. Et vous êtes déjà aussi à bord et tranquille comme ça. 5 heures passées de 10 minutes. Je vous rappelle que dans 5 minutes exactement, vous allez suivre Radio Santé. C'est un magazine d'information sanitaire. Et ce matin, Caldo reçoit le docteur Alaoui Lucien qui viendra nous expliquer ce qu'on appelle la palpitation. Pour en savoir davantage, regardez votre position et rendez-vous à 5h15. Entre-temps, nous allons prendre encore une virgule musicale avant de retrouver Caldo. Et cette fois-ci, c'est Alifa Daï Daniel qui nous chante « Amour ». Et voilà, l'amour, quand il nous tient, on ne peut rien. Hein? C'est exact.
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2: Chou.
0: Ah ouais, là, c'est une comédie musicale, hein.
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1: Allahi, tout comme Mundu, il est 5h15. Je vous invite maintenant à suivre Radio Santé. Ce matin, sur le plateau, Caldo reçoit le docteur Alaouaï Lucien. Il est médecin cardiologue à l'hôpital général de référence de N'Djamena. Au menu de l'entretien qu'il accordait au micro de Caldo, il s'agit de la palpitation. Bonne écoute et à tout de suite.
2: Mesdames et messieurs, bonjour, bon réveil matinal. Vous êtes si nombreux à être connectés, branchés ce matin pour suivre votre radio rubrique santé. Radio rubrique santé reçoit ce matin Dr Alaouaï Lucien. Docteur, bonjour.
3: Bonjour Cardon, bonjour les auditeurs. Je suis Dr Alaouaï Lucien, je suis médecin cardiologue au Centre hospitalier universitaire de référence nationale du N'Djamena.
2: D'accord. Docteur, voilà. Avec vous, nous allons parler aujourd'hui de la palpitation. Qu'appelle-t-on une palpitation ?
3: Palpitation, c'est un gros mot et c'est un mot très très intéressant et nous allons le parcourir et je vais vous définir tout à l'heure. Palpitation, c'est un gros mot et c'est un mot très très intéressant. Donc, les palpitations, ce sont des mouvements anarchiques du cœur qui surviennent et ça se sent par un patient lui-même et qui les décrit. Et donc, si c'est exagéré, c'est pas bon. Donc, c'est pour revenir dire que le battement normal du cœur, c'est comment? Le battement normal du cœur, c'est le cœur bat tum-tac, tum-tac, tum-tac, jusqu'à 60 battements par minute. C'est 60 battements par minute. Et au-delà, c'est 80 battements par minute. Et ça, c'est depuis qu'on est dans le ventre de nos mères, jusqu'à notre accouchement, jusqu'à notre dernière vie sur cette terre. Maintenant, ce battement peut être accéléré, qu'on devient palpitation. Ça peut ralentir qu'on avait bradycardie. Donc, ces termes-là, c'est spécifique aux médecins. Mais ce qui nous intéresse ici, quand c'est au-delà de la valeur normale, s'appelle palpitation. Pour le ralentir, il y a des médicaments qu'on donne lorsque votre cœur va au-delà de la limite normale. Si ça va au-delà de 100 battements par minute, il faut nécessairement le ralentir. Sinon, il y a des conséquences.
2: Docteur, qu'est-ce qui provoque les palpitations du cœur?
3: Alors, les palpitations du cœur peuvent survenir de plusieurs choses. On va commencer par le plus simple.
2: Oui.
3: C'est le stress. Il suffit que quelqu'un vienne te gronder. Par exemple, tu énerves quelqu'un au bureau, tu le mets sous stress, son cœur va commencer à battre vite, vite, vite.
2: Oui.
3: C'est sa palpitation. Il est stressé. Donc, le stress est la cause des palpitations. Deuxième chose, vous avez certaines maladies dans le sang, comme l'anémie. Si vous n'avez pas assez de sang, ça peut donner des palpitations. Si vous avez un problème au niveau de la kaliémie, c'est un examen dans le sang. Si le potassium est très bas, vous pouvez avoir des palpitations. Si vous avez un problème de la glande thyroïde, qu'on appelle hyperthyroïdie, ou bien goitre. Si vous avez cette maladie, vous pouvez avoir des palpitations. Vous pouvez avoir des palpitations d'origine vagale. Ça dit que c'est le nerf qui est à la base de ça. Donc, il y a plusieurs causes qui peuvent expliquer des palpitations. Mais pour la population, ce qu'il faut savoir, c'est que si tu es trop stressé, tu peux avoir des palpitations. Si tu n'as pas assez de sang, tu peux avoir des palpitations. Si tu as un problème de goitre, tu peux avoir des palpitations. Si tu as un problème de potassium qui est très bas, tu peux avoir des palpitations. Si tu ne traites pas, ce qui t'attend, c'est quoi?
2: D'accord. Est-ce dangereux d'avoir des palpitations, docteur?
3: C'est très dangereux, très très dangereux. Et pour les cardiologues, le mot palpitation, ça fait partie de nos urgences. Si tu ne traites pas, tu peux mourir. Parce qu'il y a ce qu'on appelle des troubles des rythmes. Les troubles des rythmes, si le rythme du cœur s'accélère jusqu'à 200, à 100, à 180, 300 par minute, tu vas sentir des palpitations. À ce moment, tu as des palpitations et tu as des sueurs qui profusent. C'est-à-dire, tu transpires. Tu transpires et tu es faible. Tu n'as plus la force. Même pour soulever le pied, tu n'arrives pas à soulever le pied. Alors là, c'est trop dangereux. Tu peux mourir. Hein? Donc, il faut immédiatement amener ces malades-là dans un service de cardiologie, que ce soit au CHU de référence nationale de N'Djamena ou au CHU de la Renaissance pour traiter votre patient rapidement. Et bien sûr, le traitement doit être fait dans une unité de soins intensifs cardiologiques parce qu'on va utiliser une machine pour déchoquer le patient, c'est-à-dire pour ralentir le rythme du cœur. Voilà.
2: D'accord, docteur, les palpitations sont dangereuses pour la population. Alors, devant ce cas, que faire en cas de palpitations?
3: Bon, que faire en cas de palpitations? Ça, c'est une question qui va intéresser beaucoup plus les médecins.
2: Oui.
3: Mais la population, pour elle, lorsque tu as la palpitation, tu viens immédiatement voir un cardiologue. Ce n'est pas la peine d'aller de gauche à droite. Ça, c'est quelque chose que j'insiste dessus. Si vous avez des palpitations, il y a plusieurs cardiologues dans cette ville, que ce soit à l'intérieur de la ville, vous avez des palpitations du pays, vous avez des palpitations, vous voyez d'abord le cardiologue. L'examen fondamental qu'il va vous faire, c'est l'électrocardiogramme, en premier. Même si ce n'est pas un cardiologue et que vous arrivez dans un hôpital à Fada, ou bien à Mdjaras, ou bien à Baïbokoum, à Sar, à Moundou, à Kélo, vous arrivez dans un hôpital, il faut exiger qu'on vous fasse un électrocardiogramme. Et tous les médecins sont instruits que dès que vous faites un électrocardiogramme, en cas de douleur, en cas de palpitation, vous filmez l'électrocardiogramme et envoyez sur une adresse WhatsApp d'un cardiologue, il va interpréter. Et là, ça peut sauver la vie. Ça, c'est au niveau de la population.
2: Oui.
3: Au niveau des médecins, si vous avez un malade qui se plaint de palpitations, vous faites un électrocardiogramme. Ça peut être normal, hein? L'électrocardiogramme peut être normal. Mais le gars a toujours des palpitations. Le patient a toujours des palpitations. Ce qu'il faut faire, c'est de faire ce qu'on appelle un électrocardiogramme de 24 heures. Il s'appelle Holter ECG. Donc de 24 heures. Même on peut aller jusqu'à 48 heures, programmer ça sur 48 heures pour détecter les causes de ces palpitations. Le plus souvent, ce sont des troubles de rythme ectopiques qui sortent du cœur. Hein, le courant du cœur, ça circule en sens inverse et ça crée des palpitations. Et en faisant cet examen, on peut détecter ça et puis mettre le médicament approprié pour traiter les palpitations.
2: D'accord. Docteur Alaway, une femme en grossesse et qui souffre des palpitations, quel risque court cette dame?
3: Alors, si c'est une femme qui est en grossesse qui se plaint de palpitations, est-ce que c'est le débit sanguin qui est très élevé?
2: Oui.
3: Le débit sanguin, c'est le volume d'éjection systolique par les résistances périphériques. Bon, ça, je ne sais pas comment je vais le définir pour la population. Le débit sanguin est très élevé. En cas de grossesse, le débit sanguin est très élevé. Pourquoi il est élevé? Parce que l'enfant utilise le sang et la mère aussi utilise une partie de ce sang aussi. Donc, le débit sanguin va augmenter pour donner le sang pour les deux personnes-là. Alors, si c'est une femme, on conseille au gynécologue de nous faire l'électrocardiogramme. Toujours, l'électrocardiogramme, c'est fondamental. Je peux dire même qu'on peut mettre maintenant l'électrocardiogramme dans tous les centres santé. Hein? Comme ça, les infirmiers peuvent faire l'électrocardiogramme et chercher un médecin pour interpréter. Voilà, donc l'électrocardiogramme. Chez la femme, c'est souvent le manque de sang. Si le sang est insuffisant, elle peut avoir des palpitations. Elle peut avoir un problème des hormones thyroïdiennes. S'il y a un problème de dysfonctionnement, elle peut avoir des palpitations. Des maladies du cœur lui-même peuvent créer des palpitations.
2: D'accord.
3: Voilà.
2: Mesdames et messieurs, vous êtes sur les ondes de la radiodiffusion nationale tchadienne. Vous suivez votre magazine Santé pour tous ceux qui parlent aujourd'hui. Des palpitations, et nous avons dans ce studio le docteur Alaoui Lucien. Il est médecin cardiologue exerçant au centre hospitalier universitaire, la référence nationale de N'Djamena. Docteur Alaoui, comment reconnaît-on qu'une personne souffre de palpitations?
3: Alors, pour reconnaître qu'une personne souffre de palpitations, mais c'est tout simple, vous prenez votre doigt là, vous prenez le pouls. Je ne sais pas, bon, là, on n'est pas à la télévision, pour que je puisse montrer ça, pour que les gens puissent voir, mais la prochaine fois, nous allons partir à la télé, puis pour montrer ça, vous pliez votre manche, et puis vous mettez votre doigt au niveau du pouls là, vous allez palper, vous allez sentir un battement très rapide. Très rapide, le pouls est trop rapide, très rapide, et puis voilà, c'est à partir de là que vous pouvez sentir qu'il y a des palpitations. Deuxième chose, même la personne lui-même, il sent que son cœur tape sur la poitrine. Ça tape fort, comme ça, ça tape fort.
2: Oui.
3: Donc c'est ça, palpitation.
2: une personne victime de cette maladie, est-ce que la personne peut pratiquer les exercices physiques?
3: Le sport?
2: Oui.
3: Mais une fois qu'on les traite, il peut pratiquer le sport. Mais justement, quand tu ne fais pas de sport, c'est ce genre de choses-là qui provoquent ce genre de maladie. Il faut faire le sport. Si tu as fait le sport et que quelqu'un te met des stress au bureau, mais tu n'es pas stressé, donc tu n'auras pas de palpitations, c'est un traitement. Donc faire un sport, c'est un traitement. Mais au moment où les palpitations arrivent, il faut d'abord poser le diagnostic, aller faire l'électrocardiogramme, pas aller prendre des médicaments n'importe comment, mais aller faire d'abord l'électrocardiogramme. Et à partir de l'électrocardiogramme, on peut instituer un traitement.
2: Docteur, vous avez parlé également des facteurs de risque ou bien des causes de palpitations. Mais il arrive deux fois, il y a certains médicaments que malades prennent sans toutefois passer par les
3: médicaments. L'automédication.
2: L'automédication, effectivement.
3: Oui, oui.
2: Et certains produits causent directement une accélération.
3: Du cœur.
2: Provoque l'accélération du cœur.
3: Mais tout médicament va provoquer ça.
2: Oui.
3: Il y a des médicaments qui provoque ça. Les médicaments mal conservés, médicaments de docteur Choupeau, on appelle ça médicaments de la rue. Il y en a beaucoup, même jusqu'en France, il y a toujours médicaments de la rue. C'est pas seulement en Afrique. Les gens ont vu que l'Afrique, c'est un pays commun, je sais pas, mais même en France, il y a toujours les médicaments de la rue. Donc, les médicaments de la rue peuvent provoquer des palpitations. Donc, ces médicaments, il faut les retirer. Et c'est ce qui provoque ça parce que nous faisons souvent de l'automédication. Si nous arrêtons de faire l'automédication, j'ai des maux de tête, c'est-à-dire des céphalées, j'ai des vertiges. Il faut aller voir d'abord le docteur. Il ne faut pas aller trouver le docteur sur la rue et puis se mettre à prendre des médicaments. Et en faisant ça, vous allez intoxiquer le premier organe, c'est quoi? C'est le rein. Vous allez développer ce qu'on appelle l'insuffisance. Vous allez intoxiquer votre foie, vous allez développer une insuffisance hépatocellulaire. Vous allez intoxiquer votre cœur, parce que le cœur ne supporte pas certains médicaments, ça va créer ce qu'on appelle des palpitations. Donc évitez de prendre des médicaments, même si vous faites un palud, venez d'abord que le docteur dit que c'est le paludisme et il va vous prescrire des médicaments avec des doses appropriées. Le plus souvent, c'est parce que les doses ne sont pas données comme il se doit et ça crée des palpitations, des intoxications. Donc, voilà.
2: Comment peut-on procéder à la prévention de palpitations?
3: Alors, la prévention des palpitations, d'abord, un, c'est d'éviter de se faire prescrire soi-même ses médicaments.
2: Oui.
3: Il faut éviter de faire l'automédication.
2: Ouais.
3: Comme ça, tu vas réduire les palpitations. Deuxième chose, il faut pratiquer régulièrement le sport. Il faut se faire soigner normalement quand on est malade. Deuxième chose, il faut faire, quatrième plutôt, il faut faire ce qu'on appelle le bilan de santé cardiologique chaque année. Si on découvre que vous faites des fibrillations,

0: Hein? Donc, il y a aussi le stress qu'il faut combattre. C'est difficile dans notre pays ici, avec toutes les situations socio-économiques, mais il faut combattre ton stress, se faire dominer. Hein? Si tu ne crois pas, il faut croire que Dieu existe et il va réagir pour ton problème. Ce n'est pas la peine de se paniquer chaque matin, je vais faire comment pour manger, je vais faire comment pour aller au bureau. C'est Dieu qui donne. Même les oiseaux du ciel, Dieu a donné la nourriture. Donc il faut éviter cela. Donc je pense que la prévention dépend de ce que nous faisons. Si je prends des médicaments moi-même, je vais arrêter de prendre des médicaments. Je consulte d'abord le médecin avant de prendre des médicaments.
1: Voilà, vous avez suivi, là, vous venez là de suivre l'entretien qu'a accordé Caldor à Alaouaï Lucien, qui nous parlait de la palpitation. J'espère qu'après avoir suivi ce magazine, vous en êtes sorti bien édifié, puisqu'ils sont partis sur les pieds des pointes, donc on ne peut rien faire. On va reprendre l'antenne comme ça avec des belles sonorités et le voyage bat son plein. Cette fois-ci, on retrouve Sao Junior qui nous chante Yebisa.
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5h30, 4 minutes, nous sommes en train comme ça de dégrainer le chapelet de ce programme matinal le ce mercredi 23 septembre 2026. À l'instant, Sao Junior qui nous chantait Ibiza, l'inégalité sociale ça existe. Hein. Donc, je crois qu'il ne faille pas s'en vouloir à l'autre parce qu'il est arrivé. Non, attendez votre temps, ça viendra. Entre temps, nous allons prendre Jamila Zeina, ma raison de vivre. Salut à tous et bon réveil matinal.

Jamila Zeina, ma raison de vivre. Une ravissante tchadienne qui évolue maintenant en solo à Abidjan, Côte d'Ivoire. Jamila Zeina, ma raison de vivre, c'est vous aussi, hein, puisque sans vous, je serais en train de prêcher dans le désert comme ça pour rien, comme un prêtre sans adepte comme ça. Allez-y comprendre.

vous comprenez, Jamie là, c'est celle-là qui avait fait le duo en featuring avec Manwe dans Djobo, Djinsei Djobo. Voilà, c'est celle-là qui a chanté.

Quelle voix ravissante comme ça, c'est celle de Djamila Zeina dans Ma raison de vivre. Ma raison de vivre, c'est toi, sans toi, je ne peux rien. Et voilà, d'une femme à une autre, cette fois-ci, c'est Zeynab qui nous chante que le monde est beau. Et quand on se lève, on a le souffle de vie, c'est aussi à la beauté, hein. Voilà, le coucher du soleil, le lever du soleil, le crépuscule, ou soit l'aube. Et tout ce qui s'y trouve, hein? Le jour paraît dans toute sa splendeur. C'est l'œuvre divine. Et c'est beau, hein? C'est beau de voir tout ce que Dieu a créé. L'univers surtout. L'horizon surtout. Ah ouais.

Eh oui, quand les oiseaux chantent, ça fait beau, hein? Ça grignote comme ça avec les oreilles. Eh ouais. Ah, que Dieu est merveilleux. Il est merveilleux parce qu'il nous a fait tomber une pluie inattendue hier, hein? Une pluie que j'appelle une pluie nationale, puisqu'on a eu des échos, hein, dans les provinces, dans les coins reculés. Il y avait cette pluie-là. Ah, il a exaucé notre prière. Merci, mon Père.

Salut à toi, le grand voyageur Umar Jondo et Beranga Tambay. Le monde est si beau, hein, faut en profiter. Mais de façon positive, hein, faut pas aller voler.

et que le monde est beau, et que ce voyage qui nous effectue aussi est très beau. Et lorsque vous vous accrochez à votre poste récepteur au profit de la Radio Tchad, qu'est-ce que ça fait plaisir de voir tout un peuple installé à bord comme ça. Ah, et le pilote numéro 1 au nom ce matin, c'est Tenant Jean-Yves, pour vous accompagner jusqu'à destination, à bon port, hein, on dit comme ça. Voilà. Même s'il y a des embûches, même s'il y a des obstacles, on va surmonter cela avec moi. Pas de panique, hein, je vous l'avais toujours prévenu. La douceur, c'est sûr, sur les ondes de Radio Tchad, avec cette douceur, la profitez-en. Medi, slowly, on va doucement, doucement. Il n'y a pas de brutalité chez nous, hein. Attention. Si vous êtes brutal, descendez.

slowly. Et le voyage bat son plein. Et on chemine comme ça, tout doucement et progressivement, vers 6 heures. C'est là-bas que nous allons entamer une autre rubrique. La découverte du prénom du jour. On saura. Et vous le saurez. Voilà. Un futur proche, hein? Un futur proche. Dans un instant, dans 17 minutes seulement, nous allons savoir quel est le prénom du jour à l'honneur aujourd'hui. Ah ouais. Soyez toujours des nôtres. Nous faisons chaque jour un peu mieux afin d'obtenir votre adhésion en ce que nous faisons. Le meilleur reste à venir.

José, le démocrate. Salut à toi, bon réveil matinal. Omar, Josué aussi. Comment? Bakoui. Bon voyage. Mademoiselle Diane Nodi Kwambay. Didi. Pour les intimes, bon voyage. Si vous montez à bord, je vous colle l'étiquette d'un bon voyageur et d'une bonne voyageuse. Soyez des nôtres. Si vous descendez, vous êtes contre nous.

Ah ouais, la douceur, ça nous connaît bien et ça vous connaît bien aussi. Je sais que vous aimez les bonnes choses, la douceur, ça se lit dans vos regards. Hein? Surtout lorsque vous vous accrochez à nos programmes, voilà, vous n'êtes pas déçus. À bon port, vous descendez avec gaieté dans vos cœurs. Voilà, ici nous saignons toujours la joie dans le cœur attristé. Là où est la tristesse, nous allons pour mettre le sourire là, d'accord? Il faut travailler pour réussir, n'est-ce pas?

Ah ouais, il faut travailler pour réussir. Seul le travail libère. Hein. Ah, il ne faut pas attendre qu'une manne vous soit tombée du soleil, du ciel, j'allais dire. Vous allez attendre 1000 ans, ça ne va pas tomber. Seul ce que vous faites va vous rapporter au moins le bonheur, la joie, la gaieté. Mais lorsque vous attendez les gens, non, non, non, c'est pas bien. Il faut, ça, c'est pas la dignité. La dignité consiste à être soi-même, hein, être le forgeron de sa vie, à pouvoir planifier tout son développement dans la vie. Mais lorsque vous attendez à ce que on vous donne les pépins, non, non, non, ça, vous êtes indigne. Voilà, vous êtes indigne. Hein. Je n'aime pas ça. Dans 10 minutes, il sera 6 heures pile. Nous allons prendre cette fois-ci Patience Dabani, l'amour d'une mère, l'amour d'une maman, celle en qui nous sommes sortis, celle qui nous a vu grandir, qui nous a porté durant 9 mois un peu d'égard pour elle. Hein. Respect, maman. Même si certaines mamans ne sont pas de ce monde, elles sont quelque part, elles nous écoutent. Après la mort, il y a la vie.

Pour votre gouverne, Patience Dabani, c'est la femme de feu Omar Bongo et la mère de Ali Bongo, l'ancien président. Elle est toujours là. J'espère que tout récemment, elle a fait sortir un album, hein, La Dernière Danse. Voilà. Qui comporte 80 titres. Hein. Allez-y, allez-y comprendre. 80 titres. Bon, mais elle a fait juste une compilation de ses anciens titres également. Juste, on a 20 titres qui sont nouveaux. OK? Voilà. Si vous allez dans le Google, dans un... comment on appelle, un moteur de recherche, là, vous tapez Patience Dabani, même pas encore une semaine, elle a fait sortir un opus avec 80 titres. Voilà. Elle compte au moins 80 d'années déjà. Hein. Voilà. Elle est toujours une danse.

L'amour d'une mère ne s'éteint jamais, au grand jamais. Ainsi parla Patience Damani, l'ex-première dame. Encore 6 minutes avant d'entamer cette rubrique dédiée à la découverte du prénom de jour. Prénom, Mando est aussi à bord avec nous. Hein. C'est récemment, presque tous les artistes qui sont montés à bord avec nous. L'homme, Mando Célestin, l'homme est mieux que l'animal. Ah, et pourtant, l'homme était un animal, pas le politique. Hein. Attention.

est mieux. L'amour est tout ce qu'il y a de mieux. Aimez-vous les uns les autres, hein? On ne sait jamais. Là, il ne faut pas se jeter des fléchettes. Lorsque tu jettes des flèches ou des fléchettes à ton prochain ou à autrui, mets-toi la tête que l'autre fera avec toi également. Ne faites pas autrui ce que vous ne voulez pas que autrui vous fasse. Ah ouais, ça c'est clair, hein? Ah, il ne faut pas être pressé également dans la vie. Il faut aller d'une manière frugale, sobre. La sobriété doit être de mise dans votre vie. Ah, il ne faut pas laisser l'escalier et puis monter l'ascenseur parce que vous voulez vite arriver. Attention, hein, il y a coupure. Hein.

mais qu'est-ce que ça fait plaisir comme ça. En cette journée douce, la douceresse. Oh là là, ça c'est l'œuvre divine avec cette pluie d'hier là. Ça fait beau, hein. Le monde est beau. Ah. Et le jour se lève dans toute sa splendeur également. On contemple ce que Dieu a créé. Et on est content. On le respecte.

Et le grand voyageur Akuya, demain. Dans la localité de Corbeau. Ça, c'est dans le Guéra, là-bas. Merci d'être là avec nous aussi. Ça me fait plaisir, hein. Il y a aussi le grand voyageur que j'ai nommé, le DG Robert Mbainéal. Et son épouse Fanta, à bord, hein. Ils ne descendent pas, lorsque moi je ne descends pas aussi. Lorsqu'on arrive à bon port, alors DG et son épouse descendent aussi avec nous. L'amour, il y a tout ce qu'il y a de mieux dans la vie. Hein? Aimez-vous les uns les autres, comme je vous l'avais prévenu. En quoi 3 minutes, nous allons découvrir le prénom du jour. Mais qu'est-ce qu'on dit? On s'amuse, hein? Ah ouais, on s'amuse. On fait l'amour. Non, je ne parle pas de l'amour charnel, attention.

On s'amuse, ou bien si vous n'avez pas quelqu'un pour vous aider, bah, il faut compter sur Dieu. Hein. Il est au-dessus de tout. Hein. Sinon, le reste, c'est vanité.

0: Et chacun regarde sa montre. Quelle heure fait-il?
1: Il est pile 6 heures. 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
0: Bonjour, bonsoir, messieurs et dames, c'est exact. Tranquille, hein? Merci de monter à bord avec nous. Depuis toujours. Avant d'y entrer, je vous souhaite un excellent réveil matinal et un bon mercredi sous les bons pieds. Ah, bien évidemment, aujourd'hui, nous sommes le mercredi 23 septembre 2026. La fête à souhaiter ou bien célébrer aujourd'hui, c'est avec les Constants. Voilà, c'est connu de tous maintenant. Constant, c'est le prénom du jour, extrait du calendrier grégorien. Voilà. C'est dévoilé maintenant, hein? C'est connu de tous, bravo à tous les Constants. Constant, les Constants sont à l'honneur aujourd'hui. Les Constants sont des rois, les Constants sont des princes. Et nous sommes des valets dans la cour. On attend que lorsque Constant, ou soit les Constants finissent de manger, nous on se contente des miettes, hein. Ah mais c'est des miettes vitaminées, puisque c'est le prince qui a mangé. C'est pas n'importe qui, hein, le roi qui a mangé, c'est pas n'importe qui aussi. Alors, voilà, vous avez compris, la vie est un don de Dieu, il faut en profiter, mais de façon positive. Alors, bonne, excellente journée. Bonjour, bonsoir à tous ceux-là qui portent le prénom de Constant, qu'ils soient d'ici ou d'ailleurs, c'est votre fête aujourd'hui, c'est votre fête today. Personne ne viendra fêter à votre place. Il n'y a que vous seulement. C'est vous, lorsque vous pavanez dans la rue, c'est vous qu'on voit d'abord, et nous, c'est après. Hmm? Parce que vous êtes devenu le soleil aujourd'hui. Hein? Mais on ne peut pas cacher le soleil, la lumière du soleil, jamais. Personne ne peut cacher la lumière du soleil. Ouais. Heureux sont ceux ou celles qui soufflent une bougie de plus en ce jour de 23 septembre 2026. Rendez grâce à Dieu et soyez reconnaissants pour sa bonté. Et merci pour le souffle de vie qu'il vous a donné aussi. Ne soyez pas ingrats dans la vie. Il y a des gens ingrats comme ça, hein. Ils ne reconnaissent pas ce que Dieu fait pour eux. Ce sont des diables. Souvenir, rétrospective, 23 septembre, qu'est-ce que cela signifie pour vous, messieurs et dames? Ça vous dit quoi lorsqu'on parle le 23 septembre à côté de vous? Lorsqu'on dit 23 septembre, c'est quoi? Ça dit quoi ce 23 septembre? Votre rencontre? Hmm? C'est votre succès? On ne sait jamais. Mais ne voyez pas surtout du côté négatif. Non, non, non. Il faut toujours positiver sa vie. Hmm? Il faut toujours dire que voilà, il y a des bonnes choses dans la vie. 23 septembre, allez, c'est exact. Bon anniversaire de naissance, c'est en bien. Bon anniversaire d'amitié solide et sincère, c'est en bien aussi. Bon anniversaire de copinage, c'est en bien. De fiançailles, de fraternité, de concubinage, de mariage, de pardon, de réconciliation entre les filles et les fils du pays. Bon anniversaire de paix retrouvée au Tchad depuis 1993, lors de la conférence nationale souveraine. Ce jour-là, on a brûlé les armes. Hein? C'est fini la guerre. Bon anniversaire de victoire sur l'ennemi la nuit. Bon anniversaire de gloire, de grâce divine. Ah, de triomphe, d'exploit, de bravoure, de succès. Success en anglais. De réussite, de retrouvailles. De belles rencontres inédites. De belles rencontres gravées. De surprises agréables. Bref, de bien d'autres bonnes choses commémoratives, mémorables, inoubliables. À bas et à bas seulement. Vivons seulement. Bon séjour également aux nouveau-nés sur la planète Terre. Bonne arrivée, les tout petits, les mignons, dans ce monde pervers et compliqué. Et voici maintenant, et maintenant même, la pensée du jour. Ouvrez les guillemets. La culture est au début et à la fin de tout développement. La pensée du jour, la culture est au début et à la fin de tout développement. Refermez les guillemets. Léopold Seda Senghor qui a dit ça. Bonne méditation, bon café, bon réveil matinal, bonjour, bonsoir, messieurs et dames. Et voilà, la chanson du jour, c'est si, hein, Clag, Clako, moi, c'est là, Kngayan. C'est un choix musical sur Radio Tchad. Extrait de la playlist du service de programme.

Encore une fois, nous souhaitons un joyeux anniversaire à toutes celles et tous ceux qui viennent de gagner un an de plus ce 23 septembre 2026 et qui d'autre part célèbrent aussi cette date-là à signification diverse et à plusieurs connotations, à plusieurs facettes dans la tranquillité du cœur. Il faut avoir la paix du cœur toujours. Et son Excellence le Premier ministre l'a dit hier, il faut avoir la paix du cœur. Une très belle journée à tous les constants. Et vous qui avez accepté de monter à bord avec nous depuis 5 heures pile, vous êtes merveilleux. Vraiment, vous êtes merveilleux. Et je vous remercie infiniment, de tout mon cœur. C'est pas par hypocrisie que je dis ça. Vous êtes les meilleurs. Je vous fais porter la casquette de célébrité à chaque fois que vous êtes avec moi à l'antenne. Voilà, vous êtes monté à bord avec nous. Recevez l'onction, de loin. Alors, en parlant des constants, nous saluons OPJ. Officier de police judiciaire, Constant le Grand, il s'appelle comme ça aussi, comme moi. Constant le Grand, il est OPJ. Il y a deux OPJ. Il y a Constant OPJ aussi à la SNRJ, juste derrière le CA7. Là, voilà, il est là, Constant OPJ. Nous avons aussi l'enseignant Constant Djekourninga. Il est mon voisin à Kundul. Il est maintenant à l'ENES, école normale supérieure. Il a grandi, il devient grand maintenant. Constant Djekourninga, salut à toi, frangin, depuis Kundul. Il y a Kaldor qui souhaite aussi joyeux anniversaire à M. Jasna Constant. Voilà, Jasna Constant est en fête aujourd'hui. Quelques lettres d'anniversaire. Monsieur Boyo Antoine et son épouse Mingebey Moussanadi souhaitent bon anniversaire à leur petit-fils Maël Dinodi Dikoldion et de Nelembay Sandrine. Joyeux anniversaire au colonel Yaknone Wadika Timothée qui vieillit lui aussi d'un an de plus à ce 23 septembre 2026. Il rend grâce à Dieu et à son papa Gabsubo Wadika et la maman Singyabe, à tous résidents à Bissi Mafou. Le partage du gâteau, dit-il, aura lieu ultérieurement. Pourquoi? On ne sait jamais. C'est à lui seul qui connaît. Alors maintenant, pour les constants, on va prendre Charlotte Mbango, dit comme l'âme, la moto. Pour le plaisir des constants qui sont aujourd'hui des rois et des princes, avant de donner la place à ceux ou celles qui viennent de gagner un an de plus aujourd'hui. Mais d'abord les constants. Constants, allez, dansez avec ça.

y a toujours Caldor Doumabé qui souhaite bon anniversaire à Docteur Constant Dingue. Toys, c'est comme ça qu'elle écrit, en Djamé. Il y a aussi Justin Ndomadibé qui souhaite bon anniversaire à son fils Emmanuel Ndomadibé, étudiant en Gaoundéré. Bon vent, hein, notre fils. Ça va aller.

Alors, j'invite maintenant même de façon solennelle, le colonel Yaknone Wadika Timothée à se lever et danser avec son épouse.

6h15, comme convenu, je vous donne la teneur de vos avis et communiqués. La direction de l'Institut Polytechnique Koudouri-Guizène, IPKG, Centre de formation des agents sociosanitaires CEFAS d'Abénan, porte à la connaissance du public que les inscriptions au titre de l'année académique 2026-27 sont officiellement ouvertes. L'Institut offre une formation de qualité sanctionnée par des diplômes reconnus par le CAMES. Cycle de licence, filière offerte, vous avez nutrition humaine, soins infirmiers, sciences biomédicales, imagerie médicale, gestion des pharmacies, administration et planification de l'éducation. Coût de formation, 250 000 francs CFA plus 2 rames de format A4. Cycle de master, filière offerte, vous avez santé de reproduction, microbiologie, nutrition humaine, administration et planification de l'éducation. Coût de formation, 450 000 francs CFA. Cycle de BTS, entendez, brevet de technicien supérieur, vous avez infirmier, diplômé d'État, sage-femme, diplômé d'État, agent technique de santé, agent technique de santé accoucheuse. Coût de formation, 150 000 francs CFA plus 2 rames de format A4. Pièce à fournir, une demande manuscrite adressée au DG précisant la filière choisie, une copie d'acte de naissance, une copie du diplôme légalisé, un certificat médical, un certificat de nationalité, un casier judiciaire, deux photos format 4x4 et une somme de 5 000 francs CFA pour les frais de traitement des dossiers non remboursables. Les dossiers sont reçus tous les jours du lundi au samedi au sein de l'école ou appelez les numéros suivants 66 37 19 85, 62 62 89 21, 62 62 87 45 ou le 62 01 72 32. La date de clôture des dossiers est prévue le 29 septembre. Le test de recrutement le 1er octobre et la date de la rentrée est fixée pour le 7 octobre 2026 à 7h30 s'il plaît à Dieu. Les inscriptions et les réinscriptions ont déjà commencé et se poursuivent. Les personnes intéressées sont invitées à se rapprocher de la direction située derrière ex-hôtel Santana pour le dépôt de leur dossier de candidature et pour toute information complémentaire relative aux conditions d'admission. Notez bien, vous trouverez ces mêmes instituts de formation à Pala, Fianga, Gounougaya, Kelo, Laï, Mundu, Benoé, Bébidja, Doba, Kumbra, Sar, Kiabé, Bongor, Bol, Masakuri, Moussoro, Mongo, Ati, Umhadjer, Biltin, Amtiman, Adré, Gouzbeïta et Abéché. La direction de l'Institut remercie le public de sa fidèle attention et l'invite à saisir cette opportunité de formation professionnelle de qualité. La chef de village Hadji Mariam Harouna Batouré demande à toute personne ayant des parcelles au village Nagaltal Gadam de se présenter au dit village muni de ses pièces justificatives avant le 28 septembre 2026. Passé ce délai, aucune réclamation ne sera prise en compte. Je reprends. La chef de village Hadji Mariam Harouna Batouré demande à toute personne ayant des parcelles au village Nagaltal Gadam de se présenter au dit village muni de ses pièces justificatives avant le 28 septembre 2026. Passé ce délai, aucune réclamation ne sera prise en compte. Le document signé de la chef de village, Hadji Mariam Barouna Batouré. Page nécrologique. Monsieur Koumo Gopina Andreas, Mamat Weina Boido Dossoum, Eugène Midingue, Saraba Abdul, ainsi que toute la famille d'Ebreng à N'Djamena ont la profonde douleur d'annoncer le décès de leur bien-aimée, Madame Kale Elisabeth. Madame Kale Elisabeth est décédée à N'Djamena le 19 septembre 2026 des suites de maladie. En cette douloureuse circonstance, la famille endeuillée annonce particulièrement cet avis à Rémi Malé, Pinaleng Mbankousing, Pandeou Olgué, Derkabing Gopina, Hassan Ede, Moussa Barmatou Sakelo, au président du conseil provincial de la Tandilé, Yaougué Malé Alaï, Fabrice Koumo en France, Jeanne Irène Koumo, Lucie Biasumda, Odile Madi Toussa au Canada, ainsi qu'à toute la belle famille de Bologo Akelo. Lieu de recueillement est au domicile de Mahamat Weina à Walia Djaraï. La veille mortuaire a déjà eu lieu hier mardi 22 septembre 2026 à l'EET numéro 7 de Walia, suivi de l'enterrement aujourd'hui au cimetière de Toukra. La famille vous remercie d'avance pour vos prières, votre présence, vos soutiens et votre compassion en cette période de profonde douleur. L'Éternel est près de ceux qui ont le cœur brisé et il sauve ceux qui ont l'esprit dans l'abattement. Somme 34, 19. Que le Seigneur console et fortifie toute la famille endeuillée. Que l'âme de la défunte repose en paix. Les grandes familles Ngardi, Mayo, Jacques, Nambating et Nata, Ndota, Monsieur Ngardi, Ndomadingar, Masra Ngardi, Borso, Nambatingé, Madame Esther Lambo,
Madame Hélène Kulo, le pasteur Bina Pardonné, Koningar Kakao Soro, Girdona Mugalbay, les enfants Gakam, ont la profonde douleur d'annoncer le décès de leur fille, nièce, sœur, cousine et tante, la nommée Royumta Ngardi Isabelle. Royumta Ngardi Isabelle est décédée le 21 septembre 2026 au centre hospitalier universitaire La Renaissance des suites de maladie. Cet avis de décès s'adresse à la communauté d'Aï de N'Djamena, aux fidèles de l'église baptiste Mid-Mission numéro 3, aux parents de Sar, de Simaï par Ngalo, de Bouna, au chef de village de Bouna, Kaoundé Ngar Majidé, ceux de Yumi, à ses collègues de Oura Bank ainsi qu'à vos amis et connaissances. Le lieu de recueillement est au domicile de Nambatingé, sis à côté du siège de l'UJC au quartier Moussal. L'enterrement est prévu pour le vendredi 25 septembre 2026 au cimetière de Toukra. Que l'âme de la défunte repose en paix et que la terre y soit légère. La famille Nadita Ngororo Krey, le général Nadita Biasumal, le pasteur Dimas B. Guéry, madame la députée Isabelle Assingar et la communauté Yamoude ont la profonde douleur d'annoncer le décès de leur fils, frère et neveu, le nommé Jimmy Ngon Gobi Ngororo. Jimmy Ngon Gobi Ngororo est décédé le dimanche 20 septembre 2026 des suites de maladie à N'Djamena. Cet avis de décès s'adresse aux parents, amis et connaissances de Yamodo, de Mundu, de Sar, de Doba, de Goré et N'Djamena, en particulier à Madame Gabili Missé, née Mélanie Gobi Ngororo en France et Geridji Maxime Jimmy Ngon en Turquie. Le lieu de recueillement est au domicile de feu Nadita Ngororo Krey à Moksal. L'enterrement est prévu le jeudi, donc demain, 24 septembre 2026, à Toukra. Le recueillement est au domicile de feu Nadita Ngororo Krey à Moksal. Dieu a donné, Dieu a repris, que son nom soit loué. Amoula Jonas, député Andjedewe Weidou, Maho Joseph Samcho Andakaizou, Kefas Gage, docteur Amoula Adoum Liouna, Ogode Michel Alevuna Gabouran, Getna Boukar Omar Ponga, Aloka Andakaizou, Loré Afumbi, Hélé Josué, Vamadi Apollon, Dougouloum Tebder, Dividi Dondo Clément, Tondo Lunga, Adjibera Lawan, Docteur Adanza Michel, Besgen Paul, député Djokdelang Agobona, Madanga Ngamagasu, Docteur Boukar Michel, Salamsou Samuel, Colonel Balamto Chang, Doc Yaouba Wourang, Docteur Jean-Paul Batna, Pasteur Emmanuel Afezou, Maloum Jacob, Ayouba Victor et toute la grande famille Gogor et Chiré Moussey ont le regret d'annoncer le décès de leur fils et frère, le nommé Djoubdje Salomon Amoula, connu sous le nom de Mustapha. Mustapha est décédé le lundi 21 septembre 2026 à l'hôpital général de N'Djamena. Cet avis de décès s'adresse à Kozuma Gopina à Ouagadougou, Burkina Faso, Omar Tchangbe à Béré, à Koulumou Nicodème à Kélo, Ozias Nankere en France, Barley Théophile en Amérique, Andakaizou Jérémy à Koudaloua, Andakaizou Simon à Gounougaya, Kima Kagra à Kélo et à toute la famille de village Kouseisei, Berien, Koyom, Silia, Adil, Koutoun, Batmi, Masuit, Baili et Petit Karoum, sans oublier ses oncles maternels de Kolté par Koyom, Haroun Mabagay, Kouzabouna et Nguna Philippe à Djargala, Golombey Gabriel à Karia. Par ailleurs, les condoléances sont reçues au domicile de fin au quartier Walia Djerey, à l'ouest de l'église catholique appelée communément Griage. La dépouille sera acheminée au village Berien. Le jeudi 24 septembre 2026, les parents du village sont restés priés de rester sur place. Paix à son âme. Radio Tchad par ma voix présente ses sincères condoléances et compassion à l'endroit des familles endeuillées.

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0: Mesdames et messieurs, vous écoutez la RND, vous avez parfaitement raison. Dans nos studios, il est déjà pile 6h30. C'est exact, le 235 Tchadactu Matin, la première édition du journal parlé. C'est avec vous, Marila Gayle Barma. Bienvenue, bonjour Marila.
1: Tenant Jean-Yves, bonjour mesdames, messieurs, bonjour et bienvenue à ce journal. Quelle stratégie mettre sur pied pour lutter efficacement contre la poliomyélite dans le bassin du lac Tchad? Le Tchad se mobilise pour son éradication. Hier, le chef de l'État, maréchal Mohamed Idriss Déby Itno, a participé en visioconférence à un panel de haut niveau à cet effet. Et puis le nouveau ministre des Affaires étrangères a officiellement pris les rênes. Il s'agit de Ahmed Kogri. C'était au cours d'une cérémonie présidée par la ministre secrétaire générale du gouvernement, Rahmatou Mahamat Outouin. Tchadactu Matin, nous parlerons également des informations à l'étranger. Une fois de plus, ravi de votre disponibilité, le président de la République, chef de l'État, maréchal Mohamed Idriss Déby Itno, a participé hier après-midi en visioconférence à un panel de haut niveau ayant regroupé les philanthropes Bill Gates et Aliko Dangote. Cette réunion virtuelle a eu lieu en marge de la 81e session de l'Assemblée générale des Nations Unies. Elle a pour objectif de circonscrire la circulation du poliovirus aux confins du lac Tchad. On en parle avec Nassour Nouditi.
2: Le 31 août dernier, à N'Djamena, les observateurs mondiaux du secteur de la vaccination ont décerné au président de la République, chef de l'État, le maréchal du Tchad, Mohamed Idriss Déby Itno, le titre de champion de la vaccination et de la lutte contre la poliomyélite dans le bassin du lac Tchad. Au sortir des échanges, il a été convenu de la tenue à New York d'un panel de haut niveau consacré à la vaccination dans le bassin du lac Tchad. N'ayant pas pu effectuer le déplacement pour les assises new-yorkaises, le président de la République a tenu à honorer ses engagements en participant au panel par visioconférence. Il avait à ses côtés le ministre d'État, ministre des Finances, la secrétaire d'État à la Santé publique et quelques-uns de ses proches collaborateurs. Auréolé par la distinction reçue qui constitue pour lui un devoir moral, un engagement républicain et une responsabilité sacrée, le chef de l'État a pris l'engagement personnel de conduire ce combat au plus haut sommet de l'État.
3: Pour moi, c'est l'occasion de vous remercier, mes chers amis, Bill Gates, Aliko Dangote, pour tout ce que vous avez fait toutes ces années pour le Tchad et l'Afrique.
2: Au nom des pays membres du bassin conventionnel, le président de la République plaide pour
3: préserver un niveau de soutien financier et technique adapté aux réalités des pays à haut risque, afin de ne pas compromettre les acquis cruciaux. Accompagner les stratégies ciblées pour atteindre les enfants zéro dose dans toutes nos provinces. Investir sur le long terme dans une vaccination de routine résiliente et dans le développement de capacités locales de production de médicaments essentiels.
2: Le chef de l'État devait par la suite porter à la connaissance des deux philanthropes, Bill Gates et Aliko Dangote, que la couverture vaccinale du Tchad est passée de 41% en 2017 à 71% en 2025. Pour éradiquer la circulation du poliovirus sauvage d'ici 2030, le Tchad se fixe trois objectifs.
3: Interrompre définitivement la circulation du poliovirus au Tchad d'ici 2027. Réduire de moitié le nombre des enfants zéro dose. Porter la couverture vaccinale nationale à 90% à l'horizon 2030.
2: Face aux deux philanthropes que sont Bill Gates et Aliko Dangote, le président de la République a vanté les potentialités qu'offre le Tchad.
3: C'est l'occasion enfin pour moi de vous inviter à investir au Tchad dans tout le domaine qui vous intéresse. Les potentialités du Tchad sont énormes, que ce soit dans le domaine des mines, des numériques, de l'énergie, du ciment, du sucre, de l'agro-industrie et de la construction de routes et de ponts, notamment sur le lac Tchad, pour ne citer que cela. Une fois de plus, je vous invite à venir au Tchad qui vous attend à bras ouverts.
2: Bill Gates et Aliko Dangote ont promis de soutenir les actions du président de la République, chef de l'État, le maréchal du Tchad Mohamed Idriss Déby Itno, champion de la vaccination et de la lutte contre la poliomyélite dans le bassin du lac Tchad. Aussi ont-ils accepté l'invitation du chef de l'État d'effectuer le déplacement au Tchad.
1: 6h passées de 36 minutes dans la Tandilé, le ministère de la Santé publique et de la Prévention à travers le Centre des opérations d'urgence a organisé hier dans les locaux de la conférence des évêques du Tchad une réunion avec les leaders d'opinion pour leur engagement dans les activités de réponse aux urgences sanitaires. Opportune Mingabe Rimbarné y était pour le compte de Radio Tchad.
4: Cette réunion est consacrée aux activités de préparation et de renforcement des capacités de réponse aux urgences de santé publique sur l'ensemble du territoire national. Elle réunit plusieurs leaders d'opinion dont le rôle est jugé essentiel dans le dispositif de préparation et de réponse aux différentes situations d'urgence sanitaire. À travers leur proximité avec les communautés, ces acteurs sont appelés à contribuer à la sensibilisation de la population et à la diffusion des messages clés destinés à prévenir et à mieux gérer les situations d'urgence de santé publique, dira Dr Dissia Foutouin, coordonnateur du Centre des opérations d'urgence, qui situe l'objectif de la dite réunion.
5: L'objectif de notre rencontre est essentiellement d'informer et de sensibiliser les leaders d'opinion sur les enjeux liés à la préparation et à la réponse aux urgences de santé publique. Elle nous permettra de recueillir les contributions et les recommandations des leaders d'opinion que vous êtes, afin d'optimiser nos ressources pour la réponse et d'identifier les actions concrètes de mobilisation communautaire permettant ainsi de renforcer la résilience avec les communautés qui constituent donc pour nous un atout majeur pour anticiper les crises, les menaces de tout genre afin de favoriser l'adoption de comportements rationnels.
4: Dr Dissia Foutouin invite les participants à s'impliquer activement dans les échanges et le partage d'expériences afin de formuler les propositions concrètes pour renforcer la prévention et la réponse aux urgences de santé publique.
1: M'apportune Mingabaye Rimbarni, santé numérique, défis et perspectives, c'est le sujet d'une conférence débat qui s'est déroulée ce mardi dans un hôtel de la place. C'est une initiative du Programme national de santé numérique au Tchad. Yassine Ibniamat.
6: La santé numérique au Tchad est un chantier en pleine structuration porté par une volonté politique affirmée, mais elle se trouve confrontée à de nombreux défis. C'est ainsi que les acteurs du dit système ont trouvé judicieux de tenir cette rencontre afin d'analyser les défis et les perspectives et surtout de dégager des orientations concertées pour son développement. Les experts ont échangé sur les expériences et les acquis du programme d'appui au district sanitaire. Nassir Idriss Adam est le coordonnateur du programme national de la santé numérique.
7: Le numérique offre des opportunités considérables, mais il nous impose également une responsabilité, mais utiliser le numérique pour transformer progressivement la manière dont nous organisons, délivrons, suivons, évaluons les services de santé. La santé numérique au Tchad possède déjà une histoire, des expériences, des acquis importants. Par exemple, la télémédecine a été officiellement lancé en 2011 par des organisations de la société civile et a montré qu'il est possible de rapprocher l'expertise médicale des populations à des professionnels éloignés des grands centres urbains.
6: Ce système de santé vise à fluidifier le parcours des soins, réduire la charge administrative des soignants et améliorer la coordination entre les établissements de santé.
1: Toujours en santé, le sévrage précoce peut être lié à plusieurs facteurs, entre autres les contraintes professionnelles, les difficultés d'allaitement, le manque d'informations sur l'importance de lait maternel, la pression familiale ou encore certaines complications médicales. Mais pour certaines mères, elles privent les enfants du lait maternel juste pour garder les seins aux formes initiales. Le sujet a inspiré notre reporter Aristide Romba.
8: L'allaitement maternel constitue un moyen essentiel pour assurer une bonne croissance et une bonne santé au nourrisson. Le lait maternel apporte au bébé les nutriments nécessaires à son développement et contribue également à renforcer ses défenses immunitaires. Sur ce sujet, les avis des mères allaitantes sont diversifiés.
9: À force d'allaiter des enfants, le sein tombe facilement et ça ne nous permet pas de nous habiller correctement. Il faut tout le temps se torturer pour pouvoir mettre certains habits. C'est pour cette raison que nous n'aimons pas trop allaiter les enfants.
10: Je suis tombée enceinte par accident et je ne veux pas que mon enfant allaite mon sein parce que je suis trop jeune. Je ne veux pas que mon sein tombe. C'est pourquoi je préfère lui donner les biberons pour ne pas vite vieillir parce que j'ai encore la vie devant moi.
8: Selon le nutritionniste Ahmed Izadine du département de nutrition de l'hôpital central de N'Djamena, l'arrêt précoce de l'allaitement peut développer des problèmes liés à la santé, surtout le cancer du sein, et peut avoir des conséquences chez les mères.
11: Une mère qui n'allaite pas correctement son enfant, elle risque de développer beaucoup de problèmes liés à sa santé, surtout le cancer du sein. Si l'enfant prend correctement le lait de sa maman, le sein est exempt, mais ne court pas plus beaucoup de risques. Donc il y aura quelques protections, surtout par rapport au cancer et aussi les maladies qui sont beaucoup plus liées au sein. Comme conseil pour nos jeunes mamans, il faut qu'elles acceptent de faire l'allaitement maternelle exclusive. La seule façon de protéger l'enfant contre les maladies, surtout la malnutrition, c'est l'allaitement maternel. Et il faut respecter l'hygiène alimentaire pendant surtout l'introduction de l'alimentation du complément.
8: Le sevrage précoce chez les femmes est un phénomène qui peut être influencé par des facteurs médicaux, sociaux, économiques, professionnels et culturels. Pour réduire le sevrage précoce, il est nécessaire de renforcer l'éducation sanitaire, l'accompagnement des mères, le soutien familial et les conditions favorables à l'allaitement.
1: Passation de charge au ministère des Affaires étrangères hier, Amato Kogri a pris officiellement les rênes du ministère des Affaires étrangères, de l'intégration africaine et des Tchadiens de l'étranger. Il succède à ce poste Dr. Abdoulaye Sabour Fadoul. La cérémonie s'est déroulée en présence de la ministre secrétaire générale du gouvernement, Dr. Ramatou Mahamat Outou. À l'étranger, comme je le disais, la prise en charge chirurgicale des blessés de guerre de Boko Haram parmi les communautés impactées par la présence du groupe terroriste Boko Haram dans la région de l'extrême nord au Cameroun, l'arrondissement de Kolofata, limitrophe du Nigeria, a longtemps été le théâtre d'attentats kamikazes faisant de nombreux blessés civils et militaires. Leur transfert vers les centres de santé ou les hôpitaux plus éloignés a parfois été fatal. Un hôpital de district à Moura assure désormais la prise en charge chirurgicale des blessés de guerre grâce à un partenariat entre le ministère de la Santé et Médecins sans frontières. Et puis le corridor Abidjan-Lagos, colonne vertébrale du commerce ouest-africain en progression, le commerce entre pays africains progresse, mais l'intégration économique du continent reste confrontée à un problème très concret. Faire circuler les marchandises plus rapidement et à moindre coût en Afrique de l'Ouest, le corridor Abidjan-Lagos permet de mesurer ses avancées. Les temps de passage diminuent à certains postes frontières. Voilà tout pour cette édition matinale. Collaboration technique, Mahmoud Gassara qui vient juste de céder sa place à Agidi Rigobert à la présentation. Marie Laguélé Barman, excellente journée sous la protection d'Allah. Rendez-vous Inch'Allah demain.
12: Mesdames et messieurs, bienvenue à l'écoute de vos avis au Conseil agrométéorologique de la deuxième décade de septembre, valable jusqu'au 25 septembre 2026. Prévision. À la dixième décade du mois de septembre 2026, les activités de l'anticyclone des Açores seront intenses, mais celles de l'anticyclone de Sainte-Hélène modérées. Le front intertropical FIT redescendra au 16e degré de latitude nord, suivant l'axe passant par Amdiaras. Au regard des conditions météorologiques, notamment pluviométriques, qui s'annoncent assez bonnes pour la prochaine décade, il est conseillé aux agriculteurs et éleveurs ce qui suit, accélérer le nettoyage et le repiquage du sorgho de décru, le riz de contre-saison et les parcelles pour les cultures maraîchères, s'orienter vers les activités génératrices de revenus, se préparer à faire le stock fourrager et l'achat des aliments pour le bétail, surveiller et disposer les vaccins pour faire face aux éventuels risques des maladies liées aux conditions climatiques actuelles, surveiller et protéger les cultures contre les ennemis de tout genre, suivre régulièrement les bulletins agro-hydrométéorologiques décadaires pour orientation des producteurs et éleveurs, enfin alerter les services agricoles et pastoraux des provinces du Kanem, du Bata, du Bar El Ghazal et du Wadi Fira en vue d'une évaluation précoce des récoltes et des disponibilités fourragères. C'est tout pour ce bulletin agro-météo. Merci de l'avoir suivi. Au revoir et à la prochaine décade. Réalisation Abdoulaye Toche, présentation Benan Selaye.

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Merci de suivre le programme de la RNT mi-temps de N'Djamena. Après avoir suivi Tchad Actualité matin avec Marila Gueye-Barman, je vous donne à présent la suite et fin de vos avis et communiqués. Le chef de la communauté du département de Kou Ouest, Djumadoum Bedoum, Gargos Mosngar Henri Atokare Nodjibey, député Morio Delphine, Jean Yo Sanengar, Ladial Kalix, Issa Mbaye Ndiadote, Mingemadi Tadjingar Gladias, Dangar Valère Reunoudi Prosper, Nan Madi Ezekiel, Naibey Sanebay, Sigide Séverin et Diendjimti Djimassal annoncent avec regret le décès de leur frère, père, cousin et neveu, le nommé Tadjinga Robert. Tadjinga Robert est décédé le dimanche 20 septembre 2026 à N'Djamena des suites de maladie. Cet avis de décès s'adresse au chef de canton de Beboto, Ngarindo Bekad Onozim, Sylvain Néalbay, Madilena Noël, Ngar Ndigna Mbaye Djibé, Nansingar Mbaye Ndiodot, Masngar Mbaye Roual, Ngar Bey Rogol, Beasum Yangar, Yorosum Kayadode, tous à Beboto, Tingar Rogol, Docteur Ongram Kouletat II, Nojibey Mbaynayal, Mbaye Tojuro Koumanda, Gaston et Jérémy Nkakoto, tous à Mundo, Marie Mboussumbay et Tomal Midingar Adoba, Daim Mbaye Domro Abepara, Gasba Djato Abeyama, Nadi Tessem, Victor et Elisabeth Nadi Orangartou Sassar, aux parents de Ndai et Ndokobo, Ngaba Boniface Kono, Cécile Odingar aux États-Unis d'Amérique et Dingemadi Piqué en France. Le recueillement est au domicile de fin à Ngonba et l'enterrement aura lieu demain jeudi 24 septembre 2026 au cimetière de Ntoukra. Paix à son âme. Famargué Bo Marjaï Siptene, Waidou Kabana, Alaina Moussa Ismaël, Asil Dokba Koso, Bessayel Bebasa Kolong, Gagde Gamso Miché, Commissaire Bako Gagde, Yafta Piatene, Moïse Besso, Danré Aynoum, Jérémy Deodeo, Elap Ngonga, la famille Poussé et Halmo de N'Djamena, on le regrette d'annoncer le décès de Madame Feu Boulos Gagde Bo, née Sara Safaratu Zokopulzi Kirima Sulgo, décédée le 18 décembre 2026 à N'Djamena des suites de maladie, d'une longue maladie. Cet avis de décès s'adresse à Depchang Samba Waido, chef de village de Kim, Mana Babour, Djangé Kondo, Malam Djinga Belio, Anna Magoum, Samuel Henri Aynoum, Amplias Ardep, Paul Mor, Betrus Erkouma, Akonos Akonso Doudé, la famille Poussé et Almo de Kim, Seini Isaku, Mogomda Mol Hadoum, Doc Alain Marjaï, Docteur Frédéric Ezezias et Lotan Yo Toussa Bongor, Olo Piatene et Amoula Adurbali, Artomos Piatene, Mandou Mana Henri, Tokkoida Kalban et Jalon Oksuna Amundu, Mamadou Doudé, Danré, Danibé Alay, Prudence Yo, Jacques Gengen et Nathan Adjobé Akelo, Changde Alexis Bakchoro, Archip Weibogo Apala, Suleiman Tebga Aléré, Barsisa Gengen à Lelumia, Paul Sulgou dans le canton Colomb, Adiban Djurio, Abdon Siptene et Nicodème Tododé à Djouman, Bakatye Bangne, Yonona Kakakaire, Jacob Seni à Malabo, Barthélemy Asila Bangui, Wadja Dondo, Kote Nama, Gagde Christian et Abdias Akonso, tous à Marwa, Suleiman Gengen, Ange Doudé, Richard Mada, Posé aux États-Unis d'Amérique, Francis Doudé et Mathieu Rops au Canada, Pasteur Urbanus Bassakolon Ali et Gelebi Doudé en France, à tous les ressortissants de Kim, Iré, Djouman, Kolobo, Marba, Bodor et Gabri. Par ailleurs, la famille informe que la dépouille sera transférée à Kim le vendredi 25 septembre 2026 pour être inhumée le samedi 26 septembre 2026. Dieu a donné, Dieu a repris, que son nom soit glorifié. La famille Nadjingar a la profonde douleur d'annoncer le décès de son frère aîné, ACB Nadjingar, connu sous le nom de Tourngué.
Tourngoy est décédé le 20 septembre 2026 à Sarre des suites d'une courte maladie. Cet avis de décès s'adresse à tous les parents amis connaissances de Sarre, Beni, Mundu, N'Djamena, Kumbra ainsi qu'à ceux résidents à l'extérieur. La dépouille est transférée à N'Djamena ce mercredi 23 septembre 2026. L'inhumation aura lieu le jeudi 24 septembre 2026 au cimetière de Toukoura à 13h. Le recueillement est à domicile familial à Mouxal en face du CIL, derrière la poste Mouxal. Paix à son âme. Remerciement. La famille de feu Mahamat Baba et de feu Mouta Djourabi remercie la direction générale de l'ONAMA et son personnel, les voisines, les voisins du quartier, les parents, amis, connaissances de Mao, Bol, Djamena, Moulkou, Nuku, pour vos soutiens moraux, matériels, financiers, physiques lors du décès de leur fils, frère et père Ali Baba, décédé à N'Djamena le samedi 19 septembre 2026. Votre présence, vos appels et vos prières ont été d'un réconfort pour les familles. Que Dieu vous rende centuple, paix à l'âme du regretté. Enfin, remerciement à la grande famille de Ngaré Monondje, Sama Ngabere, le député Manitoyenge Belengar, pasteur Do Pierre, Ndolegué Mathieu, Ngodjo Negué, la veuve Boulo Esther et ses enfants, docteur Kodbese Boulo Tigam, Ramadan Kodman, tous à N'Djamena, remercie vivement à tous ceux qui, de près ou de loin, les ont assistés lors du décès de leur mari Ngabere Bongo Enoch, décédé le 14 août 2026 et inhumé le 19 août 2026 à Banda, canton par CST. Cet avis de remerciement s'adresse à la famille Randa Monobu, au chef de canton de Banda, Masra Kouroua Nagé, au chef de canton de Moussa Foyo Tiganalbaïa Nare Marc, au chef de canton de Balimba Tamdi Nangasde, docteur Konodi Ngakutu, madame ministre Kanabe Ne Gisèle, ses collègues de l'Assemblée nationale, tous les parents et connaissances de N'Djamena, Mundu, Banda, Eli Bongo, Moussa Foyo aux églises baptistes Mid-Mission numéro 6, 12, 2, 8 N'Djamena, aux églises baptistes Mid-Mission de la zone 3 de Sarre, aux associations de développement des cantons Banda et Moussa Foyo, les fossoyeurs et sans oublier ceux et celles qui les ont accompagnés jusqu'au village. Que Dieu vous bénisse et vous rende au centuple vos assistances dans le nom de Jésus-Christ. Lire Hébreux, chapitre 6, verset 10. 1 Corinthiens, chapitre 15, verset 58. Que son âme repose en paix. Une fois de plus, Radio Tchad, par ma voix, réitère sincère condoléances et compassion dans l'endroit des familles attristées.

El arbitre Sipla. A ver, anda a partir con Drena. Los que el arbitre Sipla c'est la fin du match. Voilà, vous l'avez compris. Et effectivement, c'est la fin de cette tranche d'antenne baptisée les matinales dans sa tranche de ce mercredi 23 septembre 2026, acte 3. Cabine technique, c'était la petite histoire de Mahmoud Gassara qui l'a bien effectué. Voilà, il cède sa place maintenant à mon petit Rigobert Aguidi Réoutard, à qui nous le verrons au pied du mur également. L'enregistre d'antenne, c'est la haute instance de contrôle. Et nos amis techniciens qui sont là-bas grédés assurent la mise en onde, ils sont chargés en ce qui les concerne de vous bombarder au quotidien dans vos postes récepteurs au profit de la très très respectueuse Radio Tchad. Des belles sonorités, des belles émissions, le journal et j'en passe. La régie générale est là, la régie des recettes. Et puis, locomotion, il s'agit de Abou Walguira. Service maintenance, l'informatique, l'enregistrement, production, programme, qualité écoute, antenne exploitation. C'est tous ces services-là, tous ces services-là qui nous ont permis de sortir la tête haute. À nous seuls, nous ne pourrions pas. L'union fait la force. La protection blindée de l'ONAMA est la postée à l'entrée. Et vous, les innombrables auditrices et auditeurs, vous faites partie intégrante de mon équipe à chaque fois que j'ai le mic, le micro. Je vous fais porter la casquette de célébrité. Vous êtes meurt à la langue à flancher. Vous êtes meurt en vous-même. À la ceinture micro-casque et parole, je suis tenant Jean-Yves Legrand, l'unique en son genre avec ses qualités, ses défauts. Appelez-moi le distingo. Bonjour, bonsoir, pas de panique dans ses œuvres. C'est toujours moi, l'original et non pas la copie. Je serai ravi de vous retrouver, Inch'Allah, demain jeudi 24 septembre 2026 pour Acte 4. D'ici là, portez-vous bien. Je vous souhaite bonne suite de programme sur Radio Tchad. Les amis, qu'est-ce qu'on dit? À tout à l'heure.

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0: La paix ne se résume pas à un simple silence des armes, une absence de tension ou de conflit. Elle désigne une capacité à transformer les désaccords par le dialogue, à gérer les conflits de manière pacifique. Pour un pays comme le nôtre qui a connu les affres de la guerre, la quête perpétuelle de la paix s'impose comme une condition indispensable pour amorcer un développement durable. C'est ainsi que la médiature de la République joue un rôle important dans cette recherche d'apaisement et de cohésion entre les populations. Pour en parler, nous avons le privilège d'accueillir dans ce nouveau numéro de votre émission Sur les rails, M. Saleh Kebzabo, médiateur de la République, à qui nous souhaitons la bienvenue. Monsieur le médiateur, bonjour et bienvenue. Merci. Sur cette émission de Sur les rails.
1: Merci.
0: Avec lui, nous parlerons des prérogatives de cette institution et bien évidemment de la question de la paix au Tchad. Et pour diriger ces échanges, comme d'habitude, moi-même Harmony Béaloum et mon binôme en langue arabe, Yassir Mohamed Amad. Yassir, assalamu alaikum.
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1: السلام عليكم.
2: سلام.
0: Alors, exceptionnellement, pour ce nouveau numéro de Sur les rails consacré à la question de la paix au Tchad, nous avons aux côtés de Monsieur le médiateur de la République, le petit shérif qui a tenu à l'accompagner ce matin et à qui nous souhaitons la bienvenue. Alors, Monsieur le médiateur de la République, dites-nous, qu'est-ce qui justifie la présence du petit shérif ce matin sur ce plateau de Télé-Tchad?
1: Jusqu'à ce matin, il ne savait pas encore qu'il venait. C'est quand je me suis levé, que je me préparais à venir, que je l'ai appelé. Je lui ai dit, bon, tu m'accompagnes à la télé. Évidemment, il était joyeux de venir à la télé. Mais je voulais, pour vous-même, pour ceux qui nous suivent, dire que je l'ai amené parce que c'est un symbole. Quand on parle de la paix, on parle de l'avenir. Et ce que nous sommes en train de faire aujourd'hui, c'est pour ces enfants-là. Dans un avenir, disons, immédiat, c'est 10 ans. Dans un moyen terme, c'est 20 ans. Dans un long terme, c'est 50 ans. Sans la construction d'un pays, vous tous ici, pour la plupart, vous n'avez pas 50 ans. Et j'espère que dans 50 ans, vous serez là pour vivre ce que nous avons semé aujourd'hui et faire en sorte que notre pays en récolte les fruits. Aujourd'hui, quand on voit un enfant comme celui-ci qui a 8 ans, qui entre déjà à l'école primaire, on se demande quel Tchad on est en train de construire pour que des enfants comme lui, demain, vivent dans la paix. Je voudrais vous rappeler que la dernière guerre que nous avons vécue ici, de façon très chaude, c'était en 2008. Ceux qui sont nés en 2008 ont aujourd'hui presque 20 ans. Ils ont encore en mémoire tous les coups de canon, des coups de fusils et autres qu'ils ont entendus pendant presque 48 heures à Niamey. Il faut que ça cesse, il faut que les Tchadiens vivent dans la paix. Et la paix commence à la maison. Le petit shérif à la maison n'a pas droit au téléphone. Il n'y accède que pendant les vacances ou pendant les congés. On essaie de faire en sorte qu'à la maison, on ne parle pas le langage de la guerre, de la violence, du fusil, des tenues de guerre. On essaie de faire en sorte que l'enfant entende le plus possible des termes d'unité, de réconciliation, d'entente entre les Tchadiens, des termes contre le tibarisme, contre le régionalisme, contre tout phénomène et autres qui peuvent contrevenir à l'unité de la nation. Donc la paix commence à la maison. La paix commence par l'éducation de nos enfants. L'enfant n'est que le reflet de ce que les parents se disent entre eux, parce que les enfants écoutent. Il ne faut pas croire que l'enfant n'écoute pas. À 4 ans, l'enfant commence à comprendre, surtout nos enfants de maintenant. Merci Dieu d'ailleurs. À 3-4 ans, l'enfant est déjà formé. L'enfant comprend. Et nous devons faire attention. Attention à l'image de la société qu'on reflète par ce qu'il regarde à la télé. Veillons à ce que, s'il doit regarder la télé, qu'il ne voit que des émissions utiles, pas celles qui reflètent la guerre. Et faisons en sorte qu'on n'apprenne pas à nos enfants à se mettre en tenue de guerre et autres pour pavoiser. Non, c'est tout ça que je voulais, par le symbole du petit shérif que j'ai demandé aujourd'hui de m'accompagner, de dire que voilà un des produits de la société tchadienne de demain. Si nous pouvions vraiment l'accompagner tous et faisons en sorte que l'éducation de l'enfant soit l'éducation des parents, des voisins et autres qui aujourd'hui doivent bâtir la société de demain. Voilà le symbole que je voulais introduire avec votre permission et je vous remercie de l'avoir amené. Et je voudrais quand même ajouter que le 21 septembre, c'est quand même un symbole, c'est une date qui n'est pas venue par hasard. Ce sont les Nations Unies qui, par une résolution en 2000, je crois, ont instauré le 21 septembre.
0: Et certainement, nous allons y revenir au cours de nos échanges. Monsieur le médiateur, nous tenons quand même à vous préciser le principe de cette émission parce que vous avez devant vous nos collègues en langue arabe et français et les questions vous seront adressées dans les deux langues officielles du pays. Et pour planter le décor, monsieur le médiateur, Alors, nous aimerions que vous nous fassiez découvrir et partant ceux qui vont nous suivre cette grande institution dont vous avez la direction, qui est la médiature de la République. Dites-nous quelles sont les circonstances qui ont conduit à la mise en place de cette institution.
1: C'est une ancienne idée, c'est une ancienne maison qui a été créée, puis supprimée, pour être remise sur les rails par le dernier dialogue. Qui a fait le constat qu'en définitive, il fallait une institution qui gère la paix, une institution qui soit une institution libre, indépendante, autonome dans son fonctionnement et dans sa gestion, même si c'est dans le cadre de l'État, pour amener les Tchadiens à apprendre à revivre ensemble, amener encore, travailler toujours pour la paix. Et c'est ce que nous tentons de faire. Et ce n'est pas toujours très facile, mais je crois que cette petite maison que nous sommes aujourd'hui, qui a la vocation d'être demain une grande maison, avec les moyens dont elle va disposer, fera le maximum d'elle-même pour nous amener vers tous ces horizons qui paraissent lointains d'entente, d'unité nationale, de cohésion sociale et autres qui sont ses principaux objectifs, mais qui sont en fait des objectifs de tous les Tchadiens. C'est nous tous qui devons y travailler. Et je voulais dire que la médiature, ce n'est pas une affaire d'une personne ou d'une maison, c'est l'affaire de tout le monde. Je l'ai dit tout à l'heure, le dialogue commence à la maison. Il faut que chez nous, à partir de la maison, dans nos bureaux, dans nos chantiers, dans nos plantations et autres, cette notion-là, elle entre en nous, qu'elle perdure pour nous permettre de dépasser un peu certains niveaux que nous voyons, que nous déplorons, mais pour lesquels je pense qu'il ne faut pas se décourager, parce que c'est une affaire à long terme, à très long terme, mais nous nous battons pour qu'à court terme, on évite déjà certains écueils et qu'on puisse avancer.
0: La première question vous sera adressée par Madame Ala Yamal Masra Miriam.
3: Quel message aimeriez-vous transmettre aux acteurs de la consolidation de la paix, en particulier aux jeunes, aux femmes et aux leaders communautaires en ce 21 septembre?
1: La paix, une fois encore, c'est l'affaire de tout le monde. Ce que vous citez représente le socle même de notre société et c'est eux qui sont chargés de véhiculer tout ce que nous sommes en train de vouloir faire dans le domaine de la paix, dans le domaine de l'entente, de l'unité, de la réconciliation. La femme, comme vous le savez, c'est le socle de la société. C'est comme ça que nous, en tout cas, on voit cela. C'est pour cela, d'ailleurs, que depuis quelque temps, nous nous évertions à rechercher quelles sont les associations féminines qui œuvrent dans ce domaine. Elles sont nombreuses. Nous voudrions collaborer avec elles pour voir comment elles peuvent concrètement nous aider, nous appuyer, contribuer à ce que nous faisons dans notre travail pour renforcer la paix dans notre pays. Les jeunes, évidemment, c'est l'avenir. On en a parlé tout à l'heure, ce n'est pas la peine de revenir encore. Mais les jeunes représentent l'avenir de ce pays. On ne peut pas travailler sans avoir une vision pour les jeunes, pour la jeunesse, pour l'avenir de notre pays. Les communautés, elles représentent tout ce que nous faisons, communauté dans le sens le plus large possible, communauté religieuse, communauté sociale, communauté dans le sens des comités d'origine et autres, sont elles aussi des appuis très importants. Je pense que les communautés religieuses que je mets en tête doivent contribuer à la paix, par leur khutba, par leur sermon tous les dimanches. Elles doivent s'adresser aux croyants, parce que ce pays est un pays de croyants. Les Tchadiens sont à plus de 90% croyants. Et donc, le nom de Dieu, c'est cela même, c'est ce nom même qui nous unit, qui nous renforce dans notre unité et qui nous renforce dans notre vision du futur. Donc, les communautés religieuses, de mon point de vue, ont un rôle essentiel à jouer. Pour le reste, vous avez votre tribu, j'ai la mienne, mais Dieu nous a créés ainsi, pour nous unir, pour nous entendre. Et non pas pour nous opposer. Toutes les tentatives que je vois aujourd'hui, dont les racines remontent parfois à très loin, me font un peu de mal, parce que je crois que les Tchadiens ne vont pas perpétuellement continuer à se battre tribu contre tribu, communauté contre communauté. Il faut qu'on dépasse cela. Je pense que tout ce que nous sommes en train de faire aujourd'hui, nous-mêmes, vous aussi, et ailleurs dans d'autres surfaces, on le fait pour l'avenir de ce pays, et donc pour bannir un certain nombre de comportements qui sont ignobles et qu'il faut vraiment bannir définitivement.
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1: Vous faites bien de citer le socle de tout ce que nous faisons par rapport à l'appel du chef de l'État qui représente la base de ce que nous faisons en la matière. Et nous le rappelons souvent, nous le rappelons toujours. Le président de la République, le maréchal Mamad Idriss Déby, a fait ce que nous appelons la politique de la main tendue depuis sa prise du pouvoir. Et c'est dans ce contexte que nous, on a été installés il y a un peu plus de 2 ans aujourd'hui. Et c'est le cadre dans lequel nous travaillons par rapport spécifiquement à la question que vous avez posée pour ceux qui sont à l'extérieur. En effet, Je crois qu'on ne peut pas parler de paix à l'intérieur si, à nos frontières, à l'extérieur du pays, il y a encore des groupes qui se réclament d'une certaine opposition armée et qui peuvent être pour nous un frein, quel qu'il soit, pour le travail que nous faisons dans le sens de l'unité.

0: militaires qui ont rejoint le bercail, comme on le dit, qui ont répondu à l'appel du chef de l'État, à l'appel de la main tendue. Et cette main-là, elle est toujours tendue. Elle le sera toujours. Et c'est ce qui nous permet de travailler en direction de l'extérieur. Il y a quelques jours encore, il y a 2 semaines, je crois, nous avons réuni les anciens politico-militaires qui sont rentrés par la vague de Doha, qui date maintenant de 4-5 ans, où nous avons, pendant plusieurs mois, discuté avec eux. 45 groupes sont revenus. Depuis, d'autres viennent. Mais l'autre jour, quand on a parlé, en conclusion, je leur ai dit, mais chacun de vous est aujourd'hui un émissaire auprès des autres qui sont encore à l'extérieur. Les Tchadiens ne peuvent pas se permettre de gérer une situation où il y a des groupes armés à l'extérieur. Ce n'est pas possible. C'est anachronique. Je pense qu'il faut tourner cette page-là. On ne peut pas, dans un pays aujourd'hui, avoir des Tchadiens de l'intérieur et d'autres à l'extérieur qui sont en train de préparer la guerre. Ça, c'est fini. Ça doit être banni, mais définitivement banni. Il faut que là-dessus, les Tchadiens s'entendent pour dire que nous avons aujourd'hui en place un système démocratique. Nous le vivons. Nous le vivons amplement et nous devons faire en sorte qu'il s'amplifie. Évidemment, il faut que nous qui sommes à l'intérieur, on donne l'exemple. Il faut que ceux qui sont dehors voient effectivement qu'il y a un changement. Que la démocratie n'est pas un vain mot. Que la démocratie, c'est un phénomène qui est en train de se mettre en marche, qui n'est jamais parfait à l'instant T, mais qui se parfait toujours, qui continue à évoluer et qu'on doit, nous, par notre travail, par notre comportement, par notre vision, faire en sorte que la démocratie, effectivement, s'ancre dans ce pays. Et ça, un des socles qui va permettre de combattre la rébellion armée. Et je peux vous assurer que les contacts sont en cours et vous aurez bientôt encore d'autres groupes qui vont rentrer. Ils rentreront en nombre important ou pas, mais l'essentiel, je pense que c'est que le phénomène se poursuive.
1: Ibrahim Mohamed Moussa, fadal.
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0: Nous avons en effet la mission de consolider la paix auprès du gouvernement qui a la charge de gérer la paix dans ce pays. Nous avons la charge d'accompagner le gouvernement dans la cohésion sociale. Mais j'entends souvent les gens parler de cohésion sociale, mais chaque fois que j'en ai l'occasion, je leur dis attention, ce n'est pas une typologie uniquement tchadienne. La cohésion sociale, c'est un besoin mondial. Dans tous les pays du monde, on se bat tous les jours pour la cohésion sociale. Aucun pays au monde n'a atteint la cohésion sociale qui est le combat des gouvernements de tous les jours pour améliorer toutes les situations économiques, sociales et autres, afin que le citoyen se sente toujours plus à l'aise. Mais l'essentiel, c'est d'y être. L'essentiel, c'est de battre pour cette cohésion sociale et une cohésion nationale qui va l'accompagner. C'est ce que nous sommes en train de faire. Tout ce que nous faisons ne se voit peut-être toujours pas. Et ce que nous faisons n'est peut-être pas suffisant. Et surtout que nous autres, nous avons la culture de la perfection et de l'excellence. On pense qu'il faut toujours se battre pour faire mieux. Il ne faut pas s'arrêter pour dire qu'on a atteint un résultat et qu'on continue à une vitesse qui est moindre. Non, on doit toujours continuer à travailler auprès de nos compatriotes, surtout pour qu'un certain nombre de travers qui existent encore ne puissent pas perdurer. Et je crois que tout ce qui est en notre possibilité, on doit le faire. Nous n'avons peut-être pas tous les moyens qu'il faut pour agir ici et là comme les gens le souhaitent. Souvent, on nous fait le reproche. Mais il y a eu tel phénomène, on ne vous a pas vu. Il y a eu tel affrontement, on ne vous a pas vu. Il y a eu tel problème, vous étiez absent. Oui, c'est vrai. Nous ne pouvons pas être présents partout à la fois, mais avec ce dont on dispose, on essaie de faire en sorte que ce qui a été fait avant nous, on le renforce. Ce qui peut se faire avec nous, on le renforce aussi pour que, pas à pas, on continue à faire en sorte que chacun se sente responsable dans ce que nous sommes en train de faire. Ce n'est pas une affaire uniquement de la médiature, c'est une affaire nationale. La cohésion est une question nationale. Chaque Tchadien, là où il est, doit se sentir en œuvre, doit se sentir ambassadeur de la paix et faire en sorte que par son comportement et par ce qu'il fait dans son travail ou autre, on puisse aboutir vers ce résultat-là. Je pense que c'est un combat à long terme. Moi, je ne cherche pas à récolter les bénéfices immédiatement. Évidemment, si Dieu, dans sa grandeur, peut nous amener cela immédiatement, bien sûr, on l'accueille. Mais ce qui est certain, c'est qu'on doit le faire pour l'avenir. On doit le faire. Cet enfant qu'on a vu, il faut qu'à l'école, on apprenne à nos enfants toutes ces notions de paix, d'unité, de respect de l'autre, et ainsi de suite. Et non pas leur donner de mauvaises images chez nous à la maison pour qu'à l'école aussi, il n'y a pas de bonne image, et ainsi de suite. Donc, c'est un travail en profondeur qu'il faut entreprendre, qu'on a commencé, qu'il faut continuer, qu'il faut que ça perdure, et ça continuera toujours après nous.
3: Merci, monsieur le médiateur de la République, pour tous ces éclaircissements. Nous allons passer la parole à présent à madame Denise Néodou.
4: Alors, comment répondre aux tensions sociales avant qu'elles ne se dégénèrent en conflit?
0: Vous posez une question importante relative à la prévention. Nous, effectivement, on est organisé en principe pour que la prévention prévale sur l'événement. En d'autres termes, il n'y a pas un événement qui éclate comme ça, sauf un accident de la circulation. Ça ne s'organise pas. Mais tous les événements sociaux, politiques et autres ont d'abord un début. Et je pense qu'il faut être présent au début. C'est ce que nous essayons de faire. Une grève sociale, c'est un événement très important. C'est pour ça que lorsque nous entendons qu'il y a un avis de grève quelque part, on n'a pas besoin de le crier sur tous les toits. Nous allons rencontrer les grévistes pour discuter avec eux, pour voir est-ce que nous pouvons contribuer à ce qu'ils demandent soit obtenu et qu'on baisse la tension. C'est la baisse de la tension qui est la situation la plus importante, qui est la chose la plus grave qu'il faut gérer. Ne vivons pas en tension. Et c'est parce que nous vivons en tension que...

0: Évidemment, je comprends parfois qu'il est difficile de surmonter certaines difficultés. Nous vivons aussi, il faut l'avouer, nous ne sommes pas très riches dans ce pays. Nous sommes même pauvres. Et la pauvreté ne s'accompagne pas toujours de la paix. Parce que quand on n'a pas bien mangé, quand on n'a pas bien dormi, quand on a des soucis, évidemment, on tombe dans ce travers-là plus facilement. C'est ça qui fait que tout ce travail est un travail de grand accompagnement qui part à tous les niveaux, au niveau du gouvernement, au niveau de l'État, au niveau des entreprises privées et autres. C'est un travail immense qui fait que c'est quand le Tchadien va avoir un petit espoir qu'il peut en lui générer et faire en sorte qu'il peut espérer à l'avenir, que les tensions aussi vont baisser parce que tout cela sont des phénomènes qui sont imbriqués et qui ne dépendent pas uniquement de nous. Nous, nous faisons notre part du travail. Nous essayons de faire en sorte qu'on va le faire de plus en plus parce qu'on a des clans moyens qu'on va aussi obtenir de plus en plus, qu'on soit à la base, qu'on soit à côté des communautés, qu'on soit à côté des groupes. Lorsqu'aujourd'hui, je ne sais pas, moi je prends Maro. Lorsqu'à Maro, on sait qu'il y a une tension qui a eu lieu il y a quelques années, qui n'est pas bien réglée, qui peut revenir et qui a tendance à revenir, il faut que nous soyons là pour prévenir que ça ne revienne pas. C'est ça le plus important dans votre question, c'est l'aspect prévention que je vois et sur laquelle je voudrais insister. Et si on a les moyens de prévenir, je pense qu'on va guérir plus facilement.
1: On a assisté ces derniers temps à des petits foyers de tension un peu partout sur l'ensemble du territoire national. Et à chaque fois qu'il y a un conflit, il y a des missions qui sont diligentées sur place. Mais le problème persiste. Alors dites-nous, est-ce que c'est un souci de méthode au niveau de la médiation ou bien qu'est-ce qui se passe exactement?
0: Il ne faut pas ramener le problème au niveau de...
1: Parce qu'à chaque fois, on signe des accords de paix, des signatures d'accords de paix. Mais quelques temps après seulement, le même problème revient. Est-ce que c'est un problème de méthode?
0: Je comprends parfaitement. Ça peut être un problème de méthode, mais il faut aller à la racine des problèmes. Nous avons parfois une culture qui n'est pas très bonne. Nous avons des racines dans nos cultures qui ne sont pas évolutives et qui ne nous amènent pas vers l'avenir. Nous vivons souvent sur le passé. Et ça fait partie de l'éducation dont j'ai parlé au début de notre échange. Et c'est pour cela que si déjà même à l'école on introduit ces questions-là, on ne va pas retrouver des questions communautaires qui sont ancestrales, qui sont encore entretenues, je dis bien entretenues, par certaines de nos élites qui y trouvent, je ne sais pas quel intérêt, parce que vous avez une opposition entre deux communautés qui peut générer 5, 10, 20, 15, 30, 50, 100 morts. Ce n'est pas admissible. Dans un Tchad d'aujourd'hui, où nous bâtissons l'avenir de notre pays pour nos enfants, il n'est pas bon que dans l'arrière-ressentiment de l'enfant, qu'il ait toujours une opinion quelconque négative vis-à-vis de son voisin ou d'une communauté voisine. Ça, c'est des choses qu'il faut dépasser. Je pense que nous avons les possibilités modernes aujourd'hui de faire en sorte que tous les problèmes soient réglés et qu'ils le soient une fois pour toutes. Un problème qui est redondant est un problème qui n'est pas réglé. Donc, il faut se donner les moyens, dans tous les sens du terme, qu'ils soient matériels, qu'ils soient psychologiques, qu'ils soient humains, qu'ils soient sociaux. Il faut que qu'on se donne tous les moyens pour régler les problèmes et qu'il le soit une fois pour toutes et que les engagements pris de part et d'autre par les communautés, par l'État, par l'administration soient respectés. C'est ça aussi qui fait souvent défaut. Notre mission à ce niveau-là revient souvent à rappeler l'administration un peu à ses fondamentaux parce qu'il faut que l'État joue son rôle. L'État doit jouer son rôle aussi de régulateur, de traitement des dossiers et des hommes dans l'égalité, dans la justice, dans l'équité. Il faut que l'État joue ce rôle-là pour qu'il se fasse entendre et qu'il s'impose. Il y a une certaine faiblesse de l'État dans notre pays sur laquelle je pense que le gouvernement est en train de travailler de plus en plus pour que l'État s'impose. Il faut qu'on respecte l'État et qu'il faut que l'État se fasse aussi respecter.
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0: Si vous êtes arrivé de voir la liste des différentes associations de la société civile qui œuvrent dans le développement, dans la paix, dans le social, vous serez impressionné. C'est des centaines d'associations qui existent. C'est ça qui rend notre société civile très vivante, très active et qui demande un accompagnement, malheureusement pour nous. Nous ne sommes pas, nous, encore arrivés au stade où matériellement, financièrement et autres, on peut accompagner toute la société civile. Mais je l'ai dit au début, très rapidement peut-être, nous sommes en train de travailler actuellement à la sélection des associations de la société civils qui ont pour rôle, comme nous, d'accompagner la paix, qui ont pour rôle, comme nous, d'œuvrer à l'unité nationale, à la baisse des tensions, au règlement de certains conflits spécifiques même. Il y a des associations qui font ça. Et je pense que c'est celles-là qui sont prioritaires dans notre accompagnement. Nous travaillons avec ces associations. Nous devons travailler de plus en plus parce que les associations sont sur le terrain. Elles vivent les problèmes, pas uniquement en N'Djamena, mais à l'intérieur du pays. Et lorsque nous en aurons les moyens, nous, davantage encore, hein, comme on les réclame toujours, aussi bien vis-à-vis de notre État que vis-à-vis des partenaires internationaux, nous allons de plus en plus travailler à l'intérieur du pays. N'Djamena seul n'est pas le Tchad, c'est vrai. que nous sommes une conglomération de toutes les communautés, de toutes les tendances dans notre capitale. Mais ça ne suffit pas parce que le vécu du quotidien, il est à l'intérieur du pays. Et nous, nous pensons que de plus en plus, notre rôle va être à l'intérieur du pays. Nous devons être aux côtés de nos communautés, avec ceux que vous avez cités, la société civile, qui, elle, va nous accompagner sur le terrain et nous aider à détecter les problèmes pour qu'ils ne s'amplifient pas. On a dit tout à l'heure, j'ai parlé de la prévention, c'est ça le rôle le plus important, et c'est en ça aussi que les associations de la société civile peuvent nous accompagner utilement.
3: Shukran, Sayyid Safir, Walan, Azamil Yusuf Abdurrahman Aligat, Faddal.
4: Merci, monsieur l'ambassadeur Salek Zabo, médiateur de la République. Vous êtes acteur principal dans l'accord de paix de Doha. Certains partis politiques, certains politico-militaires ont signé des accords. Où en est-on aujourd'hui la mise en œuvre des DDR?
0: Merci. Et je voudrais d'abord juste vous demander, si vous me le permettez, de vous demander de ne pas m'appeler l'acteur principal. Dans des situations de conflit, dans des situations de négociation, il n'y a pas d'acteur principal. Tous les participants sont des acteurs principaux parce que chacun apporte quelque chose. C'est cette philosophie qui nous a permis de vivre à Doha cinq mois pile, avec nos différents frères que je ne connaissais pas pour 95% de cas. J'en connaissais quelques-uns. Bon, eux, ils me connaissaient plus peut-être par le nom, mais nous avons vécu 5 mois ensemble et ça, c'est important. C'est pour ça que je dis que chacun d'entre nous était un acteur parce que nous ne voulions pas que les voix isolées puissent l'emporter par rapport aux autres. Il fallait donc que chacun se sente un acteur principal pour permettre d'apporter quelque chose. C'est ça le fondement même de l'accord de Doha, qui fait que quoi, plus de 40, 45 organisations ont signé cet accord. Tous n'ont pas signé. Il y en a 5, 10 qui n'ont pas signé. Mais depuis, d'autres sont revenus. Il n'en reste pas beaucoup maintenant qui n'ont pas signé. Nous faisons tout à la médiature pour être en contact avec eux, pour qu'ils reviennent au bercail. J'avais pris un engagement dont je pense que je ne peux pas dire que je l'ai atteint. Je pensais qu'on aurait fait de 2026 une année sans coup de feu de rébellion. On est en train d'y arriver. Pour le moment, il n'y a pas eu de coup de feu. Mais nous sommes en train de faire en sorte qu'il n'y ait pas de coup de feu pour que de moins en moins de coups de feu nous amènent à plus de coups de négociation pour le retour de tout le monde. Tout le monde n'est pas rentré, mais tout le monde va rentrer. Nous avons discuté avec eux l'autre jour, pendant toute une journée. C'est un accord. Un accord n'est jamais appliqué à 100% et en une fois. Il y a des accords, je cite, des accords de guerre, la guerre du Vietnam, la guerre d'Algérie, toutes ces anciennes guerres-là ne sont pas complètement étouffées par des accords jusqu'à aujourd'hui, des accords qui ne sont pas entièrement gérés. Si vous faites la mesure, surtout dans un pays comme le nôtre, je pense qu'on a fait beaucoup de choses qu'il faut continuer à faire pas à pas, à aller dans le sens du règlement du conflit, des conflits, parce qu'il n'y en a pas qu'un seul. Quand on aura un jour plus de temps pour analyser les conflits, vous verrez que parfois vous vous demandez pourquoi il y a des conflits. Et donc, tout cela fait, je pense que je suis optimiste dans ce que nous sommes en train de travailler, parce que nous ne sommes pas seuls, il n'y a pas que la médiature. Il y a d'autres mouvements avec nous, le gouvernement lui-même, la société civile que je viens de citer, les partenaires étrangers qui nous accompagnent. Vous vous rendez compte que nous sommes dans un îlot de paix, ici en Afrique, vous avez vu, je ne vais pas insulter les autres pour citer ce qui se passe dans les pays voisins. Il n'y a pas un pays voisin en paix autour du Tchad. Pas un. Ils ont tous des problèmes. Et souvent des problèmes plus graves que ceux du Tchad même. Mais quand on parle du Tchad, comme on est habitué à parler du Tchad en termes de guerre et autres depuis 30-40 ans, ben nous restons le symbole. Non, ce symbole-là, on va essayer de faire en sorte qu'il n'existe plus. Nous devons, je l'ai dit tout à l'heure, respecter les accords que nous avons signés. Et on ne peut pas respecter, appliquer un accord en un jour. Aujourd'hui, depuis deux ans, un peu plus de deux ans que nous nous y appliquons, je pense que nous avons beaucoup fait. Et avec nos partenaires, nos frères, l'autre jour, quand on a fait un peu le tour des problèmes que nous avons, il n'y en a pas beaucoup qui ne sont pas réglés. Il y a très peu de questions. Nous sommes dans la complexité d'un DDR que je vais appeler tchadien, qui consiste à faire ramener tous ceux qui sont les armes à la main aujourd'hui et les réinsérer. Nous sommes en train de le faire. Il y a un nombre impressionnant. J'ai même entendu parler d'un chiffre que je ne vais pas valider encore, de 20 000 soldats combattants qui ont été réintroduits dans l'armée, dans les différentes forces armées. C'est quand même important. C'est considérable. Pour les autres, c'est les problèmes civils qui sont parfois aussi un peu plus compliqués. Mais je pense que même de ce point de vue-là, quand on prend la liste des anciens politicos qui sont introduits dans le système et qui occupent des postes de responsabilité, ils sont nombreux. Maintenant, permettez-moi pour finir de dire que nous sommes en train de faire en sorte que aussi le mot politico-militaire, là, qu'on essaie un peu de le retirer un peu du circuit. Si on dit politico-militaire, je pense qu'il faut que ça reflète le passé. Il faut que pour l'avenir, ils insèrent, qu'ils réinsèrent la société, qu'ils se retrouvent avec nous, qu'ils portent même les mêmes non, les mêmes qualifications que nous, des non-porteurs d'espoir, sans qu'on se rappelle forcément ce qui s'est passé avant.
1: Abdallah Haroun, nous vous passons la parole.
5: سؤالي أنا بقول المواطن العادي في حال تعرض للظلم كيف يقدر يوصل لكم في وساطة الجمهورية يعني شنو الخطوات اللي بيسويه عشان يوصل لكم أنتم في وساطة الجمهورية
0: Nous sommes à la disposition de tout le monde. Et l'accès est le plus facile qui soit. L'aspect, il peut être physique. Si vous avez été victime d'une situation dont vous pensez qu'elle vous lèse, vous avez la possibilité de préparer un dossier comme celui-ci et de venir à la médiature que nous appelons la maison de la paix, et donc une maison ouverte à tous. Vous déposez votre dossier avec toutes les références, vous repartez et on va le traiter. Mais nous avons remarqué aussi que ça freinait un peu les différents élans, non seulement à N'Djamena ici. Tout le monde ne se sent pas à l'aise pour aller déposer un dossier, surtout à l'intérieur du pays. Comment peuvent-ils faire pour venir déposer un dossier? Nous avons un site web. On a créé un site web qui permet à tous les citoyens, de façon tout à fait simple, il suffit d'y entrer, de déposer votre dossier de plainte, d'avoir un numéro de référence qui nous permet de suivre, et le dossier est à la disposition de la médiature et votre dossier sera suivi. On n'a rejeté aucun dossier. Si on rejette un dossier, c'est sur des bases légales. Je vous dis par exemple que si vous avez introduit votre affaire en justice, vous ne pouvez pas en même temps venir à la médiature. Non, nous ne traitons pas les dossiers qui sont en justice, pour donner un exemple comme celui-là. Et pour dire que nous recevons, nous avons toutes les voies de recours possibles pour nous permettre d'examiner vos dossiers. Je l'ai dit tout à l'heure, je voudrais le répéter, nous ne chantons pas nos victoires. Nous avons remporté beaucoup de victoires, nous avons réglé beaucoup de problèmes. On ne va pas se mettre à les citer. Je pense qu'il faut plutôt qu'on s'attelle à gérer les problèmes que nous n'avons pas bien gérés, que nous devons continuer de gérer pour que de plus en plus de citoyens sachent que nous pouvons régler leurs problèmes pour autant qu'ils sont à notre portée, et ils le sont souvent.
1: Le médiateur de la République, le Tchad, à l'instar d'autres pays du monde, célèbre le 21 septembre la journée internationale de la paix sous le thème cette année « Investir dans la paix pour tous, partout, chaque jour ». Alors, quel sens donnez-vous à cette commémoration?
0: C'est une journée internationale créée par une résolution des Nations Unies en 2000, je crois, et réorientée en 2021 pour faire de cette journée du 21 septembre la journée internationale. Et donc, nous la fêtons comme tous les pays du monde la fêtent, dans le sens où les Nations Unies pensent qu'il faut une journée de la paix. Durant cette journée de la paix, là où il y a la guerre, il faut que les coups de feu s'arrêtent. Il faut que dans les écoles, l'éducation soit introduite. Et il faut que dans le fonctionnement général de l'État, que tous les dossiers soient pris en compte pour la paix. C'est ce que nous faisons au Tchad. Et symboliquement d'ailleurs, je voudrais vous informer que le 21 septembre à midi, au siège des Nations Unies, tout s'arrête pour une sonnerie, si je peux l'appeler comme ça, qui symbolise donc la paix du 21 septembre. Et nous, au Tchad, nous fêtons le 21 septembre à monter en tension de plus en plus chaque année. L'année dernière, on a fait une marche. Cette année, on a organisé plutôt une conférence qui aura lieu le 21 septembre avec les plus hautes autorités du pays. Le Premier ministre, par exemple, sera là. Des ministres vont faire des exposés. Nous avons voulu des exposés très, très limités, entre 3 et 5 minutes. Chacun vient avec un thème précis, l'évoque. Un débat s'ensuit et on tire la conclusion. Nous avons donc, de cette façon-là, apporté aussi notre contribution à cette journée internationale. Et nous ne sommes pas seuls. Le Tchad n'est pas seul, comme je l'ai dit, c'est une résolution des Nations Unies. Et donc, forcément, toutes les instances existantes au Tchad qui relèvent des Nations Unies sont parties prenantes dans ce que nous faisons. C'est d'ailleurs pour cela que le coordinateur du système des Nations Unies sera le premier à parler à l'occasion du 21 septembre, au cours de la réunion d'échange que nous avons organisée. Tous les autres du système des Nations Unies seront aussi là. Et je voudrais dire que cette journée est la leur, elle est la nôtre, mais elle est surtout la nôtre. Et nous voudrions que les Tchadiens s'approprient la journée internationale de la paix, s'approprient tout ce qu'ils sont en train de faire pour la paix, qu'on ne laisse pas le pas traîner pour que d'autres le fassent à notre place ou avant nous. C'est une affaire tchadienne d'abord, et les autres nous accompagnent. Et je pense que de plus en plus, cette symbiose-là va permettre à notre organisation, à la médiature, de plus en plus de prendre plus de poils, plus d'importance et plus d'orientation sur ses propres initiatives, accompagnées par les autres dans les objectifs que nous visons.
1: Merci. Denise, vous avez une préoccupation adressée à M. le médiateur en lien avec la commémoration de cette journée internationale de la paix.
6: Quelles sont les actions immédiates que la médiature entend lancer et mettre sur pied après cette journée pour que nous puissions toujours consolider cette paix qui nous est tant chère?
0: Le 21 septembre n'est pas une panacée, n'est pas une journée qu'on va comme ça fêter et puis après on tourne la page et on continue. Non, il faut que le 21 septembre ait des retombées. Il faut que nous ayons des objectifs clairs à atteindre. Il faut que tous les dossiers qui sont en cours soient réchauffés, entre guillemets. Il faut que nous cherchions de plus en plus à atteindre à l'horizon ce qu'on doit faire pour que le Tchad retrouve vraiment la paix. Ce n'est pas le combat d'un seul jour. C'est pour ça que le 21 septembre a un lendemain. Et le lendemain du 21 septembre, c'est tous ces dossiers qui sont en cours, qui traînent encore, qui ne sont pas traités ou pas bien traités ou mal traités, qui pour nous est un défi. Et ce défi-là, je pense que nous devons le relever. Parce que investir dans la paix pour tous, partout et chaque jour ne doit pas être un slogan creux. Il faut que ce slogan-là soit porteur de beaucoup d'espoir et de beaucoup d'espérance et de beaucoup d'objectifs à atteindre, nous allons nous y atteler.
6: En parlant des dossiers, quels sont les dossiers qui reviennent chaque fois entre vos mains à la médiature? Quels sont les dossiers que vous recevez le plus souvent?
0: Mais je vais vous donner deux exemples distincts. Les dossiers les plus fréquents que nous avons relèvent des problèmes qu'on a avec l'État. Et je voudrais d'ailleurs vous dire que notre culture nous limite, les Tchadiens, dans ce que nous pouvons faire pour attaquer l'État. Nous, le Hakoumala, on pense qu'il est tellement puissant que vraiment, on n'ose pas le faire. Mais j'incite les Tchadiens à poursuivre l'État. L'État est une entité comme tout autre. On peut porter plainte contre l'État. Si l'État abuse avec ses pouvoirs, nous devons attaquer l'État pour autant que nous pensons que nous avons raison dans un dossier que nous avons. Tous les dossiers relatifs aujourd'hui à un sujet qui est courant, qui est le sujet du domaine foncier, par exemple, je ne veux pas entrer dans les détails, mais c'est par cela, par le dossier foncier, que vous voyez la faiblesse de l'État. Vous avez vu, entendu, suivi le ministre de l'Urbanisme dans tout ce qu'il dit fréquemment, dans ses tournées et tout, constate que l'État est bafoué dans notre pays. Et c'est en cela que nous recevons beaucoup de dossiers qui concernent les affaires de l'État, la prédominance, la prééminence, la domination de l'État sur les autres. Ça doit s'arrêter. Mais ça ne peut s'arrêter que si nous-mêmes, on change de culture. Si on pense, on sait, on est convaincu que l'État aussi est un individu comme tout autre, à son malheur, je pense qu'on aura fait beaucoup de pas en avant. L'autre aspect que je voulais aussi évoquer, c'est maintenant à l'intérieur du pays, les conflits les plus graves, les conflits les plus importants, les conflits qui pèsent le plus sur notre pays, ce sont les conflits intercommunautaires. Je l'ai évoqué tout à l'heure, je ne vais pas revenir dessus. Ce sont les conflits fonciers, je viens de l'évoquer, je ne vais pas revenir dessus. Et le troisième aussi qui est important, c'est le conflit éleveur-cultivateur. Et malheureusement, là-dedans aussi, on retrouve l'État. Parce qu'un certain nombre d'individus ont eu des prérogatives de par les fonctions qu'ils ont occupées, sont devenus éleveurs. Et donc forcément, c'est un conflit millénaire, hein, il n'est pas seulement tchadien. Dans tous les pays du monde, on est tous passés par là, avant progressivement de les régler. Mais nous, on est en train de le faire maintenant. On pense qu'il y a une prééminence de l'éleveur sur le cultivateur. Non, il n'y a aucune prééminence d'un Tchadien sur un autre. Il faut que nous acceptions une fois pour toutes que tous les Tchadiens sont égaux. Aucun Tchadien ne dépasse un autre. Aucun Tchadien ne domine un autre ou doit dominer un autre. Nous sommes égaux en droit. Et donc c'est dans ce contexte-là qu'il faut s'asseoir pour régler le problème des éleveurs et des cultivateurs. Et je pense que nous sommes dans de bonnes voies. Et souvent d'ailleurs, je vois que même localement, vous le lisez dans la presse, hein, il y a des petites organisations, quand je parle de la société civile localement, qui gèrent ces questions avec beaucoup de bonheur d'ailleurs et qui nous permet d'avancer avec beaucoup plus d'harmonie que ce que nous vivons actuellement. Et je pense que c'est des questions qui de plus en plus vont être gérées quand l'État va s'y mêler aussi de façon positive, lorsque l'État va prendre en main cette question, en sachant que c'est d'abord le problème de l'eau. Donc, on va sortir l'eau du sol. Il y a de l'eau dans notre pays. Mais c'est une question de pâturage. On peut créer des pâturages. Il y a des techniques modernes pour limiter ce que j'appelle le vagabondage du bétail qui ne rapporte rien à personne, ni aux propriétaires, ni à l'État, ni aux voisins, ni à l'environnement. Toutes ces questions-là, je pense que le gouvernement est dessus. L'État va gérer ça de plus en plus et on aura de moins en moins de problèmes.
1: Il y a eu le code pastoral qui a été rédigé après plusieurs consultations des différents acteurs sur l'ensemble du territoire national. Et récemment, nous avons eu vent de la conférence des évêques du Tchad, l'Église catholique, qui a demandé à ce que le gouvernement puisse sursoir pour l'instant ce code pastoral afin de mieux l'adapter, mieux l'aménager encore et l'adapter aux conditions actuelles. Alors, quelle lecture faites-vous de cette sortie de l'Église catholique?
0: Une lecture toute simple. Celui qui vous parle est un ancien député. Et nous avons traité de ce code pastoral à l'Assemblée nationale quand je siégeais là-bas. Je ne vais pas vous ramener sur le passé, mais ce qui a été dit, tout le monde se rappelle, ce code ne convenait à personne. En tout cas, pas à la majorité. Et le président Déby, à l'époque, a eu l'intelligence politique de le mettre dans le tiroir, jusqu'à ce qu'une situation nouvelle se crée pour qu'on ait les conditions favorables à l'élaboration d'un plan pastoral, en l'occurrence. Puis, il a ressurgi ces derniers temps. On pensait qu'il a été dépouillé un peu de toutes ces questions sensibles qui était en son sein, mais on a encore découvert qu'il y a des oppositions. Et des oppositions non des moindres. L'Église, comme vous dites, l'Église a fait entendre sa voix en demandant au gouvernement de retirer ce dossier pour le moment. Moi, j'ai suivi l'évolution du dossier. J'ai cru comprendre qu'on a été un peu partout dans les provinces, face à toutes les sensibilités nationales, face à tous les groupes pour discuter de ce nouveau code. Je suis surpris que l'Église ne l'approuve pas. Ben, nous sommes dans un pays démocratique. Je pense que la force de notre pays, c'est la démocratie. La démocratie, c'est que chacun fasse entendre sa voix. Il n'est pas question qu'on impose une loi lorsque une fraction du pays ne l'approuve pas. Donc je crois que l'appel au gouvernement va être entendu. Je l'espère, en tout cas, je le souhaite, c'est ce que je demande, qu'on s'asseye avec les églises, puisqu'elles sont nombreuses, et qu'on voit quoi fondamentalement, qu'est-ce qui ne marche pas dans le projet de loi. Le gouvernement, je pense, va être à l'écoute de tout le monde pour avoir une loi qui reflète l'aval, l'acceptation de tous les citoyens. On ne peut pas voter une loi contre les citoyens.
3: Kef, tu fais du Goubène Salam والتعايش السلمي. واليوم بلدنا تشاد يعني يعتبر التعايش السلمي يعني شيء ضروري جدا. مش العلوم تشاد يعني عندنا اكثر من 200 قبيله. كيف الشيء ده قاعدين تقدموا فوقه؟
0: Est-ce que nous n'avons que 200 ethnies au Tchad? Plus. Ben oui, beaucoup plus. Et c'est une richesse qui est beaucoup plus de communautés nationales encore qui vont contribuer à la construction de ce pays. C'est notre diversité qui va faire notre nombre. Bientôt, on saura combien nous sommes. À l'issue de ce recensement qui est maintenant terminé, ils sont en train de faire le travail dessus pour savoir combien de Tchadiens nous sommes. 20 millions, 22. Plus nous sommes nombreux, plus nous sommes puissants. Je dis aux Tchadiens, n'écoutez pas les gens qui viennent vous dire de ne pas faire d'enfants. Ces gens-là, c'est des gens qui sont maudits. Faire un enfant, là, il faut que Dieu, quand on lui demande, donne l'enfant. Nous devons faire beaucoup d'enfants. 1 284 000 km², 20 millions seulement. Non, nous pouvons être 50 millions, 100 millions sans problème. Le Nigeria est à plus de 200 millions d'habitants. Et c'est une puissance. Parce que là, c'est le nombre d'habitants aussi qui fait la puissance d'un pays. Quand l'État sait, par des structures qui sont en place, gérer ses habitants dans l'équité, la justice, le développement pour tous et le social pour tous. C'est ça l'avenir du Tchad. Et donc, moi, je pense que 200 tribus, c'est rien du tout. Bon, maintenant, Dieu nous a donné 200 tribus, vous dites, OK, mais on va s'entendre, on doit s'entendre. Quand on fait la synthèse de ce qu'on a dit dans notre échange depuis le début, on retrouve là-dedans l'éducation. Et l'éducation occupe une grande place. Il faut qu'on éduque nos enfants dans le sens de l'unité nationale, d'acceptation de l'autre, de vivre ensemble, de vivre côte à côte, de s'accepter par les mariages, et ainsi de suite. Et ça, vous donnez un objectif. Dans 10, 20 ans, le pays va changer complètement. Et le pays va être une puissance. Et moi, je crois dans une puissance pour le Tchad, par nos différences. Quand je dis nos différences constituent notre richesse principale, nous pouvons avancer. C'est sans craindre quoi que ce soit, je pense, pour notre pays, avec toutes ces idées dépassées, complètement archaïques, qui vont nous laisser et on va avancer. C'est peut-être, ça a l'air d'être un gros dossier compliqué, mais je pense pour moi, bon, je ne sais pas si c'est parce que c'est des sujets que moi j'ai dépassés depuis longtemps que je trouve que c'est facile. Mais la paix, c'est ce que chacun de nous veut. C'est parce que chacun de nous veut la paix que nous devons vivre ensemble. La vie qu'on doit partager, moi, pour un ancien comme moi, je cite toujours des choses qui sont peut-être parfois dépassées, mais moi, je revois Ndjamena d'il y a 40 ou 50 ans, je ne sais pas. Les gens ne mangeaient pas à l'intérieur. Les gens mangeaient devant la porte. Parce que dès la fin de l'après-midi, les vieux, les anciens sortent, mettent leurs nattes, s'assiedent pour bavarder. Autres, les passants viennent pour prier s'ils sont musulmans. Et après, la nourriture vient. Un passant, on dit « Faddal ». Mais il mange. C'est ce Tchad-là dont je rêve, dont vous devriez rêver, qui devrait pour nous être une référence. Il n'y a pas de différence entre nous. Il faut vraiment que les Tchadiens se remettent ensemble, se remettent en cause et disent « Mais pourquoi ce qu'on pouvait faire il y a 30-50 ans, on ne peut pas le faire aujourd'hui ?» Je parle des mariages. Pourquoi il n'y a pas de mariage entre nos enfants, différentes tribus? Les 200 tribus-là vont se mélanger pour devenir une seule tribu. C'est ça, c'est vers ça, je pense qu'il faut s'orienter. Et je suis convaincu que dans le travail que nous sommes en train de faire, dans les options du gouvernement, le gouvernement est en train de travailler à mettre sur pied un État qui soit un État juste, un État équitable, un État qui travaille vraiment dans la justice. C'est tout ça qui va faire qu'on va évoluer et que... Pour vous qui êtes jeunes, je vous souhaite un Tchad plus uni, plus prospère, et dans lequel on ne entendra plus parler de ces notions qui sont complètement dévouées.
1: Merci. Nous allons passer la parole à présent à Mahamat Ismail, qui a encore une autre préoccupation.
2: Asseyed Wasit al-Jamhouria, شنو الصعوبات اللي دائما قاعدة ما قد تخلي السلام يجي في تشاد.
0: Le Tchad est un pays en paix. Il n'y a pas un pays à côté du Tchad qui est en paix. Il n'y en a pas. Plus que le Tchad, ce n'est pas vrai, il n'y en a pas. Bien sûr, on a de temps en temps des petits bandits là qui font le coup de feu pour arracher l'argent à quelqu'un, ainsi de suite. Ça, vous allez à New York, à Paris, partout, il y en a. Mais c'est pas parce qu'il y en a partout qu'on doit accepter cela au Tchad. Il faut qu'on combatte cela pour que la paix au quotidien soit une réalité. Moi, je voudrais que, moi qui aime marcher, si je prends la route là pour marcher depuis mon quartier pour aller à un autre qui traverse des quartiers entre guillemets différents, je voudrais me sentir libre pour cela. Mais dès que tu sors pour marcher, oh, il y a l'insécurité, ne sors pas. Non, ça, on va travailler à cela. Mais ça, ça fait partie des prérogatives du gouvernement. Le gouvernement est en train de travailler à un Tchad dans lequel il y a la paix. Mais je l'ai dit au début, rapidement, je reviens aussi dessus aussi, encore. Mais la paix, c'est avoir à manger. Quelqu'un qui mange matin, midi et soir ne va pas s'adonner au vol ou au crime. Ouais. C'est quand on est affamé aussi, il y a beaucoup de mauvaises idées qui viennent en vous. Et c'est tout cela qui fait que je pense qu'il faut accompagner le gouvernement dans ce qu'on est en train de faire. Il nous faut, avec la démocratie que nous avons, qui est un phénomène qui n'a pas de prix, la démocratie nous permet d'interpeller le gouvernement sur tout ce qu'il fait à l'Assemblée nationale, au Sénat, dans les partis politiques, dans les associations. Nous sommes là comme des vigiles, nous sommes là comme des sentinelles pour rappeler toujours le gouvernement à ses fondamentaux qui doivent être le développement du pays, développement économique, développement social, liberté, égalité, équité. Tout cela est un programme très vaste, mais il faut de plus en plus qu'on s'oriente dans cette direction. Et je pense que c'est ça qui va faciliter le vivre ensemble, la cohabitation entre nous, qui est l'objectif final dans tout pays qui se développe. Et je crois qu'on va atteindre cela.
4: Monsieur le médiateur, parallèlement à la main tendue du président de la République, vous, médiateur, est-ce que vous avez des contacts avec les exilés politiques? Parce que souvent, vos services qui accueillent les retournés politiques à l'aéroport. Ma dernière question, est-ce que vous avez les moyens de votre politique? Est-ce que vous avez des moyens?
0: Ben, je commence par celle-là. Personne n'a les moyens de sa politique. Personne. C'est pas pour rien que dans tout ce que nous faisons, dans le plan de développement Tchad 2030 et tout, la place des partenaires, elle est importante. C'est pour cela que dans combien de jours, le ministre d'État des Finances va diriger une délégation à Paris, peut-être sous les auspices d'une autre haute personnalité, pour le moment je ne sais pas. Mais les entretiens de Paris avec les hommes d'affaires français, c'est pour nous accompagner dans ce que nous faisons. Et donc, personne n'a les moyens de sa politique. Nous sommes encore un pays sous-développé. Nous devons l'accepter, mais nous devons travailler. Il faut que les Tchadiens travaillent. Dans d'autres fonctions, quand j'ai commencé, j'ai dit ça. Il faut travailler. Il faut toujours travailler. Il faut encore travailler. Il ne faut que travailler et pas autre chose. C'est par le travail qu'on va sortir de cette situation où nous sommes aujourd'hui. Mais lorsqu'on nomme les gens et qu'ils viennent avec d'autres idées derrière la tête plutôt que de travailler et se faire autre chose, évidemment, on n'avancera jamais. C'est ce qu'il faut dire essentiellement par rapport à votre question. Maintenant, pour le retour des exilés et autres, ils reviennent, qui les accueille à l'aéroport? Mais c'est la médiature qui est à l'aéroport. Nous sommes au début et nous sommes à la fin du processus. Nous sommes contactés directement par certains groupes. Qu'ils soient des groupes armés antérieurs qui reviennent à la paix, qu'ils soient des exilés politiques qui ont quitté le Tchad il y a 5, 10, 15, 20, 30 ans, voire 40 ans, parce que ce qui se passe là ne leur plaît pas. Ils sont partis ailleurs pour s'exiler sans armes, d'autres partis avec les armes. Vous avez des exilés d'opinion, vous avez toutes ces catégories-là. Si je vous donne mon téléphone, vous allez les retrouver, ils sont là. Je suis en contact avec eux. Mais toute chose en son temps et on ne fait pas de précipitation. Parce qu'il faut, dans ces affaires-là, tenir compte un peu du contexte actuel, tenir compte du contexte à l'extérieur où ils sont, tenir compte du contexte international. Vous savez que le Tchad, je le répète, c'est un îlot de paix dans un océan qui bouillonne tous les jours de problèmes de guerre. Et donc, tous les voisins ne sont pas pour la paix dans votre pays. Ça aussi, il faut que les Tchadiens le sachent. Et nous devons toujours interpeller le gouvernement pour qu'il mène une politique tout plus juste devant nous permettre de continuer avec cet équilibre futile précaire de paix, vraiment de paix et non pas de paix armée. C'est ça qui permet les contacts avec les politico-militaires, s'il faut les appeler ainsi, qui sont encore à l'extérieur. Mais ils pensent qu'avec les armes, ils peuvent. Mais nous sommes en train de leur dire qu'avec les armes, ils ne peuvent pas. Et nous discutons, nous dialoguons. Ceux qui acceptent de revenir, ils reviennent à des conditions qui sont très simples. Et je pense qu'on va travailler à cela, et ça le plus important.
1: Dans la même lancée que mon collègue Youssouf, monsieur le médiateur, que vous avez énuméré auparavant les partenariats avec l'ensemble du système des Nations Unies, alors dites-nous, comment est-ce que ces partenaires soutiennent-ils votre mandat et contribuent-ils concrètement aux efforts de consolidation de la paix et de prévention des conflits au Tchad?
0: Vous savez que les Nations Unies elles-mêmes sont organisées dans le domaine de la paix. Les Nations Unies étant issues de la guerre, évidemment, ne peuvent que cheminer vers la paix. Et nous avons beaucoup d'organisations internationales relevant des Nations Unies. Nous avons beaucoup d'organisations internationales relevant d'autres systèmes, en particulier occidentaux. Et de plus en plus, des pays, j'allais dire du tiers-monde, qui aussi, par la situation qu'ils traversent aujourd'hui, sont capables de venir vous soutenir dans ce que vous faisons. La paix est une denrée rare. La paix est une denrée chère, puisque tout le monde a compris. Regardez actuellement ce qui se passe dans le monde. Je ne vais pas rentrer dans les détails. Et ça, ce n'est pas l'image d'un monde qui va vers la paix. Non. Ce qui se passe là actuellement, c'est vraiment contre l'évolution du monde. Je ne veux pas m'exprimer davantage. Mais c'est des images qui ne sont pas supportables, ce qui se passe aujourd'hui. Que ce soit en Asie, au Moyen-Orient et même en Afrique. Je ne vais pas revenir sur l'Afrique, je ne vais pas revenir sur nos voisins, on va me dire que j'ai vraiment quelque chose. Non, c'est la vérité. C'est la vérité que nous vivons. Notre partenariat, dont je pense qu'il est encore faible, il existe. Nous avons le partenariat avec tout le système des Nations Unies, hein, tout ce que vous pouvez imaginer. Ici, au Tchad, mon équipe a discuté il y a quelques jours encore avec les représentants de la Banque mondiale pour voir dans les créneaux qu'ils ont la possibilité de nous accompagner dans le financement de nos activités de paix et de réconciliation. Et donc, dans la théorie comme ça, nous sommes en contact avec eux. Ils font ce qu'ils peuvent. Nous sommes là depuis à peine 2 ans et quelques. C'est des machines très lourdes, hein, l'international. Pour se mouvoir et se mettre à notre rythme pour nous accompagner, ça peut prendre un peu plus de temps. Mais je pense que le plus important, c'est la disponibilité. Le plus important, c'est nous, Tchadiens, notre organisation, la médiature de la République. Comment conçoit-elle l'avenir du pays? Comment conçoit-elle l'évolution de ce pays en partenariat avec d'autres? Parce que nous ne sommes pas isolés, nous ne sommes pas seuls, nous sommes dans un monde qui est en partage avec d'autres. Comment est-ce que nous pouvons tirer le meilleur de tout ce qui existe et davantage pour notre pays, pour notre organisation? Nous le faisons. Nous n'avons pas atteint tous les objectifs, c'est vrai, nous en sommes très loin. Mais je pense que tel que disposé à nous accompagner, à nous aider dans ce que nous faisons, dans une préparation toujours plus fine des dossiers que nous présentons, je pense, pour l'avenir, nous aurons leur soutien encore plus important. Vous êtes le reflet du Tchadien de demain. Parce que vous avez toute la tête bien faite d'un Tchadien adulte aujourd'hui qui pense à l'avenir de son pays en termes d'unité nationale, en termes d'un pays de paix, de sécurité. Je vous prends un exemple. J'espère que je ne me trompe pas. Le petit shérif là qui était venu avec moi tout à l'heure, c'est lui là aussi l'exemple. J'espère qu'il va grandir avec l'idée de la nation, d'unité, d'harmonie, de cohésion sociale, ainsi de suite. C'est dans ce carcan familial qu'il est en train de grandir. Et je pense que chaque famille tchadienne doit être comme cela. Habiller un enfant même en tenue militaire, là, c'est un crime. Parce que ce n'est pas une référence pour un enfant. Et être militaire, là, on ne naît pas militaire. On devient militaire par la force des choses, par les circonstances que le pays rencontre, où il y a des forces de défense et de sécurité qui défendent le pays de façon générale, les frontières et l'intérieur pour amener la sécurité. On ne peut pas apprendre à un enfant à être un bandit dès qu'il est petit. Non. C'est ça, je pense, le plus important. Il faut qu'on élève les enfants dans le sens vraiment d'un enfant qui doit grandir en responsable, qui ne doit pas avoir de mauvaises notions. Même le vol, là, je dis même comme si c'est petit, le vol, c'est important. Il faut que nos enfants grandissent en dehors du vol. Parce que voler, c'est un des crimes les plus vils dans une société ou dans un pays. Ce n'est pas compliqué, je pense que c'est ce que nous faisons. Nous devons le faire dans chacune de nos familles. Élever nos enfants dans cette hypothèse-là. Et ne pas leur faire écouter nos divergences graves, nationales, honteuses même que nous portons, et qu'ils soient là pour écouter. Je vous ai dit tout à l'heure au début, 4 ans, l'enfant comprend. L'enfant d'aujourd'hui, là, à 4 ans, il comprend. Et donc, faisons attention. Élevons nos enfants dans plus de responsabilité, dans plus de dignité, dans plus d'égalité, dans plus d'acceptation de l'autre. Ne pensons pas que d'une façon ou d'une autre, notre façon, notre enfant, parce qu'il est je ne sais pas quoi, dépasse l'enfant du voisin qui est là-bas. C'est pas vrai. Je reviens à la notion des Tchadiens, tous égaux. Nous sommes tous égaux. Mais lorsque nous élevons nos enfants dans le sens qu'ils pensent, où ils peuvent penser, ils peuvent croire qu'ils sont au-dessus des autres, nous nous sommes trompés. Je crois que ça part de là encore. C'est pour ça que je dis qu'il est important que nous élevions nos enfants dans le sens du civisme, qu'ils aiment leur pays, qu'ils aiment les habitants de leur pays, qu'ils aiment leurs voisins là, avec qui ils vont à l'école ensemble, qu'ils soient à l'école ensemble, dans la même cour de récréation, que de plus en plus dans notre pays, il y ait des aires de plaisir et de loisirs pour les jeunes. Je condamne en passant Ndjamena qui est devenue une ville de murs. Il n'y a que des murs dans Ndjamena. Il n'y a pas d'espace de loisirs pour nos jeunes. Nos enfants devraient absolument, mais en droit, ils doivent avoir des espaces de loisirs. Et c'est pour ça que cette question-là, le gouvernement doit la reprendre en main. Le ministre de l'Urbanisme, chaque fois, vous avez entendu, se plaint que les espaces publics sont occupés, mais cassés. Tout ce qui est occupé indûment, cassé. Et pour ne pas avoir de problème, faisons-en une aire de jeu pour les enfants. Et de cette façon-là, le mixage des enfants va être de plus en plus grand. Ils vont jouer ensemble, ils vont se connaître, ils vont être ensemble et puis grandir ensemble. Et demain, le visage du Tchad va changer. Demain, c'est peut-être 10 ans à peine, hein, si on s'y met maintenant. Si on s'y met tardivement, c'est peut-être 20 ans. Ça, c'est vous.
3: Inch'Allah.
1: Monsieur le médiateur, notre entretien tire à sa fin, mais nous allons accorder une dernière question.
4: Le conflit soudanais déborde sur le Tchad souvent. Ça viole la souveraineté du Tchad. En tant que médiateur, qu'est-ce que vous en dites?
0: C'est une question qui me rappelle ce que j'ai dit à plusieurs reprises. Le Tchad est un îlot de paix. Ce qui se passe au Soudan, si je peux dire juste un peu seulement, lever le voile de ce que je veux dire, c'est le retour du bâton au Soudan. Le Soudan a toujours été à la base de nos problèmes depuis plus de 50 ans. Le Soudan a toujours entretenu les différentes rébellions au Tchad. Mais ce n'est pas pour autant que je me réjouis de ce qui se passe au Soudan. Le président Mamad Déby, il y a 3 ans, je crois, a reçu ici les deux principaux protagonistes, le président en titre et le président rebelle. C'est moi qui ai accueilli Himeti à l'aéroport parce qu'il était vice-président. Et le président a été accueilli par le premier ministre, je crois. En 2 jours successivement, Ils ont été reçus ici à Niamena, où le président Mamadou a parlé le langage de la paix. Parce qu'à l'époque, déjà, on sentait la tension monter, que les affrontements étaient inévitables. On avait tous les renseignements là-dessus. On a fait ce qu'on a pu. Et je vous rappelle aussi que le Tchad a même organisé une conférence des pays voisins sur le Soudan. Il n'a pas été entendu. Nous n'avons pas été entendus. Parce que dans des situations de ce genre, ce sont toujours les autres pays qui tirent les ficelles à leur avantage. Et le Tchad a fait tout ce qu'il a pu. Le Tchad continue, le Tchad doit continuer. Moi, je demande au président de la République de ne pas baisser les bras. La paix ne s'obtient pas en un jour. Et la situation du Soudan n'est pas faite pour arranger le Tchad. Nous recevons de plein fouet les conséquences de la situation au Tchad, que ce soit sur le plan économique, sur le plan social. Quand vous parlez des prix qui montent là aujourd'hui, vous croyez que c'est uniquement dû aux facteurs internes? Non, c'est dû aussi aux facteurs externes. Mais comment on est très généreux, les Tchadiens? Comment on dit? Miskin Gelba Gavila, c'est ça. On ne se rend pas compte qu'on a plus de 2 millions d'étrangers dans notre pays. Plus de 2 millions de Soudanais sont entrés au Tchad depuis ces 2-3 dernières années. Et on supporte. Moi, quand les internationaux viennent et qu'ils demandent à me rencontrer, on se rencontre et je discute avec eux. Ils nous félicitent pour notre générosité, pour notre disponibilité à accueillir les Soudanais. Je leur dis, vos félicitations ne nous nourrissent. Non, les félicitations ne nous nourrissent pas. Notre bonne volonté, disponibilité ne nous nourrit pas. Et c'est ça la conséquence de la flambée des prix aussi dans notre pays. C'est là qu'il y a beaucoup de conséquences. Comme on n'étudie pas beaucoup, on ne fait pas de recherches, mais la situation du Soudan pèse lourdement sur notre pays, aussi bien sur le plan économique et social que sur le plan politique. Non, cette crise-là ne doit pas continuer. On doit faire en sorte que la crise du Soudan cesse et que nous reprenions, nous, notre chemin, sans toutes ces entraves extérieures qui minent le développement de notre pays, qui vont même jusqu'à miner la coexistence même entre les Tchadiens. Parce que ce qui se passe à nos frontières de l'Est, je ne sais pas si vous suivez très bien, puisque les informations, même, on ne les diffuse pas souvent, mais c'est grave. C'est grave parce que les Tchadiens sont touchés jusque dans leur vécu quotidien. Allez-y à Abéché. Voyez comment ça se passe par rapport à il y a 2-3 ans. Allez à Adré, allez à Gosbeida, allez à Tiné, et ainsi de suite. Vous allez voir comment est-ce que la guerre du Soudan joue sur notre pays. Venez même à N'Djamena. Parce qu'on ne veut pas en parler. Regardez N'Djamena. Regardez comment est-ce que des milliers de Soudanais sont venus aussi perturber notre ordre social. Mais nous acceptons, et c'est bien, mais il faut que le gouvernement règle cela. Il faut gérer ces problèmes-là pour que ça ne se fasse pas au détriment des Tchadiens. Pour le moment, en tout cas, on a l'impression que toute cette situation internationale de tous les autres pays voisins, je reviens dessus, c'est pas à l'avantage de notre pays. Et c'est là où le gouverner devient un art compliqué. Et moi, je leur tire mon chapeau à ceux qui nous gouvernent aujourd'hui, parce que maintenir cet équilibre précaire dans un pays comme le Tchad, entouré par des pays en guerre, qui nous déstabilisent en permanence, chapeau. Mais continuons. Il ne faut pas baisser les bras. Il faut continuer à soutenir le gouvernement. Il faut continuer à l'interpeller. Défendons nos intérêts, défendons les Tchadiens et faisons en sorte que malgré cela, que les Tchadiens vivent mieux et ils en ont les moyens.
1: Merci, monsieur le médiateur, pour toutes ces explications et pour clore définitivement nos échanges pour une personne comme vous qui a vécu presque tous les grands événements qui ont marqué la vie de notre pays, le Tchad. S'il était question d'adresser un message à l'occasion de la célébration de cette journée internationale de la paix, ce serait lequel?
0: Je ne vais pas être long parce que je crois que pendant un peu plus d'une heure qu'on est ensemble, j'ai dit l'essentiel. Donc pour résumer tout cela, je voudrais dire aux Tchadiens que le combat que nous menons, qui est le combat de l'unité, de l'entente, l'unité nationale, ça ne doit pas être un vain mot. Mais c'est le combat de chacun d'entre nous, vous qui êtes là, dans vos fonctions, d'autres qui ne sont pas là, d'autres qui sont ailleurs. Dans toutes les maisons du Tchad, ça doit être le même discours. Il faut qu'on arrive à parler de la même chose dans la même direction pour l'avenir de notre pays. Et le mot final pour cette journée internationale de la paix, c'est que le Tchad a besoin de tout le monde. Le Tchad a besoin de toutes ses filles et de tous ses fils pour avancer. Pas une catégorie quelconque ne saurait être délaissée pour une raison ou pour une autre. Et c'est pour cela qu'on doit toujours travailler. On doit travailler. On doit travailler plus. On doit travailler davantage. C'est par le travail qu'on va libérer notre pays. Et non pas par la fainéantise et par d'autres pratiques que je ne vais pas qualifier. Et je crois que si on veut construire une paix durable, comme on l'a dit le slogan de cette journée, une paix durable pour tous, partout et chaque jour. Inch'Allah.
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Nous sommes le mercredi 23 septembre 2026. Mesdames et messieurs, à l'écoute de nos programmes, bonjour et bienvenue dans Antenne Midi qui vous propose au menu à partir de 12h10 votre émission interactive. Gardez l'écoute. Suivi d'un magazine sur les salubrités à 13h10, 13h30 radio service, 13h35 autant pour moi radio service, suivi de vos spots publicitaires à 14h pile. Tchad d'actualité midi, 14h30 radio service suite fait à 15h. Ça sera la fin de cette tranche baptisée antenne midi. Pour vous tenir en haleine, les différents services des quatre sous-directions de l'UNAMA Radio sont à votre service. Le relais est assumé par les stations provinciales, le centre émetteur de Guédia sur la mise en onde. Ici au studio, Balois Soubo Bayonne est à la régie d'antenne, à la cabine technique à Guédi Rigobert. Il est assisté de Rokadji Freddy. Ali Tidani pour nos enregistrements dans quelques minutes. Mota Darnas Blandine et viendra pour garder l'écoute. Diomassal interviendra quand tu seras 14h pour le journal. Au micro, je suis Yana Matseline. Mesdames et messieurs, comme toujours, le programme est accompagné tout doucement de variétés musicales. Nous allons accueillir Akir Nkevin qui nous propose son titre Tchadaguino.

Et oui, c'était là notre toute première ponctuation musicale et c'était avec N. Kevin qui nous a chanté son titre Tchad Aguino. Il s'en va, il cède à présent la place à Sultan dont le titre nous dit. Dans quelques instants, vous serez avec Mota Darnas Blondine. Donc, gardez l'écoute alors. Gardez toujours votre position d'écoute. Quant à moi, je vous retrouve juste après votre émission en direct. Gardez l'écoute.

Bonjour Ndjamena, bonjour le Tchad, auditeurs, auditrices à l'écoute de la radio diffusion nationale tchadienne. Bonjour et bienvenue à l'émission Gardez l'écoute, troisième numéro de la semaine, ce mercredi 23 septembre 2026. Il gère les 12 000 boutons de la console, Rigobert Aguidi, assisté de Rocadi Freddy. Nos amis de Centre Émetteur de Grédia sur la mise en onde, ceux de la maintenance, Régie Recette et Informatique sont avec nous et ceux jusqu'à 13h. La régie d'antenne est assurée par Bayonne Balois sous beau fils. Devant ce micro, Mota Darnas Blondine, eh bien, nous avons trois questions à l'ordre du jour. La première, pourquoi les Nations Unies et la médiature de la République ont-elles choisi de célébrer ensemble la Journée internationale de la paix? La deuxième, chacun peut contribuer à la paix dans sa famille, son quartier, son lieu de travail ou sa communauté. Est-ce vrai ou faux? La troisième, que faut-il privilégier face à un conflit, le dialogue ou la confrontation? J'attends vos appels au 61 53 53 20 pour pouvoir participer à l'émission Gardez l'écoute, troisième numéro de la semaine.

0: Nous sommes avec Amat Sougui qui nous appelle depuis Béguinage. Amat, bonjour et bienvenue.
1: Bonjour, ma grande sœur.
0: Comment tu vas?
1: Ça va, et vous?
0: Je vais bien aussi, Dieu merci.
1: La famille t'apporte bien?
0: Tout le monde va bien.
1: Si on remercie bien.
0: D'accord.
1: Ok. Je... Tu me cites la question un peu?
0: Oui, j'ai trois questions à l'ordre du jour. Pourquoi les Nations Unies et la médiature de la République ont-elles choisi de célébrer ensemble la Journée internationale de la paix?
1: Et la deuxième?
0: Chacun peut contribuer à la paix dans sa famille, son quartier, son lieu de travail ou sa communauté. Est-ce vrai ou faux?
1: La troisième?
0: Que faut-il privilégier face à un conflit? Est-ce le dialogue ou la confrontation?
1: Ok, je propose la deuxième, je propose vrai.
0: D'accord, vrai.
1: Et la troisième, tu dis quoi? Parce que le réseau, ça dégrade tout.
0: Que faut-il privilégier face à un conflit? Le dialogue ou la confrontation?
1: Ok, c'est le dialogue, je propose.
0: C'est
1: le dialogue.
0: Le dialogue.
1: Oui, c'est ça.
0: D'accord, c'est noté.
1: Merci, ma grande.
0: Je vous en prie.
1: Ok.

0: vie. Rodrigue depuis Amdiaras, bonjour.
1: Bonjour Mouta.
0: Ça va?
1: Ça va.
0: D'accord. Rodrigue, j'ai trois questions à l'ordre du jour.
1: Ok. Oui, la première question dit quoi d'abord?
0: Pourquoi les Nations Unies et la médiature de la République ont-elles choisi de célébrer ensemble la Journée internationale de la paix?
1: La deuxième.
0: Chacun peut contribuer à la paix dans sa famille, son quartier, son lieu de travail ou sa communauté. Est-ce vrai ou faux?
1: C'est vrai.
0: C'est noté.
1: C'est vrai. La troisième, je propose le dialogue.
0: Ok.
1: Sinon, ça va, non?
0: Oui, ça va.
1: C'est pas facile. Depuis hier, j'ai tenté de vous trouver, mais malheureusement, la ligne était tellement saturée.
0: Mais hier, il a aussi plu, donc c'était pas facile du tout.
1: Il a plu. J'ai appelé pour que vous nous envoyiez un peu de l'atmosphère pure là-bas, malheureusement. La ligne, c'était pas bien.
0: Yako seulement.
1: Kasgoda de Wine.
0: Kasgoda de Wine.
1: Ah ouais, Kasatolde.
0: Kasatolde, Allah. Merci beaucoup pour l'appel, Rodrigue, qui nous appelle depuis Amdiaras.

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1: J'ai Charles qui nous appelle depuis Mursal. Charles, bonjour. Ça va?
2: Ça va.
1: D'accord. Charles, j'ai trois questions à l'ordre du jour.
2: D'accord. Et la première?
1: La première, pourquoi les Nations Unies et la médiature de la République ont-elles choisi de célébrer ensemble la Journée internationale de la paix?
2: Oui. La deuxième?
1: Chacun peut contribuer à la paix dans sa famille, son quartier, son lieu de travail ou sa communauté. Est-ce vrai ou faux?
2: Oui, c'est vrai. Et la deuxième, la troisième.
1: Que faut-il privilégier face à un conflit? Le dialogue ou la confrontation?
2: Je propose le dialogue.
1: Le dialogue.
2: Oui.
1: Ok.
2: Et la première question, dit quoi?
1: Pourquoi les Nations Unies et la médiature de la République ont-elles choisi de célébrer ensemble la Journée internationale de la paix?
2: Oui. D'accord, je reviendrai.
1: Merci.

J'ai avec moi la liste de quelques gagnants pour l'émission Gardez l'écoute qui avait commencé avec la Journée internationale de la paix, avec nos amis des Nations Unies et la médiature. J'ai donc Monsieur Dorsouma, Maurice, qui nous a appelé. Il a un lot que s'il est N'Djamena ou que quelqu'un de ses proches qui est N'Djamena peut passer récupérer son lot. Nous avons 3M au cube, M au cube, donc Mana Mathieu, lui aussi a un lot. Ada, qui nous appelle, qui nous a appelé de Farcha, aussi a un lot. Rodrigue Bendunga, lui aussi a un lot. Maître Alexis a un lot. Daïsou Abel a un lot aussi. Théophile, qui nous a appelé d'Abéché. Apollinaire nous a appelé de Walia. Alara Radngar, lui aussi a un lot. Dieu donné Angoulumou, lui aussi a un lot depuis Abéché. Bekanyo Godo, qui nous a appelé depuis Mundu, a un lot. Rodrigue, qui nous a appelé d'Abéché. Abdel Manan, qui nous a appelé aussi d'Abéché, a un lot. Adou Madi, qui nous a appelé depuis Massakori, a un lot. Idriss de Koundoul, Idriss donc de Koundoul, a aussi un lot. Réou Madi, qui nous a appelé depuis Mundu, a aussi un lot. Dimian Marcel, qui nous a appelé de Doba, a un lot. Charles, qui vient de nous appeler donc de Moursal, mais déjà a participé à l'émission la semaine dernière, a un lot. Diafar Brahim, qui lui aussi a un lot. Togiadi de Moursal a un lot. Augustin de Benoît a un lot. Et Choua Aimé de Moursal, lui aussi à un lot. Donc, toutes ces personnes qu'on vient d'appeler, si vous êtes à N'Djamena, aux alentours, et que vous pouvez envoyer quelqu'un récupérer votre lot pour vous, bah, vous pouvez le faire jusqu'à 15 heures, parce qu'après 15 heures, bah, on sera plus disponible pour retirer les lots, et ça ne sera que demain à partir de 12 heures. Voilà. Donc, toutes ces personnes peuvent passer au Naman pour retirer leur lot, bien sûr. Et nous sommes à 12h26 minutes et nous continuons l'émission Gardez l'écoute. Troisième numéro de la semaine.

0: dans Souma Maurice qui nous appelle d'Abéché. Bonjour et bienvenue.
1: Bonjour, Monta Danas Blanoum.
0: Ça va, Dorsuma?
1: Je vais très bien, vous-même?
0: Je vais bien aussi. Tu sais que tu as un lot à Onama?
1: Ah, d'accord.
0: Sinon,
1: Sinon,
0: sinon pour le jeu d'aujourd'hui, j'ai trois questions à l'ordre du jour.
1: Oui, la première.
0: La première, pourquoi les Nations Unies et la médiature de la République ont-elles choisi de célébrer ensemble la Journée internationale de la paix?
1: Ok, donc je propose, c'est pour pouvoir promouvoir le dialogue, sensibiliser à la résolution pacifique des conflits et rappeler que la stabilité est un effort de chaque instant.
0: D'accord, c'est votre réponse, Dorsuma?
1: Oui.
0: Merci. La deuxième, peut-on contribuer à la paix dans sa famille, son quartier, son lieu de travail ou sa communauté? Est-ce vrai ou faux?
1: C'est vrai.
0: D'accord. La troisième, nous dit ceci. Que faut-il privilégier face à un conflit? Le dialogue ou la confrontation?
1: C'est le dialogue.
0: Le dialogue. C'est noté pour Dorsuma. Dorsuma?
1: Oui.
0: Quand vous êtes à Abéché, s'il y a quelqu'un que, de votre famille qui est à N'Djamena, que la personne passe à Onama, retirez votre lot, s'il vous plaît.
1: D'accord, il n'y a pas de souci. Je ferai.
0: Ok,
1: je
0: merci.
1: Je vais déléguer une personne et elle viendra vous chercher ça.
0: D'accord.

0: Maître Alexis nous appelle cette fois-ci de N'Djamena. Bonjour et bienvenue.
1: Bonjour, l'on m'aura, on peut m'aller parler un peu en anglais?
0: Hein?
1: Un peu en anglais, l'on m'aura.
0: Ah, Agna?
1: Vous allez bien?
0: Je vais bien.
1: Comment?
0: Ça va, Maître Alexis, bienvenue à N'Djamena.
1: Merci beaucoup.
0: Vous avez un lot hein, pour la semaine de la Journée internationale de la paix, là. Vous avez un lot qui est à Onama. Si vous n'êtes pas loin, vous pouvez passer retirer.
1: D'accord.
0: Voilà. J'ai trois questions à l'ordre du jour pour aujourd'hui.
1: Ok. Pour la deuxième question.
0: Oui.
1: Je propose la paix.
0: Mm-hmm.
1: Je pense, vrai, oui.
0: Mm-hmm.
1: Et la troisième question, je propose le dialogue.
0: D'accord. C'est noté.
1: Merci.
0: Merci, Maître Alexis.

0: Nous avons Nicolas qui nous appelle depuis Abéché. Bonjour et bienvenue Nicolas.
1: Bonjour, Fata.
0: Ça va?
1: Ça va aussi?
0: Oui, Dieu merci.
1: On est là, non?
0: Oui, on est là.
1: Ah, d'accord. Ah, pour notre émission?
0: Oui.
1: La deuxième question, je propose la première.
0: Mm-hmm.
1: Et la troisième, le dialogue.
0: D'accord.
1: Et la première question, j'y reviendrai.
0: Nous sommes là jusqu'à 13h.
1: Ok, bonne émission en attendant.
0: Merci, à tout à l'heure, Nicolas.

0: Madame Mathieu qui nous appelle depuis Tirangali, bonjour.
1: Bonjour, votre dernière bandine.
0: Oui.
1: Comment tu vas, la blanche?
0: Je vais bien.
1: La blanche parmi toutes les blanches de la capitale.
0: Ah bon?
1: Oui.
0: Alors, qu'est-ce qui me vaut cette appellation?
1: Oui, c'est très, très génial.
0: Ok, bah merci, ça me va droit au cœur. Madame Mathieu,
1: oui.
0: J'ai trois questions à l'ordre du jour, tout en te rappelant que tu as un lot ici à Onama.
1: Comme ça, je viens avec un grand retard là.
0: Ah d'accord, tu as un cadeau à Onama que tu peux passer récupérer ou envoyer quelqu'un te récupérer ça.
1: D'accord, là comme ça, après l'émission, je viendrai.
0: Voilà. Merci. Sinon, j'ai trois questions à l'ordre du jour.
1: Oui.
0: La première, pourquoi les Nations Unies et la médiature ont-elles choisi de célébrer ensemble la Journée internationale de la paix?
1: Parce que c'est pour promouvoir la paix, parce que les États-Unis détiennent les monopoles de la paix. Donc, c'est pourquoi on résiste. On condamne toutes ces défaites l'ensemble.
0: D'accord. Alors, ouais. Chacun de nous peut contribuer à la paix dans sa famille, son quartier, son lieu de travail ou sa communauté. Est-ce vrai ou faux?
1: C'est tout à fait vrai. Tout à fait vrai, avec grand lettre V.
0: OK. La troisième. Ouais. Que faut-il privilégier face à un conflit? Le dialogue ou la confrontation?
1: Oui, c'est par le dialogue là que tout problème mène à une solution.
0: Ok.
1: Donc on doit collaborer bien.
0: D'accord, merci beaucoup.
1: Oui, à tout à l'heure.
0: À toute allure.
1: Oui.

0: Bonjour Jafar et bienvenue.
1: Salam ala brani.
0: Walaikou salam, qui kif?
1: Tabi Jaf.
0: Aftibin.
1: Enjenze.
0: Alhamdulillah, Baba.
1: Yo, Allah y va.
0: Amin.
1: Arnaz.
0: Nam.
1: Juste pour la salutation.
0: Merci beaucoup. Sinon, Jafar, tu as un lot?
1: Okay,
0: wana sa ga dugi ko. Amma ti na fa da wuri yaje kunawa.
1: Ana bari nan na ri bulani no ri.
0: Mm.
1: Nga ta ji be da tiya ta yiwa.
0: Same.
1: Okay.
0: Khalas mai na mushkila.
1: Okay, grammar ku.
0: Ah. Le 61 53 53 20 pour pouvoir participer à l'émission Gardez l'écoute. Nous sommes à 12h37 dans mon studio et ça continue. Nous écoutons de la belle musique.

0: de Shelter Number One.
1: Ashta qui nous appelle d'Abéché. Bonjour et bienvenue.
2: Bonjour, Mata.
1: Ça va?
2: Ça va. Comment vous allez?
1: Je vais bien, merci.
2: Ok.
1: Mm-hmm. Ashta, j'ai trois questions à l'ordre du jour.
2: Le frère dit quoi?
1: Pourquoi les Nations Unies et la médiature de la République ont-elles choisi ensemble de célébrer la Journée internationale de la paix?
2: La deuxième.
1: Chacun peut contribuer à la paix dans sa famille, son quartier, son lieu de travail ou sa communauté. Est-ce vrai ou faux?
2: Et la troisième.
1: Que faut-il privilégier face à un conflit, le dialogue ou la confrontation?
2: D'accord, pour la deuxième.
1: Oui.
2: C'est vrai.
1: Mmh.
2: Et la troisième, c'est le dialogue.
1: Le dialogue.
2: Oui.
1: D'accord. C'est noté, Ashta?
2: Et puis pour la première, c'est la paix.
1: La première, c'est la paix.
2: Oui.
1: Ok, ça aussi, c'est noté. Merci et à tout à l'heure. Bon appétit. Ceux qui sont à table, nous vous souhaitons bon appétit. Hein. Il y en a qui prennent du thé, du café, à leur pause et tout. Bah, écoutez, savourez comme vous pouvez savourer. Travaillez comme vous pouvez travailler. Envoyez des bonnes ondes tout autour de vous, comme vous pouvez le faire. Et le reste, Dieu s'en charge. Ciao.

0: prendre de l'altitude.
1: Monsieur Charles Voisin de Mourcal, bonjour.
2: Bonjour, Bala.
1: Ça va?
2: Oui, ça va.
1: Alors, Charles, tu as un lot avec Onama.
2: Oui.
1: Qu'il faut passer à récupérer.
2: Pas de souci, après l'émission, je passerai.
1: D'accord.
2: Sinon, je reviens pour compléter la première question.
1: Oui.
2: Parce que leur mission, c'est les mêmes. Ils ont la même mission.
1: Ils ont la même mission.
2: Oui.
1: D'accord. Merci, Charles.
2: Oh. Okay,
1: et à tout à l'heure.
2: À tout à l'heure.

0: Nous sommes avec Monsieur Kimina Benoît qui nous appelle depuis Mandalia. Bonjour.
1: Bonjour, Mossa Blandine.
0: Ça va?
1: Ça va très bien.
0: D'accord. Monsieur Kimina, nous vous écoutons.
1: Oui, je propose la deuxième question et la troisième.
0: Ok.
1: Oui, pour la deuxième, je propose du vrai.
0: Mm-hmm.
1: Et pour la troisième, je n'ai pas encore de notion là.
0: La troisième, que faut-il privilégier entre pour faire face à un conflit? Est-ce le dialogue ou la confrontation?
1: C'est le dialogue, bien sûr.
0: Le dialogue.
1: Oui.
0: D'accord. Monsieur Benoît?
1: Oui.
0: Mandalia se porte bien?
1: Oui, Mandalia se porte très bien.
0: D'accord. Bon appétit.
1: Merci beaucoup.
0: Mm-hmm.
1: Est-ce que j'ai fait trois personnes aujourd'hui?
0: Trois, c'est pas beaucoup.
1: Combien?
0: Une personne et demie.
1: Ah, une personne et demie.
0: Ah.
1: Oui, j'ai fait ce micro.
0: Oui.
1: Pour saluer à mes frères qui sont à tout près.
0: D'accord, merci beaucoup. Ça, ça fait une personne et demie.
1: Oui.
0: Ah. Nous sommes avec Pif Pikini et Imam Meti dans le collectif qui nous font donc du rap, du hardcore. Eh bien, nous avons savouré, n'est-ce pas? On continue tout doucement.

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1: Allô?
2: Oui, ça va, Moussa Darnas?
1: Oui, je vais bien. À qui ai-je l'honneur?
2: Merci, à monsieur Bourdamsou Dassou à Bongo.
1: Bourdamsou Dassou.
2: À Bongo.
1: D'accord, Bourdamsou de Bongo.
2: Oui, merci.
1: Voilà. Alors, nous vous écoutons, monsieur Bourdamsou.
2: Oui, par rapport aux deuxièmes questions, je dis vrai.
1: Oui.
2: La troisième question, je privilégie le dialogue.
1: OK.
2: La première question, c'est que le système des Nations Unies et la médiature ont presque le même objectif pour la paix.
1: D'accord.
2: Merci beaucoup.
1: Monsieur Bourdamsou.
2: Oui.
1: Mangez bien les choses qui sont à Bangor, là, parce qu'actuellement, à Bangor, c'est le bon moment hein, de manger des choses bio et frais.
2: Merci beaucoup. Nous le ferons déjà.
1: D'accord.
2: Merci.

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1: Monsieur Nicolas qui revient de Darwadaï.
2: Ah oui.
1: Ça va?
2: Oui, je suis là, ça va bien.
1: D'accord. Tu es revenu pour la première question?
2: Oui, pour la première restitution, n'est-ce pas, au niveau de la deuxième.
1: D'accord.
2: Oui, pour la première, les États-Unis et notre médiateur ont obtenu, n'est-ce pas, sur le privilégier la paix, n'est-ce pas, le dialogue entre citoyens.
1: D'accord.
2: Et la deuxième, j'avais parlé de la paix, donc c'est vrai.
1: Ok.
2: C'est vrai, c'est pas la paix.
1: Nicolas?
2: Oui.
1: Bon appétit.
2: Merci à toi, Iden.
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1: 12h49 dans nos studios, auditeurs à l'écoute de la radiodiffusion nationale tchadienne. Nous avons au maximum 10 minutes à passer ensemble. Vous avez le 61-53-53-20 pour appeler et participer à l'émission. Gardez l'écoute.

0: Monsieur Ada qui nous appelle de Farsha, bonjour.
1: Bonjour.
0: Ça va?
1: Oui, ça va, tout va bien.
0: D'accord. Ada, vous avez un colis à Onama. Et quand vous êtes à Farsha, vous n'êtes pas loin de Onama, vous pouvez passer récupérer votre lot.
1: Ça, il n'y a pas de problème.
0: Voilà, merci Ada. Alors, j'ai trois questions à l'ordre du jour.
1: La troisième.
0: Oui.
1: Je propose le dialogue.
0: D'accord.
1: Et la question numéro 2.
0: Oui.
1: Je propose le vrai.
0: D'accord. Et la première? Ada? Ada est parti. Ada est parti. Et puis vous êtes obligé de collaborer avec nous, vous êtes obligé de nous accompagner, ou sinon notre naissance ou notre vie sur terre n'aura pas de sens, non? Donc qu'est-ce qu'on accepte? Il donne un halas, il faut accepter et continuer. Quoi. Mm-hmm.

0: Monsieur Firmin qui nous appelle depuis Abéché, bonjour et bienvenue.
1: Bonjour Mota.
0: Ça va?
1: Ça va encore et vous-même?
0: Bah écoute, je me porte bien.
1: Ça va,
0: Le temps est un peu chargé, donc à déranger un sensei.
1: Ok, tu là, ça va la famille?
0: Ouh, tout le monde va bien.
1: D'accord. Mm-hmm. On va passer à l'émission.
0: Oui.
1: Pour la troisième question, je propose le dialogue.
0: Le dialogue.
1: Et le deuxième, c'est vrai.
0: Ok, la première.
1: Merci et bonne animation à vous.
0: Merci, Ngaï Firmé.
1: Merci, Aïta.
0: Adetaï Nelta. Le 61 53 53 20 pour participer à l'émission Gardez l'écoute. Il nous reste 6 minutes. Le temps de nous dire au revoir. Qu'est-ce qu'on va faire? On va essayer de prendre un avant-dernier auditeur parce que j'ai la liste de 20 quelques personnes encore à rappeler. À part Jafar, Mana Mathieu et Dorsouma. Qu'il faut que ces personnes, à part aussi Alexis, hein, qui sait qui doit passer récupérer son lot. Les autres, il faut aussi les rappeler, n'est-ce pas? On va prendre deux appels, donc un avant-dernier.

0: appelle là depuis Abéché.
1: Bonjour maman Mota Darnassa Blandine.
0: Bonjour.
1: Ça fait 10 jours là.
0: Je suis là.
1: Ah bon?
0: Oui.
1: Vous avez abandonné totalement la mission Verdi de Koula.
0: Ah non, je ne l'ai pas abandonné.
1: Oh, depuis qu'Alex a pris les relais là, vous avez abandonné.
0: Mais parce que je fais d'autres choses aussi.
1: Ah bon?
0: Oui.
1: Vraiment, ça nous manque là.
0: Mais voilà que je suis là et je suis en train de parler depuis une semaine là.
1: Oui, c'est la ligne, mais c'est pas facile d'avoir même.
0: Ah, tu as vu, hein, ça c'est la ligne qui est un peu compliquée.
1: Oui, c'est compliqué.
0: Mm-hmm.
1: J'ai essayé depuis la semaine dernière, mais je sais pas, je trouve pas la ligne jusqu'à l'heure qui se passe.
0: Oh là là, désolé alors.
1: Oui, ça va aller, Inch'Allah.
0: D'accord.
1: Vous allez bien, la famille?
0: Oh, tout le monde va bien.
1: Ah là, c'est bien. Vous êtes de retour à l'émission?
0: Je suis de retour pour quelques jours. Je repartirai d'ici lundi pour laisser la place à Mac Alexa.
1: Ok, ça va aller.
0: Ben oui.
1: Ok, j'ai pour la première question.
0: La première?
1: Je propose que pour unir leurs efforts en faveur de la cohésion sociale, du dialogue et d'une stabilité durable dans le pays.
0: D'accord. C'est noté.
1: Oui, c'est ça même.
0: D'accord, Abdel.
1: Merci et bonne animation.
0: Merci, Abdelmanan.
1: Oui.
0: Y a un colis ici pour toi, Onama.
1: Oui, j'ai un colis avec ma collègue, sinon je me rappelle très bien, oui.
0: D'accord.
1: Et quand je vais aller récupérer là?
0: Oui.
1: C'est pour quand?
0: Mais tout à l'heure, hein, tu peux passer si tu es libre ou tu peux envoyer quelqu'un, il n'y a pas de souci.
1: Tout à l'heure, je ne sais pas, je vais demander à la personne si tu es allé voir.
0: D'accord.
1: Au cas contraire, on va voir.
0: Ok, il n'y a pas de souci. Merci beaucoup pour l'appel.
1: Merci,
0: On va essayer de prendre un tout dernier auditeur.

0: Merci auditeurs et auditrices à l'écoute de la radio diffusion nationale tchadienne. Merci pour ce temps d'antenne dans l'émission Gardez l'écoute. Merci à monsieur Amatsugi qui était le premier auditeur à nous appeler et merci à Abdelmanan, lui aussi nous a été donc le dernier auditeur à nous appeler depuis Abéché. Merci pour les bonnes réponses que vous avez données. Pourquoi les Nations Unies et la médiature de la République ont-elles choisi de célébrer ensemble la Journée internationale de la paix? La bonne réponse, c'est pour unir leurs efforts en faveur du dialogue, de la paix et de la cohésion sociale. Merci à toutes ces personnes qui ont donné des bonnes réponses. Chacun peut contribuer à la paix dans sa famille, son quartier, son lieu de travail ou sa communauté. La bonne réponse, est-ce vrai ou c'est faux? La bonne réponse, c'est vrai. Que faut-il privilégier face à un conflit, le dialogue ou la confrontation? La bonne réponse était donc la confrontation. Merci à tous ceux qui ont pris la peine d'appeler pour participer à l'émission. Merci à l'équipe qui était avec moi. Merci aussi à tous ceux qui ont pris la peine de nous suivre. Nous nous excusons pour ce manquement que vous aurez dû constater ça et là. Et tous les auditeurs qu'on a pu appeler au début de l'émission peuvent passer récupérer leur lot juste après cette émission. On se donne rendez-vous demain quand il sera 12h10. D'ici là, portez-vous bien. Antenne Midi de Radio Tchad continue avec Céline et Israël.
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la fille des taxis, c'était à l'instant Dyson. Nous sommes à 13h passées de 8 minutes et dans moins de 3 minutes, vous aurez votre magazine sur l'insalubrité. Je vous rappelle que l'équipe au studio est composée de Balois Soubo Bayonne, à la régie d'antenne, à la cabine technique, Agidiri Gobert, assisté de Rokaj. Freddy Ali Tidjani pour nos enregistrements et au micro. Et moi-même, Yana Matseline, en entendant votre magazine, rendons-nous au Togo, retrouver le groupe Toufan, dont le titre Terre.

0: Ah oui.
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2: La propriété chasse les maladies, dit-on. C'est dire que l'environnement dans lequel vivent les personnes doit être sain. Malheureusement, certains endroits de N'Djamena, la capitale, sont remplis des déchets ménagers et autres. Les rues, les caniveaux et les espaces publics sont remplis par les bouteilles en plastique et même des excréments. Ces ordures visibles perturbent la circulation et entraînent souvent des accidents de circulation. En outre, les caniveaux servant de drainage des eaux sont bouchés par ces objets jetés par des personnes dépourvues de civisme. La question de l'insalubrité à N'Djamena devient une préoccupation pour nos maires qui font face au mépris de la population.
3: Sur le plan sanitaire que sur le plan social, ça ne marche pas. La ville est tellement sale. Il y a un problème d'inconscience, il y a le problème aussi de la volonté politique. C'est tout ça qui joue et répercute sur la santé de la population. Et vraiment, le bilan est tellement catastrophique, la ville doit changer.
2: Alors, que proposeriez-vous aux populations djaménoises pour lutter contre cette insalubrité?
3: La solution est la sensibilisation, la conscientisation de la population. C'est ça le problème primordial. Il faut conscientiser la population, il faut le faire savoir qu'il y a un danger. Tant qu'il y a les salités, il y a toujours les maladies et autres. L'État doit mettre des moyens, des dispositions, de la sensibilisation. Tout peut revenir sur l'État.
2: Ah, N'Djamena, en fait, c'est une capitale. Elle est très sale par rapport aux autres capitales. C'est vraiment lamentable, quoi. Il n'y a pas une organisation. Et puis, ça a fait que la population même là ne sait comment s'organiser. Pour les ordures, on dépose n'importe quand on veut, là où on veut seulement. Et quand tu oses de parler, chacun te dit que ça, c'est un lieu public. Et puis voilà, ça crée même les problèmes entre les voisins. À chaque fois, ce problème-là se pose. Moi-même, j'ai eu à gérer ce problème. Je nettoie la devanture. À chaque fois, je brûle les saletés. Et mon voisin, là, me dit que c'est derrière sa maison, alors. Ça a créé un peu de conflits. J'ai préféré m'adhérer à une entreprise là qui ramasse des ordures. Mais là même là, ça n'a pas été facile, tu vois. En ce moment, c'est un peu mieux, mais quand

0: gouvernement peut penser à ça. Ça serait vraiment mieux.
1: C'est un problème très capital. Ça se voit partout, quoi. Actuellement, au marché, le mairie de N'Djamena a fait petite organisation pour les salaires. Il y a des gens qui vont venir et puis nettoyer les marchés à chaque moment, à la fin de la soirée. Ils viennent, ils nettoient, mais ils ne nettoient pas carrément. Des fois, ils laissent des saletés et tout ça. Vous voyez, ça, c'est notre concession. De là-bas jusqu'à le rue, on ne peut pas tout nettoyer. On nettoie seulement chez soi. C'est comme ça. Donc, il faut que l'État prenne la responsabilité et surveille les gens qui nettoient le rue et tout ça. C'est ça mon avis, quoi.
0: Et que proposeriez-vous aux populations djaménoises pour lutter contre l'insalubrité?
1: Il a besoin d'une grande sensibilisation pour que le riz soit propre. Quand vous passez aussi, vous sentez que votre riz est propre. C'est ça même la santé, quoi. Je conseille la population pour que tout le monde s'élève. Le samedi, on a fait les journées de sensibilisation pour nettoyer le riz, pour que chacun puisse sortir et nettoyer le riz. Donc, c'est une bonne initiative.
0: Que pensez-vous de l'insalubrité en Djamena?
2: On va parler pour saleté des marchés, là. Mais dans les semaines, là, chaque semaine, samedi, là, ils nettoient des marchés, tout. Là où on vend de la viande, des poissons là-bas, là. Il arrange ça bien. Mais il y a un côté ici, il vend le poulet et quoi là. Ça, là, un peu, ça drange. Parfois, il fait des odeurs comme ça. Même à côté d'ici, douche là-même, ça n'arrange pas bien partout. Il demande un peu d'arrangement. C'est ça qui est pour nos soucis. Si on a une solution, c'est mieux quand même. Si peut-être ça va nous aider. Des femmes que maintenant, ici là-même, il fait son saleté, mais son saleté, là, chaque jour, soir, là, il va ramasser ça. Mais ça, là, ça ne drange pas. Donc, le souci, là, les deux, là, on nous drange un peu. Ils sentent l'odeur. Parce que les clients, ils viennent, ils demandent souvent, il y a odeur de quoi ici? Ah non, on dit, voilà, il y a l'eau de poulet ici. Parfois, on dit, voilà, les douches ici à côté. À cause de saleté pour balayer les marchés, là, c'est bon.
0: Que proposeriez-vous pour qu'il n'y ait plus d'odeur tout autour de vous ici au marché?
2: Ok, ça, il va arranger les canifaux, là. Parce qu'avant, là, chaque année, là, il va arranger ça. Mais maintenant, deux ans, il n'est pas arrangé, quoi. Les canifaux, là, tout plein. L'eau, là, ça ne coule pas. À cause de ça que maintenant, on range. Avant, là, chaque année, là, il arrange ça. Deux fois. Saison de pluie, et après des pluies, il enlève ça deux fois. Maintenant, deux ans, là, il n'est pas arrangé. C'est comme ça on est. Mais l'eau, là, ça ne marche pas. Pour cela qu'il fait des drangements et odeurs, il faut que les mairies prennent son travail, quoi.
0: Que pensez-vous de l'insalubrité?
3: Je pense que notre ville, là, est trop sale, puisqu'on voit les ordures, les canifoles, les salités partout, les bouteilles, tout ça. Les gens le jettent partout, tout ça. Avec les ordures, les gens de ménage, tout ça. Ils versent de l'eau partout, quoi. Donc, c'est trop sale. Il faut que nous, les populations et le gouvernement, nous nous levons, même si le peut prendre les saletés, mettre à côté, si on n'arrive pas à brûler ou tout ça même. Après, le mairie peut venir prendre et aller même si j'étais en dehors du ville. Si la saleté est là, ça va nous causer des maladies, tout ça.
4: Bon, c'est monsieur Ousmane. Bon, l'insalubrité à N'Djamena, c'est habituel. Les gens ne respectent pas ce que la mairie demande et la mairie également n'a pas la volonté de ramasser les poubelles dans les quartiers. Aujourd'hui, le marché central, là, chaque fois quand ils viennent, un samedi ou un dimanche, ils disent ils vont balayer. Ils viennent, ils ferment le marché. Après, ils font leur blabla quelque part et puis ils s'en vont. Et après, ils diffusent à la radio et à la télé qu'on a fait ça, on a fait ça. L'argent du jour qu'ils ont donné, là, les gens prennent et puis ils s'en vont. Aujourd'hui, les tracteurs qui viennent ramasser des poubelles, dans ce monde-là, personne n'a jamais ramassé des poubelles avec des tracteurs. Bon, moi, ce que je propose, aujourd'hui, nous avons beaucoup de chômeurs. Comme les jeunes sont devenus tous des clandomans, il y a des gens qui sont devenus des tramoliers par manque. S'ils veulent des je demande à la mairie. C'est la mairie qui est chargée de tout, de la propriété de la ville. Ils doivent ramasser des jeunes et ils doivent chercher des bennes et d'autres voitures et autres manuels, des matériels qui sont nécessaires aux travaux de ces poubelles. Et puis les jeunes qui ne font rien, donc on peut les embaucher et ils vont se débrouiller. À la fin du mois, si on leur donnait 60 000, même ils vont abandonner le vol, ceci, cela, non. Bon, la population elle-même, elle est impropre. Les gens s'entêtent, les gens amènent, les femmes sortent avec leurs poubelles, elles mettent dans les caniveaux et ceci, là. Il faut aussi les sensibiliser. Il faut que la mairie fasse sortir des éléments, des journalistes et autres là, pour la sensibilisation de la population. C'est ce que je demande.
0: Que pensez-vous de l'insalubrité dans la ville de N'Djamena?
5: C'est l'une des choses actuellement qui nous dérange. Quand vous partez à l'hôpital, vous trouvez plusieurs gens malades. C'est à cause de l'insalubrité. Si vous venez au marché, vous trouvez les mouches un peu partout sur le manger, c'est aussi l'insalubrité. L'insalubrité, il faut d'abord attaquer la population. Pourquoi j'ai dit attaquer la population? Parce que c'est elle qui utilise les saletés et après les verse un peu partout dans la rue, certains dans les caniveaux. Il faut d'abord sensibiliser. Il faut d'abord changer la mentalité des Tchadiens, de prendre conscience d'eux-mêmes. Puisque quand on parle d'insalubrité, on voit on jette dans la rue, dans les poubelles, dans les caniveaux, en pleine rue. C'est pas pour l'État. Nous versons, c'est pour nous. Si ça nous cause des problèmes, c'est nous.

0: prenez l'axe de l'avenue du octobre, par exemple, vous voyez, on verse un peu partout des saletés. Et quand on verse les saletés, c'est nous qui sommes exposés à cette saleté. Et automatiquement, ça risque de nous créer, nous également, la population, la maladie. Et lorsqu'on est malade, c'est nous qui souffrons et c'est nous qui payons la facture même de médicaments. Vraiment, Niamena, sur le classement, c'est sur ce qu'on voit sur les internets, est parmi les villes les plus sales de l'Afrique. Ça, c'est incontournable, il faut le dire haut et fort. Voilà. Et cette insalubrité est causée par nous, d'abord la population, et aussi par l'absence, on peut dire totalement, de travail de la mairie et de la voirie. Parce qu'auparavant, on connaît que N'Djamena a ce qu'on appelle les gros portières, tels que le N'Djamena Nadif, un peu partout. On pose le pot un peu partout et vous versez les saletés. Après, elle vient ramasser. Mais ces derniers temps, on voit qu'il n'y a rien. Tout est déjà disparu. Sauf des petites organisations comme ça dans les quartiers qui s'organisent entre eux, les jeunes, qui viennent ramasser des poubelles de porte en porte. Mais malheureusement, tout ça n'est pas trop encouragé par l'État. L'insalubrité de N'Djamena est partagée entre la population, la mairie et de la voirie. Pour la lutte contre l'insalubrité, comme je viens de vous proposer dès le début, il faut d'abord sensibiliser la population pour qu'on change notre mentalité. Il faut leur savoir que la saleté qu'on est en train de verser, ça nous affecte directement. Pourquoi? Parce que c'est nous qui payons les pots cassés. Donc il faut d'abord changer la mentalité de la population. Deuxièmement, la mairie. La mairie, qu'est-ce qu'il faut faire? Il faut mettre en place de gros porteurs qui ramassent les ordures dans tous les 10 arrondissements de la ville de N'Djamena. Dans chaque carré, il faut aussi mettre à la disposition des équipes techniques qui ramassent les ordures. Et il faut également avoir un endroit spécifiquement pour verser les ordures. Et comme ça, peut-être avec cette manière, ça peut nous aider un peu. Saleté zéro, c'est maladie zéro. Tant qu'il y a la saleté, il y a toujours la maladie.
1: Dans cette deuxième phase de ce reportage, nous nous sommes rendus auprès du directeur de l'assainissement, de l'environnement et de la santé de la mairie de N'Djamena, Désiré Gapidi, pour avoir son avis sur la question.
2: La route est une infrastructure qui est ouverte à la circulation des usagers. Ce ne sont pas des ouvrages qui sont destinés à déposer des ordures. Pour nous, en tant que responsables en charge du nettoyage de la voie publique et de collecte des ordures, c'est un comportement très incivique du tout bien. Mais malheureusement pour nous, nous constatons que la population sort chaque matin, dépose les ordures en pleine rue sur le terre-plein central des voies bitumées, au lieu même de les déposer juste à côté, mais ils viennent déposer au milieu du goudron. C'est un comportement que nous déplorons et que nous trouvons inadmissible au niveau de la commune de la ville de N'Djamena. Ce qui fait que ça nous donne extrêmement de travail. Chaque matin, nos engins passent et ils récupèrent ces ordures qui sont déposées au milieu de la voie publique. Ça a un coût pour nous. Il faut déployer les engins, il faut donner le carburant, il faut mettre des ressources humaines derrière pour collecter ces ordures et pouvoir les transporter jusqu'à la décharge. Donc c'est un comportement que nous trouvons très déplorable. C'est un comportement très incivique et nous pensons que la population doit prendre conscience. Sinon, c'est extrêmement dangereux pour nous.
3: Est-ce le manque des bacs à ordures dans beaucoup de quartiers n'est-il pas une raison de l'instabilité dans la ville de N'Djamena?
2: Ce n'est pas une raison. Ce n'est pas parce qu'on n'a pas de bacs à ordures qu'on va transporter les ordures pour les déposer au milieu du goudron. On peut les stocker quelque part et faire appel à nos services. Nous avons des services qui sont déployés dans tous les arrondissements de la ville. Et en dehors de ça, il y a aussi les privés qui font la collecte des ordures. Il n'y a pas que la mairie centrale ou bien les communes d'arrondissement qui font la collecte des ordures, mais il y a aussi les privés qui sont là. Il y a aussi des informels avec des pousses-pousses, il y a aussi les privés qui ont des camionnettes, des tricycles et qui font ces activités. Donc, on peut faire appel à ces entreprises ou bien à la commune qui a mis d'abord des centres de transfert. La commune a construit des centres de transfert à travers les 10 communes d'arrondissement. Ces centres de transfert sont destinés à recevoir toutes les ordures que les ménages les collectent et pouvoir maintenant les déposer au niveau des centres de transfert. La population laisse les centres de transfert et préfère mieux aller déposer au milieu du goudron pour que nous, à notre tour, on passe chercher au milieu du goudron. C'est un comportement qui n'est pas acceptable.
3: Et par rapport à ce comportement, qu'est-ce que vous proposez pour que les citoyens puissent ne pas se comporter de la sorte?
2: Il faut qu'on sensibilise la population, la commune, les médias, la presse, tout le monde. On doit sensibiliser la population à ne pas déposer les ordures comme ça en désordre sur la voie publique. C'est comme je le disais tantôt, la commune a mis à la disposition de la population des centres de transfert qui sont là. Ces centres de transfert sont appelés à recevoir tous les ordures que les ménages collectent et les amener au niveau des centres de transfert. Nous pensons que c'est déjà une bonne chose pour que la population s'approprie des ouvrages-là pour pouvoir collecter les ordures. Mais c'est pas bon d'aller déposer des ordures sur la voie publique. Donc, le message qu'on a à passer à la population, c'est de les sensibiliser. Tout le monde doit s'impliquer. L'affaire de la propriété de la ville, c'est pas une affaire de la commune seulement, mais c'est l'affaire de tout le monde. Toute la population doit s'impliquer dans ça pour que la ville soit propre.
3: Et ce service passe combien de fois par semaine dans les différents quartiers?
2: C'est tous les jours. L'enlèvement des ordures, le nettoyage de la rue, c'est comme nous nettoyons nos cours. Chaque matin, les femmes nettoient la cour et nous aussi c'est pareil. Donc quand nous arrivons au travail le matin, nous déployons les tracteurs, les bennes, nous avons aussi des tricycles, nous les déployons sur le terrain et ces activités se font quotidiennement. Il suffit que les ménages déposent les ordures juste à côté et quand un tracteur passe, ils sont appelés à les stopper et puis ils vont récupérer les ordures. C'est tout simplement ça. C'est un travail régalien que nous faisons, c'est tous les jours. On n'a pas à attendre 2 ou 3 jours. Si nous enlevons tout de suite 30 minutes après, les ordures reviennent. Nous n'avons pas à attendre. C'est tous les jours que nous faisons ces activités.
3: Est-ce qu'il y a un service de sécurité pour stopper les citoyens à ne pas aller jeter n'importe où les ordures?
2: Dans le cadre du ramassage des ordures, nous avons la police municipale qui nous accompagne. Des fois, si nous constatons qu'il y a un désordre urbain qui se passe dans ce sens, nous faisons appel à la police municipale qui vient sanctionner, qui vient également amender certains usagers. Si on trouve que quelqu'un est en train de charger des ordures sur la voie publique, la police municipale est obligée d'intervenir et pouvoir les amender. Il y a ce volet-là aussi qui se fait, que ce soit sur la voie publique, que ce soit sur les places publiques comme la place de la Nation et tout et tout. Donc s'il y a ce comportement qu'on constate, on fait appel à la police municipale et qui intervient régulièrement d'ailleurs.
3: Bien. Où sommes-nous avec le projet
2: N'Djamena Nadif? N'Djamena Nadif, c'est un projet qui date de longtemps. N'Djamena Nadif est né en 2009 et de 2009, N'Djamena Nadif a travaillé pendant 3 ou 4 ans. Après ça, la commune a fait appel à Isacam, qui est une entreprise camerounaise. Elle aussi, elle a évolué et puis après, ça a disparu. Il n'y avait pas eu une entente entre elle et la commune et puis finalement, l'entreprise aussi a quitté. Donc, N'Djamena Nadif, par la suite, avec l'arrivée de Isacam, nous avons redistribué les bennes de N'Djamena Nadif dans toutes les communes d'arrondissement. Donc, chaque commune d'arrondissement s'est retrouvée avec 2 ou 3 bennes pour pouvoir assurer la continuité des activités. Les bennes tasseuses, les bennes N'Djamena Nadif se sont retrouvées dans les communes d'arrondissement. La charge, maintenant, la gestion, l'entretien, tout ça revenait à toutes les communes. Donc là, vous voyez, avec les difficultés financières que les communes traversent, tout ça, on avait difficulté à pouvoir maintenir la propriété de ces engins et puis pouvoir continuer avec les activités de la collecte des ordures. Même déjà, ces bennes qui sont arrivées en 2009, nous sommes déjà en 2025, ils sont devenus des épaves. Donc c'est déjà en état d'amortissement. Donc on ne peut plus utiliser ces engins. Dans certains pays, on ne peut même plus les utiliser. Vous voyez, ça fait combien d'années après ça? 2009, aujourd'hui 2025. Donc vous voyez, ça fait 14 ans. Donc 14 ans après ces bennes, on devrait en principe renouveler le parc pour que N'Djamena Nadif puisse revivre. Mais aujourd'hui, depuis 2009, la commune et les communes d'arrondissement n'ont reçu des engins pour la collecte des ordures. Donc, quelques communes qui ont quand même fait des efforts pour acheter une ou deux bennes par-ci, par-là, ça nous met toujours en difficulté. Nous avons un grand défi à relever dans ce sens.
3: Quelles conséquences sanitaires et environnementales l'insalubrité peut-elle engendrer?
2: Comme vous le savez, les conséquences sanitaires sont là. Surtout quand nous prenons pendant la saison de pluie. Si la population vit avec les ordures à côté, ça veut dire que les maladies également vont se développer. Quand il y a les ordures à côté, ça développe les moustiques. Et puis après, les moustiques, c'est le palu qui est là. Si nous vivons avec les ordures, le choléra n'est pas loin. Donc, les conséquences sanitaires sont là. C'est bien visible. Et nous ressentons chaque année dans nos ménages. C'est pour cela que, à chaque saison de pluie, la commune, à travers les instructions que nous recevons de nos autorités municipales, les communes prennent toujours les dispositions pour assainir les marchés, pour assainir certains quartiers qui sont dans un état d'insalubrité avancée. Donc, nous faisons ces activités-là. Nous pulvérisons la ville, nous démoustiquons la ville, et puis tous les marchés également sont assainis de temps en temps, de sorte que nous ne vivons pas des conséquences sanitaires désastreuses.
3: Avez-vous un mot de fin?
2: C'est de lancer un appel vibrant à toute la population de la ville d'N'Djamena, de faire en sorte que l'insalubrité devienne une question de soi. Il ne faut pas que ça soit une affaire que porte seule la commune de la ville d'N'Djamena, mais que ça soit une affaire de tout le monde. Chacun doit y mettre la main dans la pâte pour pouvoir contribuer à l'assainissement de la ville, à rendre cette ville propre, une ville qui fait bon vivre. Donc il faut que chacun contribue. Il faut que la population accompagne également les efforts que la commune est déjà en train de faire pour que la ville soit propre.
3: Merci, monsieur le directeur.
2: Merci.
1: Pour beaucoup, les autorités communales sont responsables de l'insalubrité de la ville. D'autres, par contre, indexent l'incivisme des populations. Car la responsabilité de rendre notre environnement sain implique tout le monde. Le travail de la mairie seul ne peut pas améliorer la situation. Tout citoyen a la responsabilité de changer ses habitudes et de promouvoir un comportement responsable. Aux autorités, mettre mettre en place un système efficace des collectes des déchets, installer des poubelles publiques et sensibiliser la population au danger de la saleté pour la santé. Et des strictes mesures à l'application de la loi sont également nécessaires. Il est encore possible de transformer notre capital Djaminan en référence de propriété. C'était un reportage de Yana Madseline, Ampata Angel pour la prise de son. Abdoulaye Toche à la réalisation.
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1: Mesdames et messieurs, vous venez là de suivre votre magazine sur l'insalubrité. Nous sommes à présent à 13h passées de 30 minutes, Radio Service.
5: 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La suite avec Céline.
6: Page nécrologique. Les grandes familles, Ngarji Mayo, Jacques Nambatingé Nata, Ndota, Monsieur Ngarji Ndomadjinga, Masra Ngarji Borsor, Nambatingé, Madame Esther Lambeau, Madame Hélène Coulot, le pasteur Binan, pardonne. Koningar Kaka, Osoro, Gurdona, Mogalbay, les enfants, Ngakam ont la grande douleur d'annoncer le décès de leur fille, nièce, sœur, cousine et tante, la nommée Oyumta Ngarji Isabelle, décès survenu le 21 septembre 2026 au centre hospitalier universitaire La Renaissance des suites de maladies sur ta vie. S'adresse à la communauté d'Ndjaminon, aux fidèles de l'église baptiste Mid-Mission numéro 3, aux parents de Sar Simaï Parngalo Bounan, au chef de Bounan, au chef de village de Bounan, Kaoundé, Ngarmadjidé, ceux de Yomi, à ses collègues de Orabank, ainsi qu'aux amis et connaissances. Le lieu de recueillement est au domicile de Nambatingé, sis à côté du siège de l'UJC à Moursal. L'enterrement est prévu pour le vendredi 25 septembre 2026 au cimetière de Toukra. Déassal Jacob Nadour, le député Majitoyingé, Madame Wai Angèle et tous les ressortissants de Ndako, de Maro, les familles de Kassad Koinon et de Ngaral ont la douleur d'annoncer le décès de leur femme, mère et belle-sœur, Royumta Ngarji Isabelle, survenue le 21 septembre 2026 à l'hôpital de la Renaissance des suites de maladies. Sur ta vie s'adresse aux parents de Ndako, Moro, Ngakorio, Dinamba, Moussoro, Djekdjeke, Gabion, de Bessada, Bedaya, Deri, Koumra et Sar, à tous les parents et amis de Ndjaminon. L'enterrement aura lieu le vendredi 25 septembre au cimetière de Toukra. Le lieu de recueillement est chez Déassal Jacob Nadour à Toukra. Que son âme repose en paix. La famille Ndalo Banga, docteur Adoum Isaac, la famille Nadia Dongar, famille Yangar et la famille Dar ont le profond regret d'annoncer le décès de leur fils, neveu, frère et cousin Alan Dunon Ningam, décès survenu le mardi 22 septembre 2026 à l'hôpital de l'Union à 4h du matin à Ndjaminon. Cet avis de décès s'adresse à la famille ou famille Doudji, Caro, de Toussa Dembo, à la Doum Danouaï, Djamba Noudji Ndol, famille Madko et la famille Tolnangé, Toussa Sar, la famille Ndar, Koumoum, par Bekourou, Aladoum Kojima Djingaro, de Moussoro, Gotibé Nadja, Irène au Burkina Faso, ainsi qu'à ses amis et connaissances. L'enterrement aura lieu le vendredi 25 septembre au cimetière de Toukra. Le lieu de recueillement est au domicile de Naja Dongar Ardeb Djoumal, Dieu a donné, Dieu a repris, que son nom soit glorifié. La famille Burkinabé peut combattre Garka. La grande famille Agar Giel ont le regret d'annoncer le décès de leur fille Burkinabé, Mota Liliane, décès survenu le 23 septembre 2026, des suites d'une courte maladie. Cet avis s'adresse aux membres du clan Tereux résidant à N'Djamena, aux familles Pegomba et Padiré Bianzebe à Fouli, sans oublier la grande famille Wanka à Poémé par Guégou, au chef de canton de Dilngala, au chef de canton de Dembo, famille de Sangoulou, Gourou, Silambi, Sardoba, Mundu, Amtimon, sans oublier Agathe Rombaye à Garoua. Le lieu de recueillement est au domicile familial de Paris-Congo. L'enterrement aura lieu le samedi 26 septembre 2026 au cimetière de Toukra. Dieu a donné, Dieu a repris, que son âme repose en paix. Le chef de la communauté, Gorngarodjinon, Belbay, Paul Mbaynodoum, Lydia Oltam, Koutou Ndigrade, Ngarkodji, Marcel Mourtou, Modjinon, Tom Neyel, merci, Djingembay, Mbaynabe, Deneibe, Sabine, Loua Doum Ngardoumchi, Madame Gasba, Né Colette Djemaskar Singebe, Judy Kayel, Abel Morbe, Natoingar Bainouji, Kosmaji Merci, Masngaral Kaga, Batinda Bogel, Manayel Malik, Miengar Gédéon, Nadji Ngadande, Ngarlumbay Théopi, Théophile, Alfred Bougingar, Nadjilengar Barthélemy, Christine Bita, Nelngar Yunan, Jean Boguel, Nalbay, Dejiway, Alphonse Ngaroyum, Koinoji Jean, les enfants, Ngardouel Ernest et toute la famille Ngobé à N'Djamena. Annonce aux parents, amis et connaissances de N'Djamena, Sar Koumra Kilo et dans les autres localités du pays. À Ngaba Djigrade, Beounoum Ngardomchi et Kouléadoum Ngardomchi, Toussa Bodo, Dana Djigrade, Jonas Madios, Bouidungar Ngardomchi, Adoba, au docteur Djumrangar Ngardouel, Sylvain Bangui, Djimadoum Soulingar et colonel Djarabaï Abela Komé, le décès de Gasba Mbaynabe Wanda, décès survenu le 21 septembre 2026. Des suites de maladie à N'Djamena, l'enterrement aura lieu le vendredi 24 septembre 2026. Vendredi 25 septembre 2026 à N'Djamena. Les cérémonies funèbres auront lieu à la paroisse Mère Teresa de Calcutta de Boutalbagar. Paix à son âme. Amoula, Jonas, député Adjedoué, Weidou, Mao, Joseph, Samacho, Ada, Keisu, Kefas, Gagé, Docteur Amoula, Adoum, Liona, Ogede, Michel, Alevouna, Gabourang, Getna, Boukar, Omar, Ponga, Aloka, Anda, Keisu, Loré, Afumbi, Hélé, Josué, Vamadi, Apollyon, Dougouloum, Depter, Jividi, Dondo, Clément, Tondolonga Adjibera, Lawan, Docteur Adansa Michel, Besken Paul, député Djokdelang, Ango Bona, Madanga Gamgasu, Docteur Boukar Michel, Salamsou Samuel, Séné Balamto Tchang, Docteur Ayouba, Ourana, Docteur Jean-Paul Batnon, Pasteur Emmanuel Afezou, Maloum Jacob Ayouba, Victor et toute la grande famille Gogor et Thierry Moussey ont le regret d'annoncer le décès de leur fils et frère Diop Dié, Salomon Amoula, connu sous le nom de Mustapha, survenu le 21 septembre 2026 à l'hôpital central de N'Djamena. Cet avis s'adresse à Kozuma Bopina à Ouagadougou, au Burkina Faso. Oumar Tchangbe à Béré, Akulumu Nicodème à Kélo, Ozias Nankéré en France, Barley Théophile en Amérique, Adam Geizou Jérémy à Koudaloua, pardon, Anda Geizou Simon à Gounougaïa, Kima Kagra à Kélo et à toute la famille du village Kosséi. Kosesei, Berienne, Koyom, Silia, Adil, Koutoun, Batmi, Masuit, Baili et Pti Karoum. Sans oublier ses oncles maternels de Kolté par Koyom, Haroun Mabagay, Kouzabona et Gouinon, Philippe à Djargala, Colombey, Gabriel à Karia. Par ailleurs, les condoléances sont reçues chez le défunt, sur le quartier Walia, Djaraï, à l'ouest de l'église catholique appelée communément Griage. La dépouille sera cheminée au village Berienne le jeudi 24 septembre 2026. Les parents du village sont priés de rester sur place. Monsieur Gaïa Tachila, Madame Kilomal, Alice Dossi, Léopold Garé et Madame Genome Jessia ont le regret d'annoncer aux parents et amis le décès de leur cousine, sœur et mère Lucie Ngaro, décédée à Bangui en Nersia le 13 septembre 2026 des suites d'une courte maladie. Ce avis s'adresse à Tawai Louise et Ndotam Isaac Tachila Assar et la famille des Beboura, en particulier M. Ndobe Neminde et Alio Astira. La dépouille mortelle est acheminée à N'Djamena et sera enterrée le vendredi 25 septembre au cimetière de Toukra. Dieu a donné, Dieu a repris, que son nom soit loué. La famille Dumgar Mota Dumgar, Dumgar Mato Dumgar, Jacques Ndilengar, Nicodème Moutoloum Isaïe. Montolum Isaïe, Toné, Sarto, la famille Ngaro, Guindo, Kourabel, la famille de Waledom, résident à N'Djamena, ont la profonde douleur d'annoncer le décès de leur père, oncle, grand frère et grand-père, le nommé Nadongar Justin, connu sous le nom de Laï, survenu le 22 septembre 2026 à l'hôpital central de N'Djamena à 11h précise. Des suites de maladie, le corps se trouve actuellement à la morgue et le retrait du corps est prévu le jeudi 24, demain jeudi 24 septembre, et il sera acheminé vers Doba le même jour. Très tôt le matin, le recueillement est chez Ndilengar Nicodème, non loin du centre de santé d'Atron. Les parents du village sont priés de rester sur place. Dieu a donné, Dieu a repris, que l'âme du défunt repose en paix. De feu Mahamat Baba et de feu Mouta Djourabi remercie la direction générale de l'ONAMO et son personnel, les voisines et voisins du quartier, les parents, amis et connaissances de Mahoubol, N'Djamena, Nuku, pour vos soutiens moraux, matériel, financier, physique lors du décès de leur fils, frère et père. Ali Baba, survenu à N'Djamena le samedi 19 septembre 2026. Votre présence, vos appels et vos prières ont été d'un réconfort pour les familles. Que Dieu vous rende au Saint-Temple. paix à l'âme du regretté. La grande famille de Sanojo, Djimadoum Donam, Ali Koitigam, Hubert Ngemuro, la famille Tassina Baninga, la famille Abdoulaye Noumasei, Falmata Dimanche et les enfants de Kosalman Ngargoto, Kagiro remercie du fond du cœur les parents amis et connaissances de Ndjaménon, Moundoussar Moïsela ainsi que la paroisse Espérance de Walia. La CEB Saint-Honorat de Walia, les guides de les Kotaria Sainte-Thérèse et tous ceux qui les ont assistés moralement, matériellement et financièrement lors du décès de leur père, frère et époux, Kosalman Ngargoto Kagiro, survenu le 8 août 2026 à Ndjaménon. Par ailleurs, les familles informent qu'une messe de requiem sera dite le samedi 26 septembre 2026 à 8h précise à la paroisse Espérance de Walia en la mémoire du défunt. Recevez dans le beau et précieux nom de notre Seigneur et Sauveur Jésus-Christ. Amen. Nous sommes à 13h passées de 49 minutes. Mesdames et messieurs, la Radio Tchad par nos voix adresse ses sincères condoléances à toutes ces familles éplorées et que l'âme des défunts repose en paix.
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0: 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Actualité midi, une présentation de Dieng Dimti Dimassal. Bonjour et bienvenue, Dieng Dimti Dimassal.
1: Céline, bonjour. Les techniciens du ministère en charge de l'éducation nationale examinent depuis ce matin le rapport général du comité de réflexion stratégique sur le système éducatif. C'est à la faveur d'un atelier qui se tient à la faculté de Gardolé. Qu'est-ce qui se passe exactement dans les bassins de rétention de N'Djamena? Plusieurs cas de noyades enregistrés. Quelles mesures de sécurité à prendre? Éléments de réponse à suivre dans ce journal. Tchad d'actualité midi nous conduira aussi dans nos provinces. Voilà pour les titres. Mesdames, Messieurs, bonjour. Le ministère de l'Éducation nationale, du bilinguisme et de la promotion civique organise depuis ce matin à la Faculté des sciences de la santé humaine un atelier de restitution des travaux du comité de réflexion stratégique sur le système éducatif tchadien. Atelier placé sous le thème « Relancer le système éducatif tchadien dans le cadre de la décentralisation ». Le coup d'envoi des travaux a été donné par le ministre d'État, Dr Mahamat Ahmad Alabo. Reportage Hadjar Haroun Achek.
2: À travers cette rencontre de restitution des travaux du comité de réflexion, les organisateurs entendent mettre en lumière les propositions issues des travaux du comité éducatif tchadien grâce à la décentralisation et à une meilleure implication des acteurs locaux. Elle a pour but d'informer le public sur les recommandations formulées par les comités et expliquer comment la décentralisation peut contribuer à une éducation plus efficace et plus proche des réalités des communautés. Officiant la cérémonie, le ministre d'État, ministre de l'Éducation nationale et de la promotion civique, Mahamat Ahmad Alhabo, souligne que ces assises marquent une étape exigeante de la décentralisation.
3: Le comité de réflexion stratégique sur le système éducatif tchadien s'est vu confier une mission urgente, celle de capitaliser les diagnostics antérieurs afin de doter le département de l'Éducation nationale d'un socle scientifiquement solide et documentaire stable.
2: Mahamat Ahmad Alhabo rappelle enfin que le système éducatif exige une volonté inébranlable ainsi qu'un suivi strict axé sur la culture du résultat et de redevabilité grâce à la synergie, d'où la nécessité de collaboration entre l'État, les collectivités territoriales, les enseignants, les parents d'élèves et l'ensemble des partenaires du secteur éducatif doit être étroite.
1: Merci Hadjar Haroun Cheikh. Les travaux de l'atelier dédié à la dissémination du moratoire sur la gratuité de jugement supplétif ont pris fin lundi dernier ici à N'Djamena. C'était une initiative de l'UNICEF en collaboration avec le ministère de la Communication. Plusieurs journalistes issus des différents organes de presse ont été conviés aux assises. Nekoreme Rosine nous en dit plus.
4: Cette campagne médiatique pour la dissémination du moratoire sur la gratuité du jugement supplétif vise à informer massivement les populations que la procédure d'obtention du jugement supplétif est désormais gratuite. Le secrétaire général adjoint du ministère de la Communication, Zoutane Daba Martin, a relevé que l'acte de naissance est une nécessité absolue pour garantir l'éducation à chaque enfant. Il souligne par ailleurs le rôle crucial des médias.
5: Face aux défis persistants qui privent encore des millions d'enfants de moins de 5 ans d'une identité légale, les autorités ont pris des mesures concrètes pour améliorer l'accès à l'état civil afin de garantir à ces enfants l'accès à une identité juridique, à la protection, à l'éducation, à la santé et à d'autres services essentiels. Chers journalistes, la présente rencontre qui s'inscrit en droite ligne de la campagne médiatique d'envergure nationale du pays doit être l'opportunité de sensibiliser, d'informer les parents, les jeunes, les leaders communautaires et les autorités locales sur la gratuité du jugement supplétif.
4: Nathaniel Mbainarum et Thérèse Mansan, tous deux chargés de protection de l'enfance à l'UNICEF Tchad, ont réitéré leur engagement à protéger chaque enfant. Et cela doit passer nécessairement par le fait que chaque enfant soit enregistré à l'état civil. La campagne médiatique concerne 12 provinces du pays et vise à sensibiliser l'opinion nationale sur la gratuité du jugement supplétif.
1: Nekoreme Rosine, direction Sefodou, se tient un atelier de formation des femmes facilitateur Boka permettant la collecte, l'analyse et le traitement des données. La cérémonie d'ouverture des travaux a été dirigée par le président de la Croix-Rouge du Tchad, Khala Ahmad Senoussi, en présence des partenaires techniques et financiers. Yassine Ibn Ahmad.
6: Pour dynamiser davantage ses capacités opérationnelles dans ces différentes zones au Tchad, la Croix-Rouge du Tchad a jugé indispensable de tenir cette formation sur Boka au profit de ses membres des comités provinciaux. Le président national de la Croix-Rouge du Tchad, Khala Ahmad Senoussi, relève l'importance de cet outil.
7: Boka 2.0 nous offre une méthode d'analyse participative des capacités de nos comités. Elle permet de reconnaître et de valoriser les acquis, d'identifier les domaines à améliorer et de définir des feuilles de route réalistes pour leur développement. Vous étudierez la matrice Boka 2.0, la collecte et l'analyse des informations, la facilitation d'une auto-évaluation et l'élaboration de feuilles de route. Les exercices et les simulations vous prépareront à conduire cette démarche sur le terrain.
6: Cet atelier de 3 jours regroupe des participants venus du Wadaï, du Lac, du Logone occidental, du Logone oriental, du Moyen Chari, du Chari-Baguermi, du Mayokébi-Est et de N'Djamena.
1: Reportage signé Yassine Ibn Ahmad. La délégation du Comité international de Croix-Rouge au Tchad, en collaboration avec le Conseil national des affaires islamiques, organise dans ses locaux un atelier de sensibilisation et la diffusion sur le droit international humanitaire et le droit islamique. L'ouverture a été dirigée par le chef de délégation du Comité international de la Croix-Rouge, Thierry Ribaud. Alayamal Masrat Myriam.
8: Cette formation, qui a réuni des imams, des prédicateurs ainsi que des enseignants des centres et complexes coraniques, a pour objectif de favoriser les échanges autour des principes communs au droit international humanitaire et aux enseignements islamiques, notamment sur le respect de la vie humaine, la dignité, la justice et la protection des personnes civiles. Dr Abakar Walar Madou, secrétaire général du Conseil national des affaires islamiques, relate l'importance de cette session.
9: Mettre en lumière les convergences et la complémentarité entre les dispositions de la noble charia et les principes du droit international humanitaire, au premier rang desquels la préservation de la vie humaine et le caractère sacré du sang.
8: Le chef de la délégation du Comité international humanitaire de la Croix-Rouge au Tchad, Thierry Ribaud, explique c'est quoi le droit international humanitaire.
10: Le droit international humanitaire est le droit qui s'applique en temps de guerre, en temps de conflit armé. Et son unique objectif est de préserver la dignité de l'être humain, même au plus fort d'un conflit.
8: Les participants repartiront de cette rencontre avec les outils pédagogiques renforcés pour relayer ces enseignements dans les mosquées et les établissements coraniques.
1: Merci Alayamal Masra Myriam. Le centre hospitalier universitaire Le Bon Samaritain, en partenariat avec l'UNFPA, l'UNICEF, les leaders religieux et communautaires sensibilisent les femmes sur les violences basées sur le genre. C'était ce matin au 10 centre. On fait le point avec Kanta Eric Duma Dumbaye.
11: Cette conférence débat organisée par ces consortiums en marge d'une journée portes ouvertes intitulée « Violence conjugale, comprendre, prévenir et cadre de réflexion » vise essentiellement à informer, sensibiliser et éduquer les leaders religieux, communautaires et des femmes. Les vœux chers des organisateurs de cette rencontre visent à imprégner l'assistance sur la prévention et la prise en charge des VBG, violences basées sur le genre, qui se structurent en accueil et orientation axée sur le besoin de la personne par consentement éclairé, de prise en charge, un examen médical suivi d'un accompagnement psychojuridique et la réinsertion socio-économique. Donnant le ton de l'événement, le directeur du CHU, Centre hospitalier universitaire Le Bon Samaritain, le père jésuite Yves Diofang, dira que ce cadre est une meilleure occasion de contribuer à une bonne compréhension de la prise en charge des violences basées sur le genre. Propos renchéris par Kadia Gou Françoise, chargée des protections de l'enfant à l'UNICEF. Pour elle, l'implication des leaders religieux et communautaires permettra de limiter les violences avant d'exhorter ces derniers à faire un travail de proximité. Enfin, l'abbé Raymond Maduro, vicaire épiscopal chargé du développement humain intégral, Abdoulaye Daoud Bourman, comptable financier à l'UIDA, et Mardiaï Daouda, délégué du quartier Waliangoumna, ont respectivement partagé leur expérience dans la lutte de ces VBG. à l'assistance.
1: Quant à Eric Dimadimba Yakelo, la police sanitaire intensifie les contrôles pour renforcer l'hygiène et protéger les consommateurs. Une mission du ministère de la Santé publique et de la Prévention sillonne les lieux de production et de vente d'aliments pour sensibiliser les acteurs et relever les manquements. Derkine Gapili est sur place, sa correspondance.
12: À l'abattoir de Kelo, l'insalubrité saute aux yeux et l'odeur qui se dégage des lieux incommode fortement les riverains. Pour la mission, la situation appelle à une solution urgente, la délocalisation de l'abattoir vers un site mieux adapté. Même constat dans deux unités de transformation de l'huile d'arachide, communément appelée Andruya. Ici, les conditions d'hygiène sont jugées particulièrement préoccupantes. La tournée s'est également poursuivie dans une unité de production d'eau en plastique ainsi que dans plusieurs lieux de grillade. Là encore, la mission relève des insuffisances en matière d'hygiène et appelle les responsables à davantage de rigueur. Pour la coordination de la police sanitaire, le contrôle va de pair avec la sensibilisation. Il s'agit d'amener les acteurs de la chaîne alimentaire à adopter des bonnes pratiques afin de réduire les risques sanitaires liés à la consommation d'aliments insalubres. Jégoué Patekouri, chef de mission de la coordination de la police sanitaire au ministère de la Santé publique et de la Prévention, fait la situation.
13: Les conditions d'hygiène, vraiment, ça ne marche pas. C'est le même constat partout. Nous demandons toujours votre soutien. Les presses, il faut nous accompagner dans cette nouvelle mission afin que les conditions d'hygiène dans les milieux de production, de vente des produits que nous consommons soient réunies. Sinon, que d'ici quelques moments, il y aura un changement. Donc prochainement, si on revient, on se retrouve dans les mêmes conditions, on sera obligé d'aller dans les mesures répressives.
12: À Kelo, cette mission met ainsi en lumière un enjeu essentiel, garantir aux populations des aliments produits, transformés et commercialisés dans des conditions conformément aux exigences sanitaires. Un défi qui interpelle à la fois les acteurs du secteur et les autorités compétentes. Kelo Dirkina Gapili pour la Radio Tchad.
1: De Kelo Cap sur Mongo, où le délégué général du gouvernement auprès de la province du Guéra a lancé hier un atelier national des activités de surveillance épidémiologique et de vaccination. Les travaux regroupent les provinces du Bata, du Salamat et du Guéra. Mamat Omar Moursal.
14: Cet atelier national des activités de surveillance épidémiologique et de vaccination qui regroupe tous les acteurs de la santé publique du Guéra, du Bata et du Salamat vise à évaluer les activités réalisées au cours de l'année écoulée marquées par des maladies à potentiel épidémique, à analyser les données et en tirer des leçons pour la réussite du dernier trimestre de l'année en cours. Le chef de mission, Dr Ahmad Ali Hissène a déclaré que ces 4 jours de travaux permettront aux corps soignants et aux partenaires d'analyser objectivement la situation afin de mieux riposter contre les épidémies et les maladies évitables par la vaccination. Pour le délégué général du gouvernement auprès de la province du Guéra, le général Abdoulaye Ibrahim Siam, la surveillance épidémiologique et la vaccination demeurent des moyens efficaces pour lutter contre toutes les maladies.
15: Les objectifs de l'atelier prévoient l'analyse des performances de la surveillance des autres maladies sous surveillance, l'identification des actions afin de corriger l'amélioration des performances du PV, des routines ainsi que la recherche de stratégies permettant d'identifier, d'atteindre, de vacciner et de suivre les enfants de 0 dose et insuffisamment vaccinés.
14: Ces actions gouvernementales concourent à contrecarrer les épidémies et à protéger les enfants contre toutes les maladies évitables par la vaccination afin de sauver des vies humaines. De Mongo, Mohamed Omar Moursal pour la Radio Tchad.
1: J'avais annoncé en titre les noyades à répétition ces derniers temps dans les bassins de rétention à N'Djamena, défrayant la chronique. Notre reporter Nan Ourmadene

0: 10 cas de noyade au courant de cette année 2026. Les causes sont diverses, notamment la baignade dans les bassins de rétention. Malgré la rareté des pluies constatées, les bassins de rétention de Santana régorgent d'eau. Ces eaux à vue d'œil sont d'une couleur vert citron. Nous avons rencontré des riverains. Le premier déplore le fait que les bassins de rétention sont un peu partout, mais aussi le manque de sensibilisation concernant ces ouvrages.
1: Ils laissent les eaux donc s'assainir partout et autres, en compte tenu donc de la prise de l'alcool. Là. Puis c'est l'éducation à la maison des parents aussi. Ils laissent les enfants se badouiller partout parce que les parents ne prennent pas les responsabilités. Le grand problème réside donc au niveau de la sensibilisation et c'est ce qui cause donc le problème.
0: Pour le second, 3 cas de noyade ont été enregistrés avec décès au courant de la semaine dernière.
2: Le premier cas, c'était un malade mental. Il était venu pour se baigner et il s'est fait noyer. Le deuxième cas paraît que c'était un cas d'agression. Le gars a été agressé ailleurs par les bandits et puis le corps a été venu déposer dans le bassin. Mais le dernier cas, c'est un gars que moi je connais très bien. Chaque fois quand il souffre, il vient se baigner dans le bassin de rétention. Et pour le dernier cas, les amis étaient là, mais ils pensaient comme c'est une habitude pour lui. Il était venu se baigner et le gars s'est fait noyer.
0: La perte en vie humaine de plusieurs personnes due à cette pratique a des répercussions socio-économiques sur la famille des disparus, partant celle de la société. Pour remédier à cette situation qui cause tant de tort aux différentes familles, nous sommes allés à la rencontre du premier secrétaire des séances à la commune du 7e arrondissement, selon Habib Hamid Dahaloub. La commune est en train d'œuvrer pour mettre en place des mesures préventives.
3: Il y a eu à peu près une dizaine de cas de noyade. C'était pas des cas de meurtre où on a déposé les gens là-bas. C'est des baignades volontaires qui se sont tournées en noyade. Pour le moment, nous avons accentué les surveillances surtout des bassins de Santana parce que nous avons remarqué que les gens préfèrent se baigner là-bas parce que ils disent que les eaux sont propres alors que c'est pas le cas. Les seules préventions que nous avons prises aujourd'hui, c'est d'empêcher aux gens de se baigner là-bas. Nous avons aussi entrepris la fabrication des pancartes.
0: Ainsi, pour éviter ou réduire les cas de noyade dans ces endroits, il appelle la population et les riverains à s'abstenir à la baignade dans ces bassins de rétention.
4: Merci Naour Mardin Nantoyala pour ce reportage complet. La 10e édition du Forum sur la gouvernance de l'Internet Tchad a été lancée ce matin à l'UNAMA, initiée par l'IGF, Internet Gouvernance Forum. Cette édition est placée sous le thème « L'intelligence artificielle au service du développement tchadien », nous dit Marie Ngaradumro Marika.
5: Anticiper, former, réguler, tels sont les principaux slogans de ce forum organisé par la plateforme Internet Gouvernance Forum. Ce moment est le lieu pour les uns et les autres de réfléchir et de mettre en place un cadre fiable d'utilisation de l'IA, intelligence artificielle, pour le développement du Tchad. À ce rendez-vous, le secrétaire exécutif de l'IGF Internet Gouvernance Forum, Dr Kouzelfi Douban, souligne que l'usage de l'Internet et surtout l'IA nécessite un bon sens car l'avenir du numérique dépend de la jeunesse tchadienne. En outre, il exhorte à cette dernière de tenir compte des normes et des enjeux géopolitiques de l'IA. De son côté, le coordonnateur de l'IGF, Abdoulaye Abdeljalil Bong, relève les bien fondés ainsi que les côtés négatifs de l'IA.
6: L'IA n'est pas seulement une question vraiment technique. Elle touche à la souveraineté, à la sécurité, à l'économie, au développement et à l'équilibre des relations, surtout entre les nations. Les gens utilisent l'intelligence artificielle pour se former, il y a d'autres qui utilisent l'intelligence artificielle pour désinformer la population, ce n'est pas dans le bon sens. Nous devons faire de l'IA un outil d'inclusion, de progrès et de dignité. Un outil surtout qui améliore la santé, renforce l'éducation, soutient surtout l'innovation, ouvre des opportunités à nous les jeunes et dans toutes les provinces du pays.
5: Ce forum s'étale sur 2 jours d'échanges à travers les différentes thématiques, à savoir la protection des données, les infrastructures de demain, la révolution de la santé publique et le système éducatif à l'ère de l'intelligence artificielle.
4: Nous dit Marie Ngaradoum Romaric, le secrétaire général de la province du Moyen-Chari a ouvert hier à Sarre un atelier provincial d'élaboration des plans d'aménagement et de gestion du parc national de Zakouma et réserve de faune de Bar Salamat. En ligne pour les détails, Mahmoud Moussa Aboud.
7: Cet atelier d'information consacré au processus d'élaboration de plans d'aménagement pour la protection et la sauvegarde des aires protégées du parc national des Akouma et réserve des faunes de Bar Salamad a regroupé les préfets, les sous-préfets des 6 départements du Moïchari ainsi que tous les acteurs provinciaux impliqués dans la gestion de l'environnement. Le délégué provincial

0: de l'environnement, de la pêche et du développement durable du Moïse Chari, Abdelkrim Mohamed Youssouf a rappelé l'importance d'élaboration du plan d'aménagement des aires protégées. Pour le directeur adjoint du parc national des Akouma et son écosystème, Mohamed Ali Moussa, la gestion de la réserve du parc national des Akouma doit s'appuyer sur les directives administratives et les textes juridiques. Quant au secrétaire général du Moïse Chari, Fidèle Kodengolo, l'élaboration du document de protection de ces parcs doit être inclusif afin de bien sécuriser toutes les aires protégées, gardiennes des ressources naturelles. L'élaboration de ces documents de conservation de la biodiversité de cet espace situé entre les provinces du Guéra, du Salamat et du Moïse Chari ne sera possible que par l'implication positive des autorités provinciales à divers niveaux. Sahar, Mahmoud Moussa Aboud, Radio Tchad.
1: Mahmoud Moussa Aboud, nous sommes mercredi et la chronique sport porte sur l'importance du sport de masse. C'est avec Galami Assil.
2: Le sport ne se résume pas aux compétitions ou aux médailles. Il est aussi une affaire de santé, de bien-être et surtout de vivre ensemble. Au Tchad, une nouvelle dynamique est en train de s'installer autour de la pratique sportive de masse. Récemment, le ministre de la Jeunesse et des Sports, Naïra Bakar, a lancé l'initiative « Sport pour tous ». Désormais, chaque samedi, la marche devient un rendez-vous régulier pour encourager les citoyens à bouger, quel que soit leur âge ou leur niveau sportif. Pourquoi le sport de masse est-il important? D'abord pour la santé. Marcher, courir, faire des exercices physiques régulièrement permet de lutter contre la sédentarité et de réduire les risques liés à certaines maladies. Le sport contribue également à améliorer la condition physique, le moral et la qualité de vie. Mais le sport de masse a une autre vertu, il rassemble. Sur le même parcours, on retrouve des jeunes, des femmes, des travailleurs, des responsables, des sportifs amateurs et parfois des personnes qui ne pratiquent habituellement aucune activité physique. Les différences sociales, professionnelles ou générationnelles s'effacent le temps d'une marche. C'est donc aussi un espace de brassage et de cohésion sociale. Avec le sport pour tous, l'objectif dépasse la simple activité physique. Il s'agit de créer progressivement une culture sportive populaire, régulière et accessible à tous. Chaque samedi, quelques kilomètres parcourus peuvent ainsi représenter beaucoup plus qu'un simple effort physique. Un pas vers une population en meilleure santé est une société davantage réunie autour des valeurs du sport. Car finalement, le sport de masse, c'est simple. Bouger pour sa santé, marcher ensemble pour mieux vivre ensemble. À la semaine prochaine.
1: Galami Assil, à la semaine prochaine. Il est 14h22 à Bougoumène, même heure à Bili et à Bodro, province du Chari-Bagrimi. Point final à cette édition, rappel des titres. Les techniciens du ministère en charge de l'éducation nationale examinent depuis ce matin le rapport général du comité de réflexion stratégique sur le système éducatif. C'est à travers un atelier qui se tient à la faculté de Gardoli. Qu'est-ce qui se passe exactement dans les bassins de rétention de N'Djamena? Plusieurs cas de noyade enregistrés. Quelles mesures de sécurité à prendre? Vous venez de suivre le reportage complet de Naourmaden Natoy Alla. Définitivement terminé pour ce journal réalisé par DJB Tiringan Tire. Collaboration technique à Guidiri Gobert, assisté de Rokadi Freddy. Présentation Digne Djimt Djimassal. Merci à toute l'équipe de la rédaction qui m'a aidé à la confection du journal. Je vous retrouve, Dieu voulant, demain à la même heure. Excellent après-midi à toutes et à tous. Au revoir.
3: Mesdames et messieurs, bienvenue à l'écoute de vos avis au Conseil agrométéorologique de la deuxième décade de septembre, valable jusqu'au 25 septembre 2026. Prévision. À la deuxième décade du mois de septembre 2026, les activités de l'anticyclone des Açores seront intenses, mais celles de l'anticyclone de Sainte-Hélène modérées. Le front intertropical FIT redescendra au 16e degré de latitude nord, suivant l'axe passant par Amdiaras. Au regard des conditions météorologiques, notamment pluviométriques, qui s'annoncent assez bonnes pour la prochaine décade, il est conseillé aux agriculteurs et éleveurs ce qui suit, accélérer le nettoyage et le repiquage du sorgho de décrue, le riz de contre-saison et les parcelles pour les cultures maraîchères, s'orienter orienter vers les activités génératrices de revenus, se préparer à faire le stock fourrager et l'achat des aliments pour le bétail, surveiller et disposer les vaccins pour faire face aux éventuels risques des maladies liées aux conditions climatiques actuelles, surveiller et protéger les cultures contre les ennemis de tout genre, suivre régulièrement les bulletins agro-hydrométéorologiques décadaires pour orientation des producteurs et éleveurs, enfin alerter les services agricoles et pastoraux des provinces du Kanem, du Bata, du Bar El Ghazal et du Wadi Fira en vue d'une évaluation précoce des récoltes et des disponibilités fourragères. C'est tout pour ce bulletin agro-météo. Merci de l'avoir suivi. Au revoir et à la prochaine décade. Réalisation Abdoulaye Toche, présentation Benan Selayou.

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0: Thierry.
1: Nous sommes à 14h passées de 31 minutes dans ce studio 3 de la radiodiffusion nationale tchadienne. Mesdames et messieurs, vous venez là de suivre Tchad d'actualité midi présenté par Djimassal que le groupe Décibel a accompagné dans son titre Détermination. Voilà, Détermination. C'est Retour aux sources, une chanson qui nous ressemble et nous encourage à retourner chez nous en même temps. Voilà. À présent, Radio Service Suite et Fond.
2: 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Directeur général de l'École internationale de formation en santé, en abrégé EIFS, informe les candidates et les candidats au concours d'entrée en première année de toutes les filières que les épreuves du dit concours se passeront effectivement le jeudi 24 septembre 2026 à 7h dans ses locaux 6 avenue du 10 octobre non loin du rond-point Gazelle dans le 7e arrondissement de la ville de N'Djamena. Par ailleurs, les candidates et candidats concernés sont tenus d'apporter leur reçu d'inscription au dit concours et d'entrée, d'être à l'heure le jour du texte.
1: D'ici à présent, la grande famille Boukinebe, Peu Gomba Garka, la grande famille Agar Gel, on le regrette d'annoncer le décès de leur fille Boukinebe, Mota Liliane, décès survenu le 23 septembre 2026 des suites d'une courte maladie. Cet avis s'adresse aux membres du clan Tore, résidant à N'Djamena, aux familles Pogomba et Padiré Biangzebe à Folie, sans oublier la grande famille Wanka à PME par Guégou, au chef de canton de Djilungala, au canton de Dembo, aux familles de Sangoulou, Gourou, Silambi, Sar Doba, Mundu, Amtiman, sans oublier Agato Rombay à Garoua. Le lieu de recueillement est au domicile familial de Paris-Congo. L'enterrement aura lieu le samedi 26 septembre au cimetière de Toukra. Dieu a donné, Dieu a repris, que son âme repose en paix. Diassal Jacob Nadour, le député Madji Toyingé, Madame Wai Angèle et tous les ressortissants de Ndako, de Moro, la famille Gassadou Koinon et de leur femme, mère et belle-sœur. Pardon, je reprends ce communiqué. Diassal Jacob Nadour, le député Madji Toyingé, Madame Wai Angèle et tous les ressortissants de Ndako, de Moro, la famille Ngassad Koino et de Garal ont la douleur d'annoncer le décès de leur femme et belle-sœur Royomta Ngardji Isabelle, survenue le 21 septembre à l'hôpital de la Renaissance des suites de maladie. Cet avis s'adresse aux parents de Ndako Moro, Ngakolio, Ndanaba, Mousro, Djekdjeke, Gabian, de Bessada, Bedaya, Déré, Koumram, Sar et tous les parents et amis de N'Djamena. L'enterrement aura lieu le vendredi 25 septembre au cimetière de Toukra, le lieu de recueillement, et chez Diassal Jacob Nadour à Toukra, que son âme repose en paix. Les grandes familles Ngardji Mayo, Jacques Nambatingé, Nata Ndota, Monsieur Ngardji Ndomadjinga, Masra Ngardji Borsor, Nambatingé, Madame Esther Lambeau, Madame Hélène Coulot, le pasteur Bina, pardonné Koningar Kaka, Osoro, Girdona, Mogalbaï, les enfants Ngakam ont la grande douleur d'annoncer le décès de leur fille, nièce, sœur, cousine et tante. La nommée Royomta Ngardji Isabelle, décès survenu le 21 septembre au centre hospitalier universitaire La Renaissance des suites de maladie. Cet avis s'adresse à la communauté d'Aï, N'Djamena, au fidèle de l'église baptiste Mid-Mission numéro 3, aux parents de Sar Simaï Parangalo, de Bounan, au chef de village Bounan, Kaoudé, Ngarmadjidé, ceux de Yomi, à ses collègues de Orabank, ainsi qu'aux amis et connaissances. Le lieu de recueillement est au domicile de Nambatingé, 6 à côté du siège de l'UJC à Moursal. L'enterrement est prévu pour le vendredi 25 septembre au cimetière de Toukra. La famille Ndalo Banga, docteur Adoum Issak, la famille Nadia Donga, la famille Yangar et la famille Dar ont le profond regret d'annoncer le décès de leur fils, neveu, frère et cousin Alain Ningam, décès survenu le mardi 22 septembre 2026 à l'hôpital de l'Union. À 4 h du matin, cet avis de décès s'adresse à la famille. À la famille Doudji Ngaro II, Toussa Dembo, Aladoum Danouaï, Djamba Nodjidol, famille Madko et la famille Dolangar, tous à Tolnangé, pardon, tout ça sert la famille Dar à Goumou par Bekourou, Aladoum Kodjimadji Ngaro, de à Moussro Gotibé Nadia Irène au Burkina Faso, ainsi qu'à ses amis et connaissances. L'enterrement aura lieu le vendredi 25 septembre au cimetière de Toukra. Le lieu de recueillement est au domicile de Nadia Donkar Artebjumbal. Dieu a donné, Dieu a repris, que son nom soit glorifié. Le chef de la communauté Gor Ngaro Dinan, Belbaï Paul Mbaynodoum, Lidji Oltam, Koutou Digradé, Ngarkodji Marcel, Mourtou Modinan, Tom Nayel, merci, Djingé Baye, Mbaynabe, Deneibé, Sabine, Lou, Adoum, Ngartomti, Madame Gasba, Né, Colette, Djemaskar, Singébé, Judikaël, Abel, Morbé, Natoingar, Mbaynoji, Kosmati, merci, Masngaral, Kaga, Batinda, Bogel, Manayel, Malik, Miengar, Gédéon, Nadji, Ngadande, Galumbay, Théophile, Alfred, Bogingar, Najlingar, Barthélemy, Christine, Bita, Nelngar, Yunan, Jean, Bogel, Nalbay de Jumwai, Alphonse Ngaroyum, Koyi Nojijon, les enfants, Gardouel Ernest et toute la famille Ngombe. En Djamena, annonce aux parents à mise connaissance de Djamena, Sar Koumra Kello et les autres localités du pays. Gaba Djigradé, Beonoum Ngardomchi et Kouléhadoum Ngardomchi, tout ça Bodo. Dana Djigradé, Jonas Madios, Boudoumgar Ngardomchi Adoba, Docteur Djimrangar Ngardouel, Sylvain Abangui, Djimadoum Soulengar et Colonel Djarabaï, Abel Akome, le décès de Gasba Bainabe Wanda, décès survenu le 21 septembre, des suites de maladie en Djamena. L'enterrement aura lieu le vendredi 24 septembre 2026 en Djamena. Les cérémonies funèbres auront lieu à la paroisse Mère Teresa de Calcutta de Boutalbagar. Paix à son âme. La famille Dumgar Mato, Dumgar Jacques Ndilengar, Nicodème Montolom, Isaïe Ton Sarto, la famille Ngaro Guindo, Kourabel, la famille de Walédom, résident Djamena, la profonde douleur d'annoncer le décès de leur père, oncle, grand frère et grand-père, le nommé Nadodngar Justin, connu sous le nom de Laï, survenu le 22 septembre à l'hôpital central de N'Djamena. 11 heures précises, des suites de maladie. Le corps se trouve actuellement à la morgue et le retrait est prévu pour le jeudi 24 septembre et sera cheminé le même jour à Doba. Le retrait se passera très tôt le matin. Le recueillement est chez Dlengar Nicodème, non loin du centre de santé d'Atron. Les parents du village sont priés de rester sur place. Dieu a donné, Dieu a repris et que l'âme du dauphin repose en paix. Amoula Jonas, député Adjedoué, Ouidou Mao, Joseph Samaïcho, Anda Kisu, Kefas Gagé, docteur Amoula Adoum Liouna, Ogédé Michel Alevna, Gabourang Guitna, Boukar Oumar Ponga, Aloka, Andegeisu Loré, Afumbi, Hélé Josué Vamadji Apollyon, Dougouloum Der Jividi, Dondo, Clément Tondolonga, Adjibera Lawan, docteur Adansa Michel Besgué, Paul, député Diok Delang, Angobona, Madanga Gamgassou, docteur Boukar Michel, Salamsou Samuel, Séné, Balamto Tchang, Doc Ayouba, Ourana, docteur Jean-Paul Battenon, pasteur Emmanuel Afeizou, Maloum Jacob Ayouba, Victor et toute la grande famille Gogor. Et Thierry Moussé ont le regret d'annoncer le décès de leur fils et frère Diopdié Salomon Amoula, connu sous le nom de Mustapha, survenu le lundi 21 septembre. À l'hôpital central de N'Djamena, cet avis s'adresse à Kozouma, Gopina, à Ouagadougou, au Burkina, Oumar Tchangbé, à Béré, à Koulouma, Nicodème Makelo, Ozias Nankiri en France, Barley Théophile en Amérique, Andegeisu Jérémy à Koudoualoua, Andagizou Simon à Gounougaya, Kima, Kagra, à Kilo et à toute la famille du village. Kosesei Berienne, Koyom, Silia, Adil, Koutoun, Batmi, Masuit, Baidi et Petit Karoum, sans oublier ses oncles maternels des Kolté, Par Koyom, Hanoun, Haroun, Mabagay, Kouzabona et Gouinan Philippa Djargala, Goulambey Gabriela Caria. Par ailleurs, les condoléances sont reçues chez le défunt au quartier Walia Hadjaraya, à l'ouest de l'église catholique appelée Comino Magriage, le La dépouille sera cheminée au village Berienne le jeudi 24 septembre. Les parents du village sont priés de rester sur place. Paix à son âme. Monsieur Gaïo Tachila, Madame Kilomal, Alice Dossi Léopold, Garé et Madame Genome Ndessia ont le regret d'annoncer aux parents et amis le décès de leur cousine, sœur et mère, Lucie Ngaro, décédée à Bangui en RCA le 13 septembre 2026. Les suites d'une courte maladie, ce avis s'adresse à Tawai Louise et Ndotam Isaac Tachila, sœur à la famille de Bebura, en particulier Monsieur Ndobe Neminde et Alio Astira. La dépouille mortelle est acheminée en Djamino et sera inhumée le vendredi 25 septembre 2026 au cimetière de Toukra du Adoné. Dieu a repris, que son nom soit loué.
2: À présent, remerciements. La grande famille de Sanoko, Sanodjo, Dimadoum Ndonam, Ali Koti Ngam Hubert Ngimuro, la famille Tassina Baninga, la famille Abdoulaye Noumasei, Falmata Dimanche et les enfants de Kosalman Ngargoto, Ngakiro, remercie du fond du cœur les parents, amis, des connaissances de Nzamino, Mundu, Sar Moïsala, ainsi que la paroisse Espérance de Walia, la CEB Saint, Honora de Walia, les guides, les Kotaria, Sainte Thérèse, et tous ceux qui les ont assistés moralement, matériellement et financièrement lors du décès de leur père, frère et époux, Kosalman Ngargoto Gagiro, survenu le 8 août 2026 à Ndjamino. Par ailleurs, la famille informe qu'une messe de requiem sera dite le samedi 26 septembre 2026 à 8h à la paroisse Espérance de Walia, à la mémoire du défunt. Recevez dans le beau et précieux nom de notre Seigneur et Sauveur Jésus-Christ. Amen. La famille de feu Mahamat Baba et de feu Mouta Djourabi remercie la direction générale de l'UNAMAN et son personnel, les voisines et voisins du quartier, les parents, amis et connaissances de Mao Bol Ndjamino Nuku pour vos soutiens moral, matériel, financier, physique lors du décès de leur fils, frère et père Ali Baba, survenu à Ndjamino le samedi 19 septembre 2026. Votre présence, vos appels et vos prières ont été des réconforts pour les familles. Que Dieu vous rende au centuple. Paix à l'âme du regretté. La RNT, par ma voix, présente ses condoléances à toutes les familles attristées.

0: 14 heures passées de 53 minutes, toujours de la bonne musique, cette fois-ci avec Medikitos dans le titre « Elle demande du zouk ».
1: Et oui, elle demande, voilà, elle demande, c'est pour souhaiter joyeux anniversaire à tous ceux qui ont gagné un an de plus. Et également, nous sommes le 23 septembre 2026, il y a absolument un saint à fêter et c'est Saint Constant. Donc, bonne fête à tous ceux qui se prénomment Constant. Elle demande Medikistos.

0: Ndiza, c'est pour clôturer cette tranche baptisée Antenne Midi. Mesdames et messieurs, merci pour votre position d'écoute depuis 12 heures. L'équipe qui était à votre service ici au studio est composée de Baloua Soubo Bayonne à la régie d'antenne, à la cabine technique à Guidiri Gobert, assisté de Rokadji Freddy. Ali Tidjani était aux enregistrements. Vous avez également Mota Darnas Blandine qui était là, donc gardez l'écoute, ainsi que Djim Tudjimassal pour Tchad Actu Midi. Merci également aux différents services qui ont également prêté main forte à la réalisation de cette tranche Antenne Midi au micro.
1: Majton Israël Ngarsatam.
0: Et moi-même, Yana Madi Céline. Au revoir et à très vite.

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0: Ici N'Djamena, radio diffusion nationale tchadienne, dans nos sujets exactement 20h et c'est antenne soir du mercredi 23 septembre 2026 qui démarre avec au programme à 13 exactement 20h 5 minutes le magazine de l'éducation Tchad Actualité soir le journal, ce sera à 20h 30 minutes et vous sera présenté par Saïd Amatondi Hollande. À 21h10, vous aurez votre magazine sur les rails. Goûter ou argent de poche, c'est le thème d'un magazine qui vous sera diffusé à 22h25. Puis, aux environs de 22h47, vous suivez notre magazine portant sur l'importance du don de sang. Cette actualité de notre information en soirée, ce sera à 23h pile, tout d'abord en français, et la version arabe terrestre, quant à elle, interviendra à 23h30. C'est à 24h que nous serons l'antenne à l'équipe d'antenne minute de Radio Tchad. Parlant donc d'équipe, retenez qu'au micro, je suis Koumako Yaboderin, ou moi, je m'appelle l'ami de tous. Je suis pour cela assisté d'Obsadi Karna, fidèle aux commandes techniques, de Jim Tabemadim Rouja, la régie d'antenne. N'oubliez pas non plus les techniciens du Centre Métier de Grédace, la maintenance et l'informatique qui sont à nos côtés. Abdi Gendlu se charge du ramassage du personnel. Voilà, le décor étant planté, notre pendule chante très exactement 20h03. Nous vous offrons une petite parenthèse musicale qui débouchera sur le magazine d'éducation qui interviendra avec la suite à 20h05. Mesdames et messieurs, restez des nôtres.
1: La scène propre à droite.

Chers collègues enseignants, bonsoir et bienvenue à votre émission magazine de l'éducation de ce mercredi soir consacrée aux travaux de l'atelier de restitution des travaux du comité de réflexion sur les systèmes éducatifs réalisation Adum Tchere Garboubou et à la présentation Mohamed Saleh Koyoma Lawandji.

0: Le ministère de l'Éducation nationale, du bilinguisme et de la promotion civique a organisé ce mercredi 23 septembre 2026 un atelier de restitution des travaux du comité de réflexion sur les systèmes éducatifs. Sur le ministre d'État, ministre de l'Éducation nationale, du bilinguisme et de la promotion civique, Dr Mohamed Ahmed Al-Habbo, qui a procédé à l'ouverture des travaux de cet atelier en présence de plusieurs membres du gouvernement placé sous le thème du système éducatif à l'ère de la décentralisation. Cet atelier se déroulera du 23 au 25 septembre 2026 en Yamena et a réuni plusieurs cadres et responsables des services centraux et déconcentrés de l'éducation nationale. Durant ces trois jours de travaux, les participants évalueront plusieurs axes stratégiques, l'état de lieu global, accès, équité, qualité, formation des enseignants, évaluation des apprenants, gouvernance et financement. La restructuration institutionnelle, cadre organique et nouvel organigramme, les partenariats publics-privés, normalisation des relations avec l'enseignement privé, les défis d'avenir, opérationnalisation du bilinguisme ainsi que la digitalisation de l'administration et du numérique éducatif à l'ère de l'intelligence artificielle. Écoutons le ministre d'État, ministre de l'Éducation, Dr Mohamed Ahmed Al-Habbo, à l'ouverture des travaux.
1: Depuis le mois d'avril 2026, un comité de réflexion stratégique sur le système éducatif a été créé par arrêté ministériel. Aujourd'hui, nous sommes appelés à examiner le produit de l'important travail que les membres de ce comité ont abattu en un temps relativement court. Je voudrais les en remercier et surtout les féliciter pour le rendu. Ces assises marquent une étape décisive dans le vaste chantier de la refondation de l'école tchadienne. Le comité de réflexion stratégique sur le système éducatif tchadien s'est vu confier une mission urgente, celle de capitaliser les diagnostics antérieurs afin de doter le département de l'éducation nationale d'un socle scientifiquement solide et documentaire stable. Le fruit de cet important travail de collecte, d'analyse et de projection stratégique est aujourd'hui consigné dans le rapport général qui vous sera signé. Les données factuelles relevées par ce document mettent en évidence une crise structurelle profonde de notre système éducatif. Les constats sont en effet alarmants. L'accès à l'enseignement préscolaire demeure quasi inexistant, avec un taux brut de scolarisation qui plafonne à peine 1,75%. Le système éducatif subit une véritable hémorragie tout au long du cursus scolaire. À peine un enfant sur cinq parvient à achever l'enseignement secondaire. Le taux d'achèvement s'établit à 19,46%. La qualité des apprentissages se détériore de manière préoccupante, particulièrement en lecture et en calcul. Cette situation est aggravée par la proportion trop élevée de maîtres non formés au sein de notre dispositif éducatif. La répartition du corps enseignant demeure inéquitable. On observe une concentration disproportionnée d'enseignants qualifiés dans la capitale et les grands centres urbains au détriment des zones rurales. De surcroît, un nombre non négligeable d'enseignants affectés désertent les salles de classe.
0: Face à cette situation désolante, le ministre d'État, Dr Mohamed Ahmed Al-Habbo, a souligné qu'il n'est plus question de procéder par des mesures ponctuelles ou superficielles, mais d'engager un véritable changement de paradigme systémique. Écoutons Dr Mohamed Ahmed Al-Habbo.
1: Cet atelier que nous prenons pour préparer sérieusement la rentrée scolaire 2026-2027 et surtout l'avenir de nos enfants doit permettre de valider une feuille de route articulée autour de 5 défis majeurs. Le premier, c'est celui de la refonte institutionnelle et la décentralisation effective. Nous avons tous voté il y a quelques années encore une nouvelle constitution qui a adopté, n'est-ce pas, une décentralisation très profonde de notre organisation administrative et tout le système de fonctionnement de notre pays. Il nous faut donc rompre avec la centralisation excessive qui paralyse le pilotage de notre système éducatif. L'efficacité de ce système repose désormais sur le transfert effectif des compétences et des ressources aux académies, aux collectivités autonomes, afin de garantir un pilotage de proximité, réactif, équitable et adapté aux réalités territoriales de notre pays. Le deuxième défi, non moins important, est celui de l'opérationnalisation du bilinguisme. Le bilinguisme, il est inscrit dans notre constitution et dans notre loi sur l'éducation. Le bilinguisme français-arabe constitue donc un principe constitutionnel. Il ne doit pas être un simple affichage institutionnel. Il doit devenir une réalité concrète, une réalité pédagogique. Dès la rentrée, dès cette rentrée, qui va commencer dans quelques jours, c'est-à-dire le 1er octobre, elle a déjà administrativement commencé depuis 2 semaines. Et donc, nous voudrions, à cette occasion, un déploiement à partir de cette année du bilinguisme dans les classes de 7 ans. Nous allons construire la maison à partir de la base. Et nous ne pouvons pas la faire si la base n'est pas solide. Le bilinguisme commencera dès cette rentrée scolaire dans 3610 classes pédagogiques de 7 ans. Et il montera graduellement. Dans 10 ans, le bilinguisme sera effectif dans notre pays. Et quand le système éducatif tchadien sera parfaitement bilingue, on pourra dire que le Tchad sera aussi bilingue. Tant que le système éducatif n'est pas bilingue, le Tchad ne sera jamais bilingue. L'assainissement et la gouvernance de l'enseignement privé. Ça, c'est une grosse épine qui est dans le pied du système éducatif tchadien. Sans rentrer dans les détails, j'ai demandé à l'inspection générale d'effectuer dans une inspection de la capitale. Le résultat qui m'a été transmis par l'inspection générale est ahurissant. Il est impensable. Parce que le rapport qui m'a été déposé montre que ici, à N'Djamena, dans une seule inspection, dans la moitié, parce que le 7e arrondissement, il y en a une inspection A et une inspection B. Nous avons fait l'enquête dans l'une de ces deux inspections. Et nous avons trouvé ici, à N'Djamena, là où il y a le ministère, un nombre incroyablement important d'écoles fictives qui n'ont aucune autorisation et qui fonctionnent, des écoles privées. C'est-à-dire que dans ces écoles, c'est l'inspecteur qui prend un acte qui autorise n'importe qui à ouvrir une école et à fonctionner sans aucune autorisation. Si nous extrapolons, on en a trouvé 15 dans cette inspection. Si nous faisons une extrapolation mathématique sur l'ensemble du pays, on en trouvera des milliers d'écoles privées qui fonctionnent sans aucune autorisation. Les responsables qui les ont autorisées et ceux qui les administrent.

0: nous instruit de régler cette question. Ne vous faites pas prendre par l'inspection. Vous allez subir la rigueur de la loi et de la sanction. L'école n'est pas un souk, n'est pas un bazar où tout se vend et s'achète. Il faut arrêter cela, définitivement et dès aujourd'hui.
1: Le ministre a dénoncé avec rigueur les affectations des enseignants de l'État dans les établissements privés. Il instruit tous les inspecteurs à redéployer ces enseignants dans les écoles publiques du pays.
0: Il n'est plus acceptable que des établissements privés prospèrent en utilisant des enseignants. Dans la même inspection, nous avons trouvé que 126 enseignants fonctionnaires ont été affectés dans les établissements privés, naturellement, contre quelque chose. Et pendant ce même temps, il y a des écoles publiques qui manquent d'enseignants. Nous sommes devant un paradoxe inadmissible. Et donc, cette situation, messieurs les inspecteurs, vous qui allez faire ces choses-là, arrêtez dès maintenant. Tous les fonctionnaires, enseignants, il faut les redéployer dans les écoles publiques où il manque d'enseignants. C'est une instruction ferme que je vous donne, puisqu'on vous a tous invités et vous êtes ici présents dans cette salle. Dès la sortie de cet atelier, je vous donne les instructions fermes de redéployer les enseignants fonctionnaires dans les écoles publiques où il manque d'enseignants. Et que les écoles privées recrutent. Nous avons plus de 4150 instituteurs formés qui ont des diplômes et qui attendent une intégration ou un emploi. Recrutez-les conformément à la loi qui vous oblige d'avoir le 3/5 de vos enseignants qui soient des enseignants permanents. C'est la loi, c'est la règle, il faut la respecter. Il n'est plus acceptable que des établissements privés prospèrent en utilisant les enseignants du secteur public en violation des dispositions des textes réglementaires. Toutes les écoles privées qui ne se conformeront pas aux dispositions légales des textes qui les régissent seront fermées. Ici, on me demande des sanctions, moi je les ferme moi, pour que les gens respectent la loi.
1: Concernant le défi le plus important, le chef du département de l'éducation nationale du bilinguisme et de la promotion civique, Dr Mohamed Ahmad Al-Habou, a souligné l'importance de la refondation du système éducatif tchadien en modernisant en profondeur de ses outils et des méthodes. Écoutons le ministre d'État, ministre de l'éducation nationale.
0: Répondant le défi le plus important, c'est celui de la digitalisation de l'administration du numérique éducatif. Je voudrais, à l'entente de mon propos, exprimer ma profonde reconnaissance, mes remerciements et ma gratitude à mon collègue ministre de Poste, de Télécom et de la digitalisation de l'administration ici présent dans cette salle. Il a choisi le ministère de l'Éducation, parmi tous les autres départements ministériels de la République du Tchad, pour l'inscrire en priorité sur le processus de digitalisation de l'administration tchadienne. Je vous suis reconnaissant. La refondation du système éducatif tchadien exige une modernisation en profondeur et en outils et méthodes de travail. À l'ère de la révolution numérique et de l'intelligence artificielle, notre administration ne peut se contenter d'une gestion documentaire classique des systèmes d'information déconnectés des réalités du terrain. L'intégration du numérique est indispensable pour fluidifier la gouvernance au niveau central jusqu'aux structures déconcentrées et pour introduire des méthodes d'apprentissage innovantes. Nous venons d'effectuer une mission en Chine et nous avons participé à des conférences importantes organisées par l'UNESCO à Paris et à Riyad. Aujourd'hui, tout le monde parle de façon accélérée

0: de l'introduction de l'intelligence artificielle dans le système, dans le cursus scolaire. Il nous appartient d'y penser de maintenant pour, n'est-ce pas, explorer toutes les possibilités et pour le rendre utile à notre système éducatif. Donc, l'intégration du numérique n'est pas seulement nécessaire, mais il est pour nous obligatoire. Le dernier défi est celui du financement pérenne et transparent de notre système éducatif. L'ambition de nos réformes nécessitera la sécurisation et la mobilisation durable des investissements. Cela passera par une augmentation des ressources financières allouées à l'éducation, ainsi que par une rationalisation et une meilleure coordination de l'appui apporté par nos partenaires économiques et financiers. Et donc, nous devons veiller à ce que toutes les ressources qui sont mobilisées pour appuyer le système éducatif contribuent à son amélioration et non tout simplement au profit de quelques personnes. Parce que tout ce qui accepte la redondance, parce qu'ils pensent tout simplement en tirer un profit personnel. Et je voudrais aussi annoncer ici à l'auditoire qu'avec l'appui du UNICEF, nous avons cette année créé une base de données de tous les élèves du Tchad d'ici la fin de l'année. Les enseignants, nous les avons déjà identifiés. Nous les avons mis dans une base de données. Nous avons géolocalisé leur poste de travail. Nous leur avons distribué à tous une tablette où ils sont enregistrés de façon faciale biométrique. Et ils doivent chaque fois et chaque jour s'identifier sur leur lieu de travail et pour lutter contre l'absentéisme et les enseignants fictifs.
1: Sur ce, chers collègues enseignantes et enseignants, ainsi s'achève notre émission de ce soir. C'est une émission réalisée par Adoum Thiré Garboubou et présentée par Mohamed Saleh Koyoma Lawan.
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0: Ici, N'Djamena, Radio Diffusion Nationale Tchadienne, dans nos studios, il est 20h30. Pour la présentation de Tchad Actualité sur le journal, Saïda Makhtondi-Rolande, bonsoir.
1: Koumakoui, bonsoir. Bonsoir à tous et bienvenue dans ce journal. Des données structurelles pour permettre au département de l'éducation nationale de répondre à un certain nombre de défis dans le secteur. Après un travail de collecte, le rapport du comité de réflexion stratégique sur le système éducatif tchadien est soumis depuis ce matin à l'appréciation des techniciens du ministère en vue de sa validation. Le CHU Le Bon Samaritain et ses partenaires sensibilisent les femmes, les professionnels de santé et autres acteurs sur les violences basées sur le genre. C'est à travers une conférence de bas qui s'est organisée ce matin. Tchad Actualité et soir, ce mercredi, à suivre également la chronique sport en fin d'édition. Le ministère de l'Éducation nationale, du bilinguisme et de la promotion civique organise depuis ce matin à la Faculté des sciences de la santé humaine un atelier de restitution des travaux du comité de réflexion stratégique sur le système éducatif tchadien. Atelier placé sous le thème « Relancer le système éducatif tchadien dans le cadre de la décentralisation ». Le coup d'envoi des travaux a été donné par le ministre d'État, ministre de l'Éducation nationale, Docteur Mamad Amata Alabo, Adjararoun Cheikh.
2: À travers cette rencontre de restitution des travaux du comité de réflexion, les organisateurs entendent mettre en lumière les propositions issues des travaux du comité éducatif tchadien grâce à la décentralisation et à une meilleure implication des acteurs locaux. Elle a pour but d'informer le public sur les recommandations formulées par les comités et expliquer comment la décentralisation peut contribuer à une éducation plus efficace et plus proche des réalités des communautés. Officiant la cérémonie, le ministre d'État, ministre de l'Éducation nationale et de la promotion civique, Mohamed Ahmad Al-Habo, souligne que ces assises marquent une étape exigeante de la décentralisation.
3: Le comité de réflexion stratégique sur le système éducatif tchadien s'est vu confier une mission urgente, celle de capitaliser les diagnostics antérieurs afin de doter le département de l'éducation nationale d'un socle scientifiquement solide et documentaire stable.
2: Mohamed Ahmad Al-Habo rappelle enfin que le système éducatif exige une volonté inébranlable ainsi qu'un suivi strict axé sur la culture du résultat et de redevabilité grâce à la synergie, d'où la nécessité de collaboration entre l'État, les collectivités territoriales, les enseignants, les parents d'élèves et l'ensemble des partenaires du secteur éducatif doit être étroite.
1: Les travaux de l'atelier dédié à la dissémination du moratoire sur la gratuité du jugement supplétif ont pris fin lundi dernier ici à N'Djamena. Une initiative de l'UNICEF en collaboration avec le ministère de la Communication. Plusieurs journalistes issus des différents organes de presse ont été conviés aux assises. Le compte-rendu de Nekorume Ozine.
4: Cette campagne médiatique pour la dissémination du moratoire sur la gratuité du jugement supplétif vise à informer massivement les populations que la procédure d'obtention du jugement supplétif est désormais gratuite. Le secrétaire général adjoint du ministère de la Communication, Zoutane Daba Martin, a relevé que l'acte de naissance est une nécessité absolue pour garantir l'éducation à chaque enfant. Il souligne par ailleurs le rôle crucial des médias.
5: Face aux défis persistants qui privent encore des millions d'enfants de moins de 5 ans d'une identité légale, les autorités ont pris des mesures concrètes pour améliorer l'accès à l'état civil afin de garantir à ces enfants l'accès à une identité juridique, à la protection, à l'éducation, à la santé et à d'autres services essentiels. Chers journalistes, la présente rencontre qui s'inscrit en droite ligne de la campagne médiatique d'envergure nationale du pays doit être l'opportunité de sensibiliser, d'informer les parents, les jeunes, les leaders communautaires et les autorités locales sur la gratuité du jugement supplétif.
4: Nathaniel Mbainarum et Thérèse Mansan, tous deux chargés de protection de l'enfance à l'UNICEF Tchad, ont réitéré leur engagement à protéger chaque enfant. Et cela doit passer nécessairement par le fait que chaque enfant soit enregistré à l'état civil. La campagne médiatique concerne 12 provinces du pays et vise à sensibiliser l'opinion nationale sur la gratuité du jugement supplétif.
1: Un atelier de formation des facilitateurs Bocar permettant la collecte, l'analyse et le traitement des données se tient depuis ce matin au CIFOD. La cérémonie d'ouverture a été dirigée par le président de la Croix-Rouge du Tchad, Khala Ahmad Senoussi, en présence des partenaires techniques et financiers. Yassine Ibdi Ahmad.
6: Pour dynamiser davantage ses capacités opérationnelles dans ses différentes zones au Tchad, la Croix-Rouge du Tchad a jugé indispensable de tenir cette formation sur Boka au profit de ses membres des comités provinciaux. Le président national de la Croix-Rouge du Tchad, Khala Ahmad Senoussi, relève l'importance de cet outil.
7: Boka 2.0 nous offre une méthode d'analyse participative des capacités de nos comités. Elle permet de reconnaître et de valoriser les acquis, d'identifier les domaines à améliorer et de définir des feuilles de route réalistes pour leur développement. Vous étudierez la matrice BOCA 2.0, la collecte et l'analyse des informations, la facilitation d'une auto-évaluation et l'élaboration de feuilles de route. Les exercices et les simulations vous prépareront à conduire cette démarche sur le terrain.
6: Cet atelier de 3 jours regroupe des participants venus du Wadaï, du Lac, du Logone occidental, du Logone oriental, du Moyen Chari, du Chari Baguermi, du Mayokebi Est et de N'Djamena.
1: La délégation du Comité international de la Croix-Rouge au Tchad, en collaboration avec le Conseil national des affaires islamiques, organise dans ses locaux un atelier de sensibilisation et de la diffusion sur le droit international humanitaire et le droit islamique. L'ouverture des travaux a été présidée ce matin par le chef de délégation du Comité international de la Croix-Rouge. Il s'agit de Thierry Ribault. Le point avec Alaya Malmasra Miriam.
8: Cette formation, qui a réuni des imams, des prédicateurs ainsi que des enseignants des centres et complexes coraniques, a pour objectif de favoriser les échanges autour des principes communs au droit international humanitaire et aux enseignements islamiques, notamment sur le respect de la vie humaine, la dignité, la justice et la protection des personnes civiles. Dr Abakar Walar Madou, secrétaire général du Conseil national des affaires islamiques, relate l'importance de cette session.
9: Mettre en lumière les convergences et la complémentarité entre les dispositions de la noble charia et les principes du droit international humanitaire, au premier rang desquels la préservation de la vie humaine et le caractère sacré du sang.
8: Le chef de la délégation du Comité international de la Croix-Rouge au Tchad, Thierry Ribault, explique c'est quoi le droit international humanitaire.
10: Le droit international humanitaire est le droit qui s'applique en temps de guerre, en temps de conflit armé. Et son unique objectif est de préserver la dignité de l'être humain, même au plus fort d'un conflit.
8: Les participants repartiront de cette rencontre avec les outils pédagogiques renforcés pour relayer ces enseignements dans les mosquées et les établissements coraniques.
1: Le centre hospitalier universitaire Le Bon Samaritain, en partenariat avec l'UNFPA, l'UNICEF, les leaders religieux et communautaires, sensibilise les femmes sur les violences basées sur le genre. C'est à travers une conférence de presse, conférence-débat, qui s'est organisée ce matin, Kantarik Dimadoumbaye.
11: Cette conférence-débat, organisée par ces consortiums en marge d'une journée portes ouvertes intitulée « Violence conjugale, comprendre, prévenir et cadre de réflexion » vise essentiellement à informer, sensibiliser et éduquer les leaders religieux, communautaires et des femmes. Les vœux chers des organisateurs de cette rencontre visent à imprégner l'assistance sur la prévention et la prise en charge des VBG, violences basées sur le genre, qui se structurent en accueil et orientation axée sur le besoin de la personne par consentement éclairé, de prise en charge, un examen médical suivi d'un accompagnement psychojuridique et la réinsertion socio-économique. Donnant le ton de l'événement, le directeur du CHU, Centre hospitalier universitaire Le Bon Samaritain, le père jésuite Yves Diofang, dira que ce cadre est une meilleure occasion de contribuer à une bonne compréhension de la prise en charge des violences basées sur le genre. Propos renchéris par Kadiagou Françoise, chargée de protection de l'enfant à l'UNICEF. Pour elle, l'implication participation des leaders religieux et communautaires permettra de limiter les violences avant d'exhorter ces derniers à faire un travail de proximité. Enfin, l'abbé Raymond Maduro, vicaire épiscopal chargé du développement humain intégral, Abdoulaye Daoud Bourma, comptable financier à l'UIDA, et Marjaye Daouda, délégué du quartier Waliangoumna, ont respectivement partagé leur expérience dans la lutte de ces VBG à l'assistance.
1: Radio Tchad, 20h, passé de 41 minutes bientôt. Mesdames, Messieurs, la suite du journal après cette petite pause. Prenons la direction de la ville de Kélo sur place. La police sanitaire intensifie les contrôles pour renforcer l'hygiène et protéger les consommateurs. Une mission du ministère de la Santé publique et de la Prévention sillonne les lieux de production et de vente d'aliments pour sensibiliser les acteurs et relever les manquements. Derkine Gapili nous en dit plus.
12: À l'abattoir de Kélo, l'insalubrité saute aux yeux et l'odeur qui se dégage des lieux incommode fortement les riverains. Pour la mission, la situation appelle à une solution urgente, la délocalisation de l'abattoir vers un site mieux adapté. Même constat dans deux unités de transformation de l'huile d'arachide, communément appelée Andouya. Ici, les conditions d'hygiène sont jugées particulièrement préoccupantes. La tournée s'est également poursuivie dans une unité de production d'eau en plastique ainsi que dans plusieurs lieux de grillade. Là encore, la mission relève des insuffisances en matière d'hygiène et appelle les responsables à davantage de rigueur. Pour la coordination de la police sanitaire, le contrôle va de pair avec la sensibilisation. Il s'agit d'amener les acteurs de la chaîne alimentaire à adopter de bonnes pratiques afin de réduire les risques sanitaires liés à la consommation d'aliments insalubres. Jégoué Patekouri, chef de mission de la coordination de la police sanitaire au ministère de la Santé publique et de la Prévention, fait la situation.
13: Les conditions d'hygiène, vraiment, ça ne marche pas. C'est le même constat partout. Nous demandons toujours votre soutien. Les presses, il faut nous accompagner dans cette nouvelle mission afin que les conditions d'hygiène dans les milieux de production, de vente des produits que nous consommons soient réunies. Sinon, que d'ici quelques moments, il y aura un changement. Donc prochainement, si on revient, on se retrouve dans les mêmes conditions, on sera obligé d'aller dans les mesures répressives.
12: À Kélo, cette mission met ainsi en lumière un enjeu essentiel, garantir aux populations des aliments produits, transformés et commercialisés dans des conditions conformément aux exigences sanitaires. Un défi qui interpelle à la fois les acteurs du secteur et les autorités compétentes. Kélo, Dirkina Gapili pour la Radio Tchad.
1: Le délégué général du gouvernement auprès de la province du Guéra a lancé hier à Mongo un atelier national des activités de surveillance épidémiologique et de vaccination. Les travaux regroupent les provinces du Bata, du Guéra et du Salamat. Mamad Omar Moussal.
14: Cet atelier national des activités de surveillance épidémiologique et de vaccination qui regroupe tous les acteurs de la santé publique du Guéra, du Bata et du Salamat vise à évaluer les activités réalisées au cours de l'année écoulée marquée par des maladies à potentiel épidémique, à analyser les données et en tirer des leçons pour la réussite du dernier trimestre de l'année en cours. Le chef de mission, Dr Amat Ali Hissen a déclaré que ces 4 jours de travaux permettront aux corps soignants et aux partenaires d'analyser objectivement la situation afin de mieux riposter contre les épidémies et les maladies évitables par la vaccination. Pour le délégué général du gouvernement auprès de la province du Guéra, le général Abdoulaye Ibrahim Siam, la surveillance épidémiologique et la vaccination demeurent des moyens efficaces pour lutter contre toutes les maladies.
15: Les objectifs de l'atelier prévoient l'analyse des performances de la surveillance des autres maladies sous surveillance, l'identification des actions afin de corriger l'amélioration des performances du PV, des routines ainsi que la recherche de stratégies permettant d'identifier, d'atteindre, de vacciner et de suivre les enfants de 0 dose et insuffisamment vaccinés.
14: Ces actions gouvernementales concourent à contrecarrer les épidémies et à protéger les enfants contre toutes les maladies évitables par la vaccination afin de sauver des vies humaines. De Mongo, Mohamed Omar Moursal pour la Radio Tchad.
1: De la santé, parlons maintenant d'un phénomène, un phénomène qui interpelle. Il s'agit des noyades à répétition ces derniers temps dans les bassins de rétention à N'Djamena et défraie la chronique. Qu'est-ce qui serait à l'origine de ce phénomène et les mesures préventives? Nan Urmad Natoyala.
16: La grande commune de la cité capitale, le 7e arrondissement, a enregistré près de 10 cas de noyade au courant de cette année 2026. Les causes sont diverses, notamment la baignade dans les bassins de rétention. Malgré la rareté des pluies constatées, les bassins de rétention de Saint-Amand régorgent d'eau. Ces eaux à vue d'œil sont d'une couleur vert citron. Nous avons rencontré des riverains. Le premier déplore le fait que les bassins de rétention sont un peu partout, mais aussi le manque de sensibilisation concernant ces ouvrages.
17: Ils laissent les eaux donc s'assainir partout et autres, en contenant donc de la prise de l'alcool. Là. Puis c'est l'éducation à la maison des parents aussi. Ils laissent les enfants se badouiller partout parce que les parents ne prennent pas les responsabilités. Le grand problème réside donc au niveau de la sensibilisation et c'est ce qui cause donc le problème.
16: Pour le second, 3 cas de noyade ont été enregistrés avec décès au courant de la semaine dernière.
18: Le premier cas, c'était un malade mental. Il était venu pour se baigner et il s'est fait noyer. Le deuxième cas paraît que c'était un cas d'agression. Le gars a été agressé ailleurs par les bandits et puis le corps a été venu déposer dans le bassin. Mais le dernier cas, c'est un gars que moi je connais très bien. Chaque fois quand il souffre, il vient se baigner dans le bassin de rétention. Et pour le dernier cas, les amis étaient là, mais ils pensaient comme c'est une habitude pour lui. Il était venu se baigner et le gars s'est fait noyer.
16: La perte en vie humaine de plusieurs personnes dues à cette pratique a des répercussions socio-économiques sur la famille des disparus, partant celle de la société. Pour remédier à cette situation qui cause tant de torts aux différentes familles, nous sommes allés à la rencontre du premier secrétaire des séances à la commune du 7e arrondissement, selon Habib Hamid Dahaloub. La commune est en train d'œuvrer pour mettre en place des mesures préventives.
19: Il y a eu à peu près une dizaine de cas de noyade. Ce n'était pas des cas de meurtre où on a déposé les gens là-bas. C'est des baignades volontaires qui se sont tournées en noyade. Pour le moment, nous avons accentué les surveillances surtout des bassins de Santana parce que nous avons remarqué que les gens préfèrent se baigner là-bas parce qu'ils se disent que les eaux sont propres alors que ce n'est pas le cas. Les seules préventions que nous avons prises aujourd'hui, c'est d'empêcher aux gens de se baigner là-bas. Nous avons aussi entrepris la fabrication des pancartes.
16: Ainsi, pour éviter ou réduire les cas de noyade dans ces endroits, il appelle la population et les riverains à s'abstenir à la baignade dans ces bassins de rétention.
1: Un reportage de Nanour Madonatoui Alam. Cette information en bref fait à l'intérieur du pays. Le secrétaire général de la province du Moyen-Cher a ouvert hier à Sar un atelier provincial d'élaboration des plans d'aménagement et de gestion du parc national de Zakouman et la réserve de faune du Bar Salamat. Il est 20h, passé des 48 minutes. La 10e édition du Forum sur la gouvernance de l'Internet Tchad a été lancée ce matin à Lounaman. Initiée par l'IGF, l'Internet Governance Forum, cette édition est placée sous le thème « L'intelligence artificielle au service du développement du Tchad ».
20: Anticiper, former, réguler, tels sont les principaux slogans de ce forum organisé par la plateforme Internet Gouvernance Forum. Ce moment est le lieu pour les uns et les autres de réfléchir et de mettre en place un cadre fiable d'utilisation de l'IA, intelligence artificielle, pour le développement du Tchad. À ce rendez-vous, le secrétaire exécutif de l'IGF Internet Gouvernance Forum, Dr Kouzelfi Douban, souligne que l'usage de l'Internet et surtout l'IA nécessite un bon sens car l'avenir du numérique dépend de la jeunesse tchadienne. En outre, il exhorte à cette dernière de tenir compte des normes et des enjeux géopolitiques de l'IA. De son côté, le coordonnateur de l'IGF, Abdoulaye Abdeljalil Bong, relève les bien fondés ainsi que les côtés négatifs de l'IA.
21: L'IA n'est pas seulement une question vraiment technique. Elle touche à la souveraineté, à la sécurité, à l'économie, au développement et à l'équilibre des relations, surtout entre les nations. Les gens utilisent l'intelligence artificielle pour se former, il y a d'autres qui utilisent l'intelligence artificielle pour désinformer la population. Ce n'est pas dans le bon sens. Nous devons faire de l'IA un outil d'inclusion, de progrès et de dignité. Un outil surtout qui améliore la santé, renforce l'éducation, soutient surtout l'innovation, ouvre des opportunités à nous les jeunes et dans toutes les provinces du pays.
20: Ce forum s'étale sur 2 jours d'échanges à travers les différentes thématiques, à savoir la protection des données, les infrastructures de demain, la révolution de la santé publique et le système éducatif à l'ère de l'intelligence artificielle.
1: À présent, votre rendez-vous de tous les mercredis, la chronique sport. Cette semaine, elle porte sur l'importance du sport de masse, Galamia Sil.
0: Le sport ne se résume pas aux compétitions ou aux médailles. Il est aussi une affaire de santé, de bien-être et surtout de vivre ensemble. Au Tchad, une nouvelle dynamique est en train de s'installer autour de la pratique sportive de masse. Récemment, le ministre de la Jeunesse et des Sports, Naira Bakar, a lancé l'initiative « Sport pour tous ». Désormais, chaque samedi, la marche devient un rendez-vous régulier pour encourager les citoyens à bouger, quel que soit leur âge ou leur niveau sportif. Pourquoi le sport de masse est-il important? D'abord pour la santé. Marcher, courir, faire des exercices physiques régulièrement permet de lutter contre la sédentarité et de réduire les risques liés à certaines maladies. Le sport contribue également à améliorer la condition physique, le moral et la qualité de vie. Mais le sport de masse a une autre vertu, il rassemble. Sur le même parcours, on retrouve des jeunes, des femmes, des travailleurs, des responsables, des sportifs amateurs et parfois des personnes qui ne pratiquent habituellement aucune activité physique. Les différences sociales, professionnelles ou générationnelles s'effacent le temps d'une marche. C'est donc aussi un espace de brassage et de cohésion sociale. Avec le sport pour tous, l'objectif dépasse la simple activité physique. Il s'agit de créer progressivement une culture sportive populaire, régulière et accessible à tous. Chaque samedi, quelques kilomètres parcourus peuvent ainsi représenter beaucoup plus qu'un simple effort physique. Un pas vers une population en meilleure santé est une société davantage réunie autour des valeurs du sport. Car finalement, le sport de masse, c'est simple. Bouger pour sa santé, marcher ensemble pour mieux vivre ensemble. À la semaine prochaine.
1: Et plus précisément, à mercredi prochain. Merci Galami Assil. Vous écoutez Radio Tchad, il est 20h, passé de 52 minutes. Et c'est la fin de ce journal. Merci à l'équipe de la rédaction, à la réalisation Isabelle Népité, à la technique d'Obsali Kakna Fidel. Au micro, Aseida Maktouandi et Roland, merci de nous avoir suivis. Je vous souhaite de passer une très belle soirée en compagnie du reste de nos programmes. Au revoir.
3: Mesdames et messieurs, bienvenue à l'écoute de vos avis au Conseil agrométéorologique de la deuxième décade de septembre, valable jusqu'au 25 septembre 2026. Prévision. À la deuxième décade du mois de septembre 2026, les activités de l'anticyclone des Açores seront intenses, mais celles de l'anticyclone de Sainte-Hélène modérées. Le front intertropical FIT redescendra au 16e degré de latitude nord, suivant l'axe passant par Amdiaras. Au regard des conditions météorologiques, notamment pluviométriques, qui s'annoncent assez bonnes pour la prochaine décade, il est conseillé aux agriculteurs et éleveurs ce qui suit, accélérer le nettoyage et le repiquage du sorgho de décrue, le riz de contre-saison et les parcelles pour les cultures maraîchères, s'orienter vers les activités génératrices de revenus, se préparer à faire le stock fourrager et l'achat des aliments pour le bétail, surveiller et disposer les vaccins pour faire face aux éventuels risques des maladies liées aux conditions climatiques actuelles, surveiller et protéger les cultures contre les ennemis de tout genre, suivre régulièrement les bulletins agro-hydrométéorologiques décadaires pour orientation des producteurs et éleveurs, enfin alerter les services agricoles et pastoraux des provinces du Kanem, du Bata, du Bar El Ghazal et du Wadi Fira en vue d'une évaluation précoce des récoltes et des disponibilités fourragères. C'est tout pour ce bulletin agro-météo. Merci de l'avoir suivi. Au revoir et à la prochaine décade. Réalisation Abdoulaye Toche, présentation Benan Selaïo.

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0: La paix ne se résume pas à un simple silence des armes, une absence de tension ou de conflit. Elle désigne une capacité à transformer les désaccords par le dialogue, à gérer les conflits de manière pacifique. Pour un pays comme le nôtre qui a connu les affres de la guerre, la quête perpétuelle de la paix s'impose comme une condition indispensable pour amorcer un développement durable. C'est ainsi que la médiature de la République joue un rôle important dans cette recherche d'apaisement et de cohésion entre les populations. Pour en parler, nous avons le privilège d'accueillir dans ce nouveau numéro de votre émission Sur les rails, M. Saleh Kebzabo, médiateur de la République, à qui nous souhaitons la bienvenue. Monsieur le médiateur, bonjour et bienvenue. Merci. Sur cette émission de Sur les rails.
1: Merci.
0: Avec lui, nous parlerons des prérogatives de cette institution et bien évidemment de la question de la paix au Tchad. Et pour diriger ces échanges, comme d'habitude, moi-même Harmonie Béaloum et mon binôme en langue arabe, Yassir Mohamed Ahmad. Yassir, assalamu alaikum.
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20h, passé très exactement 58 minutes sur les ondes de la radio diffusion nationale tchadienne. Mesdames et messieurs, nous ouvrons à présent la chemise des communiqués. Il est demandé à tout le personnel enseignant et administratif du lycée Ibrahim Ahmad Inno d'assister au conseil de prise de contact et remise des emplois du temps le jeudi 24 septembre 2026 à 8h30 dans la salle habituelle des réunions. La présence de tout un chacun est vivement recommandée. La chef de village Hadji Mariam Haruna Batouré demande à toute personne ayant de parcelles au village Nagatal Gadam de se présenter au dit village muni des papiers justificatifs avant le 28 septembre 2026. Passé ce délai, aucune réclamation ne sera prise en compte. Le directeur général de l'École internationale de formation en santé, EFES, informe les candidats et candidates au concours d'entrée en première année de toute filière que les épreuves du dit concours se dérouleront effectivement le jeudi 24 septembre 2026 à 7h dans ses locaux, 6 à l'avenue du 10 octobre, non loin du rond-point Gazelle, dans le 7e arrondissement de la ville de N'Djamena. Par ailleurs, les candidats et candidates concernés sont tenus d'apporter leur reçu d'inscription au dit concours et d'être à l'heure le jour du test. Décès, le chef de la communauté Gor Ngarodina Belmbay, Paul Mbay Nodoum, Lydia Oltam, Koutou Ndigrade, Ngakoji Marcel Mourtou Modina, Tom Nayel Merci, Dingambay Mbay Naïbe Dene Ibe Sabine, Lou et Adoum Ngardoumti, Madame Gasba Nicolette Djimasngar, Singebe Judikael, Abel Morbe, Natoingar Mbay Nodji, Kosma Djimersi, Masngaral Kaga, Batinda Bogel, Manayel Malik, Miengar Gédéon, Nadji Ngadande, Ngar Lembay Théophile, Alfred Boginga, Nadji Lengar Barthélémy, Christine Bita, Nelngar Yunan, Jean Bogel, Nalmbay Dedimay, Alphonse Ngar Oyum Koinodji Jean, les enfants Ngardouel, Ernest et toute la famille Ngonbe à N'Djamena annoncent aux parents, amis et connaissances de N'Djamena, Sa, Kumra, Kelo et les autres localités du pays, à Ngaba Ntigrade, Beounoum Ngardomti et Kouléadoum Ngardomti, tous à Bodo, Dana Ntigrade, Jonas Madios, Bouadom Ngar Ngardomti, Adoba, Docteur Jim Rangar Ngardouel, Sylvain Abangi, Dimadoum Soulengar et Colonel Djarabay Abel à Komé. Le décès de Ngasba Mbay Naïbe Wanda, décès survenu le 21 septembre 2026 des suites de maladie à N'Djamena. L'inhumation aura lieu le vendredi 24 septembre 2026 à N'Djamena. Les cérémonies funèbres auront lieu à la paroisse Mère Teresa de Calcutta de Boutalbagar. Paix à son âme. La grande famille Bukinebe Pungomba Garka, la grande famille Agar Ngel ont le regret d'annoncer le décès de leur fille Bukinebe Mota Liliane, décès survenu ce 23 septembre 2026 des suites d'une courte maladie. Cet avis s'adresse aux membres du clan Teri résidant à N'Djamena, aux familles Pungomba et Padjire Bianzebe à Fouli, sans oublier la grande famille Wanka à Paémé par Guégou, au chef de canton de Djilingala, au canton de Dembo, aux familles de Sangoulou Gounou, Silambi, Sar, Doba, Mundu, Amtiman, sans oublier Agathe Rambay à Garoua. Le recueillement est au domicile familial de Paris-Congo. L'inhumation aura lieu le samedi 26 septembre 2026 au cimetière de Toukra. Dieu a donné, Dieu a repris, que son nom soit glorifié.
La famille Ndalombanga, docteur Adum Isaac, la famille Nadja Ndongar, famille Yangar et la famille Ndar ont le profond regret d'annoncer le décès de leur fils, neveu, frère et cousin Aladino Ningam. Décès survenu ce mardi 22 septembre 2026 à l'hôpital de l'Union à 4h du matin à N'Djamena. Cet avis s'adresse à la famille Rudji Ngar. De tous à Dembo, à la Douma Danouaï, Diamba Noudjindol, famille Madeko et la famille Olrangé, tous à Sar, la famille Ndar à Goumou par Bekourou, à la Douma Kojimaji Ngaro 2 à Moussoro. Gotibé Nadja, Irène au Burkina Faso, ainsi qu'à ses amis et connaissances. L'inhumation aura lieu le vendredi 25 septembre au cimetière de Toukra. Le recueillement est au domicile de Nadja Ndongar à Ardem Djoumal. Dieu a donné, Dieu a repris, que le nom éternel soit glorifié. Déassal Jacob Nadour, le député Madi Toyingé, Madame Wai Angel et tous les ressortissants de Ndako, de Maro, la famille Ngassade Koina et de Ngaral ont la douleur d'annoncer le décès de leur épouse, mère et belle-sœur Royum Tangardji Isabelle, survenue le 21 septembre 2026 à l'hôpital de la Renaissance des suites de maladie. Cet avis s'adresse aux parents de Ndako, Maro, Ngakorio, Ndinaba, Moussoro, Djeke Djeke, Gabian, Besada, Bedaya, Nderi, Koumarasa. À tous les parents et amis de N'Djamena, l'inhumation aura lieu le vendredi 25 septembre 2026 au cimetière de Toukra. Le recueillement est au domicile de Déassal Jacob Nadour à Toukra. Que son âme repose en paix. Monsieur Ngaï Tatila, Madame Kilomal Alice Ndossi, Léopold Ngaro et Mademoiselle Njenom Njessia ont le regret d'annoncer aux parents et amis le décès de leur cousine, sœur et mère Lucie Ngaro, décès survenu à Bangui, République centrafricaine, le 13 septembre 2026, des suites de maladie. Cet avis s'adresse à Tawai Louise et Ndotam Isaac Tatila, à Sar, la famille de Bemboura, en particulier M. Ndobé Neminde et Alio Astira. La dépouille mortelle est acheminée à N'Djamena et sera inhumée le vendredi 25 septembre 2026 au cimetière de Toukra. Dieu a donné, Dieu a repris, que son nom soit loué. La famille Ndoumgar, Mato Ndoumgar, Jacques Ndilengar, Nicodème, Moutoloum, Ezaï, Ton, Sarto, la famille Ngar Ngongindo, Kourabel, la famille Walendom, résident N'Djamena, ont la profonde douleur d'annoncer le décès de leur père, oncle, grand frère et grand-père. Le nommé Nandongar Justin, connu sous le nom de Lai, décès survenu le 22 septembre 2026 à l'hôpital central de N'Djamena à 11h20 précises, des suites d'une longue maladie. Le corps se trouve actuellement à la morgue et le retrait aura lieu le jeudi 24 septembre 2026. Il sera acheminé par la suite le même jour à Doba. Le retrait s'effectuera très tôt le matin. Le recueillement est au domicile de Ndilengar Nicodème, non loin du centre de santé d'Atron. Les parents du village sont priés de rester sur place. Dieu a donné, Dieu a repris, que le nom de l'Éternel soit glorifié et que son âme repose en paix. Remerciement la grande famille de Sanojo, à savoir Jimadom Ndonam, Ali Koitingam,
Hubert Ngemoro, la famille Tassina Baninga, la famille Abdoulaye Noumasei, Falmata Dimanche et les enfants Kosalman Ngargoto Kagiro. Remercie du fond du cœur les parents, amis et connaissances de N'Djamena, Mundu, Sar, Moïsala, ainsi que la paroisse Espérance de Walia, la CEB Saint-Honorat de Walia, les guides, les cotaria Sainte-Thérèse et tous ceux qui les ont assistés moralement, matériellement et financièrement lors du décès de leur père, frère et époux, Kosalman Ngargoto Kagiro, survenu le 8 août 2026 à N'Djamena. La famille informe qu'une messe de requiem sera dite le samedi 26 septembre 2026 à 8h à la paroisse Espérance de Walia. À la cérémonie du défunt, recevez donc le beau et précieux nom de notre Seigneur Sauveur Jésus-Christ. Amen. 21h passées, très exactement, de 10 minutes sur les ondes de la radio, diffusion sur Tchad. Nous avons présenté nos condoléances à toutes les familles endeuillées. Conformément à notre programme de cette soirée, mesdames et messieurs, il est donc temps pour vous de suivre votre émission sur les rails que voici.

0: La paix ne se résume pas à un simple silence des armes, une absence de tensions ou de conflits. Elle désigne une capacité à transformer les désaccords par le dialogue, à gérer les conflits de manière pacifique. Pour un pays comme le nôtre qui a connu les affres de la guerre, la quête perpétuelle de la paix s'impose comme une condition indispensable pour amorcer un développement durable. C'est ainsi que la médiature de la République joue un rôle important dans cette recherche d'apaisement et de cohésion entre les populations. Pour en parler, nous avons le privilège d'accueillir dans ce nouveau numéro de votre émission Sur les rails, M. Saleh Kebzabo, médiateur de la République, à qui nous souhaitons la bienvenue. Monsieur le médiateur, bonjour et bienvenue. Merci. Sur cette émission de Sur les rails.
1: Merci.
0: Avec lui, nous parlerons des prérogatives de cette institution et bien évidemment de la question de la paix au Tchad. Et pour diriger ces échanges, comme d'habitude, moi-même Harmony Béaloum et mon binôme en langue arabe, Yassir Mohamed Ahmad. Yassir, assalamu alaikum.
2: Masa al-khair, Harmony, al-mushahidin, al-mustamin al-kiram, assalamu alaikum wa rahmatullahi ta'ala wa barakatuh. Ahlan wa marhaban bikum fi halqatin jadida min barnamijukum al-tariq. 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
1: السلام عليكم.
2: سلام.
0: Alors, exceptionnellement, pour ce nouveau numéro de Sur les rails consacré à la question de la paix au Tchad, nous avons aux côtés de Monsieur le médiateur de la République, le petit shérif qui a tenu à l'accompagner ce matin et à qui nous souhaitons la bienvenue. Alors, Monsieur le médiateur de la République, dites-nous, qu'est-ce qui justifie la présence du petit shérif ce matin sur ce plateau de Télé-Tchad?
1: Jusqu'à ce matin, il ne savait pas encore qu'il venait. C'est quand je me suis levé, que je me préparais à venir, que je l'ai appelé. Je lui ai dit, bon, tu m'accompagnes à la télé. Évidemment, il était joyeux de venir à la télé. Mais je voulais, pour vous-même, pour ceux qui nous suivent, dire que je l'ai amené parce que c'est un symbole. Quand on parle de la paix, on parle de l'avenir. Et ce que nous sommes en train de faire aujourd'hui, c'est pour ces enfants-là. Dans un avenir, disons, immédiat, c'est 10 ans. Dans un moyen terme, c'est 20 ans. Dans un long terme, c'est 50 ans. Sans la construction d'un pays, vous tous ici, pour la plupart, vous n'avez pas 50 ans. Et j'espère que dans 50 ans, vous serez là pour vivre ce que nous avons semé aujourd'hui et faire en sorte que notre pays en récolte les fruits. Aujourd'hui, quand on voit un enfant comme celui-ci qui a 8 ans, qui entre déjà à l'école primaire, on se demande quel Tchad on est en train de construire pour que des enfants comme lui, demain, vivent dans la paix. Je voudrais vous rappeler que la dernière guerre que nous avons vécue ici, de façon très chaude, c'était en 2008. Ceux qui sont nés en 2008 ont aujourd'hui presque 20 ans. Ils ont encore en mémoire tous les coups de canon, des coups de fusils et autres qu'ils ont entendus pendant presque 48 heures à N'Djamena. Il faut que ça cesse, il faut que les Tchadiens vivent dans la paix. Et la paix commence à la maison. Le petit shérif à la maison n'a pas droit au téléphone. Il n'y accède que pendant les vacances ou pendant les congés. On essaie de faire en sorte qu'à la maison, on ne parle pas le langage de la guerre, de la violence, du fusil, des tenues de guerre. On essaie de faire en sorte que l'enfant entende le plus possible des termes d'unité, de réconciliation, d'entente entre les Tchadiens, des termes contre le tibarisme, contre le régionalisme, contre tout phénomène et autres qui peuvent contrevenir à l'unité de la nation. Donc la paix commence à la maison. La paix commence par l'éducation de nos enfants. L'enfant n'est que le reflet de ce que les parents se disent entre eux, parce que les enfants écoutent. Il ne faut pas croire que l'enfant n'écoute pas. À 4 ans, l'enfant commence à comprendre, surtout nos enfants de maintenant. Merci Dieu d'ailleurs. À 3-4 ans, l'enfant est déjà formé. L'enfant comprend. Et nous devons faire attention. Attention à l'image de la société qu'on reflète par ce qu'il regarde à la télé. Veillons à ce que, s'il doit regarder la télé, qu'il nous voit que des émissions utiles, pas celles qui reflètent la guerre. Et faisons en sorte qu'on n'apprenne pas à nos enfants à se mettre en tenue de guerre et autres pour pavoiser. Non, c'est tout ça que je voulais, par le symbole du petit shérif que j'ai demandé aujourd'hui de m'accompagner, de dire que voilà un des produits de la société tchadienne de demain. Si nous pouvions vraiment l'accompagner tous et faisons en sorte que l'éducation de l'enfant soit l'éducation des parents, des voisins et autres qui aujourd'hui doivent bâtir la société de demain. Voilà le symbole que je voulais introduire avec votre permission. Je vous remercie de l'avoir amené. Et je voudrais quand même ajouter que le 21 septembre, c'est quand même un symbole. C'est une date qui n'est pas venue par hasard. Ce sont les Nations Unies qui, par une résolution en 2000, je crois, ont instauré le 21 septembre.
0: Et certainement, nous allons y revenir au cours de nos échanges. Monsieur le médiateur, nous tenons quand même à vous préciser le principe de cette émission parce que vous avez devant vous nos collègues en langue arabe et français et les questions vous seront adressées dans les deux langues officielles du pays. Et pour planter le décor, monsieur le médiateur, D'ailleurs, nous aimerions que vous nous fassiez découvrir et partant ceux qui vont nous suivre, cette grande institution dont vous avez la direction, qui est la médiature de la République. Dites-nous quelles sont les circonstances qui ont conduit à la mise en place de cette institution.
1: Mais c'est une ancienne idée, c'est une ancienne maison qui a été créée, puis supprimée, pour être remise sur les rails par le dernier dialogue. Qui a fait le constat qu'en définitive, il fallait une institution qui gère la paix, une institution qui soit une institution libre, indépendante, autonome dans son fonctionnement et dans sa gestion, même si c'est un organe de l'État, pour amener les Tchadiens à apprendre et à revivre ensemble, amener encore travailler toujours pour la paix. Et c'est ce que nous tentons de faire. Et ce n'est pas toujours très facile, mais je crois que cette petite maison que nous sommes aujourd'hui, qui a la vocation d'être demain une grande maison, avec les moyens dont elle va disposer, fera le maximum d'elle-même pour nous amener vers tous ces horizons qui paraissent lointains d'entente, d'unité nationale, de cohésion sociale et autres qui sont ses principaux objectifs, mais qui sont en fait les objectifs de tous les Tchadiens. C'est nous tous qui devons y travailler. Et je voudrais dire que la médiature, ce n'est pas une affaire d'une personne ou d'une maison, c'est l'affaire de tout le monde. Je l'ai dit tout à l'heure, le dialogue commence à la maison. Il faut que chez nous, à partir de la maison, dans nos bureaux, dans nos chantiers, dans nos plantations et autres, cette notion-là, elle entre en nous, qu'elle perdure pour nous permettre de dépasser un peu certains niveaux que nous voyons, que nous déplorons, mais pour lesquels je pense qu'il ne faut pas se décourager parce que c'est une affaire à long terme, à très long terme, mais nous nous battons pour qu'à court terme, on évite déjà certains écueils et qu'on puisse avancer.
0: La première question vous sera adressée par Madame Ala Yamal Masra Miriam.
3: Quel message aimeriez-vous transmettre aux acteurs de la consolidation de la paix, en particulier aux jeunes, aux femmes et aux leaders communautaires en ce 21 septembre?
1: La paix, une fois encore, c'est l'affaire de tout le monde. Ceux que vous citez représentent le socle même de notre société et c'est eux qui sont chargés de véhiculer tout ce que nous sommes en train de vouloir faire dans le domaine de la paix, dans le domaine de l'entente, de l'unité, de la réconciliation. La femme, comme vous le savez, c'est le socle de la société. C'est comme ça que nous, en tout cas, on voit cela. C'est pour cela, d'ailleurs, que depuis quelque temps, nous nous évertions à rechercher quelles sont les associations féminines qui œuvrent dans ce domaine. Elles sont nombreuses. Nous voudrions collaborer avec elles pour voir comment elles peuvent concrètement nous aider, nous appuyer, contribuer à ce que nous faisons dans notre travail pour renforcer la paix dans notre pays. Les jeunes, évidemment, c'est l'avenir. On en a parlé tout à l'heure, ce n'est pas la peine de revenir encore. Mais les jeunes représentent l'avenir de ce pays. On ne peut pas travailler sans avoir une vision pour les jeunes, pour la jeunesse, pour l'avenir de notre pays. Les communautés, elles représentent tout ce que nous faisons, communauté dans le sens le plus large possible, communauté religieuse, communauté sociale, communauté dans le sens des comités d'origine et autres, sont elles aussi des appuis très importants. Je pense que les communautés religieuses que je mets en tête doivent contribuer à la paix par leur khutba, par leur sermon tous les dimanches. Elles doivent s'adresser aux croyants parce que ce pays est un pays de croyants. Les Tchadiens sont à plus de 90% croyants. Et donc le nom de Dieu, c'est cela même, c'est ce nom même qui nous unit, qui nous renforce dans notre unité et qui nous renforce dans notre vision du futur. Donc les communautés religieuses, de mon point de vue, ont un rôle essentiel à jouer. Pour le reste, vous avez votre tribu, j'ai la mienne, mais Dieu nous a créés ainsi pour nous unir, pour nous entendre et non pas pour nous opposer. Toutes les tentatives que je vois aujourd'hui, dont les racines remontent parfois à très loin, me font un peu de mal parce que je crois que les Tchadiens ne vont pas perpétuellement continuer à se battre tribu contre tribu, communauté contre communauté. Il faut qu'on dépasse cela. Je pense que tout ce que nous sommes en train de faire aujourd'hui, nous-mêmes, vous aussi, et ailleurs dans d'autres surfaces, on le fait pour l'avenir de ce pays et donc pour bannir un certain nombre de comportements qui sont ignobles et qu'il faut vraiment bannir définitivement.
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1: Vous faites bien de citer le socle de tout ce que nous faisons par rapport à l'appel du chef de l'État qui représente

0: Ce que nous appelons la politique de la main tendue depuis sa prise du pouvoir. Et c'est dans ce contexte que nous, on a été installés il y a un peu plus de 2 ans aujourd'hui. Et c'est le cadre dans lequel nous travaillons par rapport spécifiquement à la question que vous avez posée pour ceux qui sont à l'extérieur. En effet, je crois qu'on ne peut pas parler de paix à l'intérieur si à nos frontières, à l'extérieur du pays, il y a encore des groupes qui se réclament d'une certaine opposition armée et qui peuvent être pour nous un frein, quel qu'il soit pour le travail que nous faisons dans le sens de l'unité nationale et du retour à la paix. Cette main tendue a donné des preuves tangibles et il y a quelques jours encore, le 16 septembre je crois, nous avons accueilli un groupe d'anciens politico-militaires qui ont rejoint le bercail, comme on le dit, qui ont répondu à l'appel du chef de l'État, à l'appel de la main tendue. Et cette main-là, elle est toujours tendue, elle le sera toujours. Et c'est ce qui nous permet de travailler en direction de l'extérieur. Il y a quelques jours encore, il y a 2 semaines, je crois, nous avons réuni les anciens politico-militaires qui sont rentrés par la vague de Doha, qui date maintenant de 4-5 ans, où nous avons, pendant plusieurs mois, discuté avec eux, 45 groupes sont revenus. Depuis, d'autres viennent. Mais l'autre jour, quand on a parlé, en conclusion, je leur ai dit, mais chacun de vous est aujourd'hui un émissaire auprès des autres qui sont encore à l'extérieur. Les Tchadiens ne peuvent pas se permettre de gérer une situation où il y a des groupes armés à l'extérieur. Ce n'est pas possible. C'est anachronique. Je pense qu'il faut tourner cette page-là. On ne peut pas, dans un pays aujourd'hui, avoir des Tchadiens de l'intérieur et d'autres à l'extérieur qui sont en train de préparer la guerre. Ça, c'est fini. Ça doit être banni, mais définitivement banni. Il faut que là-dessus, les Tchadiens s'entendent pour dire que nous avons aujourd'hui en place un système démocratique. Nous le vivons. Nous le vivons amplement et nous devons faire en sorte qu'il s'amplifie. Évidemment, il faut que nous qui sommes à l'intérieur, on donne l'exemple. Il faut que ceux qui sont dehors voient effectivement qu'il y a un changement. Que la démocratie n'est pas un vain mot. Que la démocratie, c'est un phénomène qui est en train de se mettre en marche, qui n'est jamais parfait à l'instant T, mais qui se parfait toujours, qui continue à évoluer et qu'on doit, nous, par notre travail, par notre comportement, par notre vision, faire en sorte que la démocratie, effectivement, s'ancre dans ce pays. Et ça, un des socles qui va permettre de combattre la rébellion armée. Et je peux vous assurer que les contacts sont en cours et vous aurez bientôt encore d'autres groupes qui vont rentrer. Ils rentreront en nombre important ou pas, mais l'essentiel, je pense que c'est que le phénomène se poursuive.
1: Ibrahim Mohamed Moussa, Fadar.
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0: Nous avons en effet la mission de consolider la paix auprès du gouvernement qui a la charge de gérer la paix dans ce pays. Nous avons la charge d'accompagner le gouvernement dans la cohésion sociale. Mais j'entends souvent les gens parler de cohésion sociale, mais chaque fois que j'en ai l'occasion, je leur dis attention, ce n'est pas une typologie uniquement tchadienne. La cohésion sociale, c'est un besoin mondial. Dans tous les pays du monde, on se bat tous les jours pour la cohésion sociale. Aucun pays au monde n'a atteint la cohésion sociale qui est le combat des gouvernements de tous les jours pour améliorer toutes les situations économiques, sociales et autres, afin que les citoyens se sentent toujours plus à l'aise. Mais l'essentiel, c'est d'y être. L'essentiel, c'est de battre pour cette cohésion sociale et une cohésion nationale qui va l'accompagner. C'est ce que nous sommes en train de faire. Tout ce que nous faisons ne se voit peut-être toujours pas. Et ce que nous faisons n'est peut-être pas suffisant. Et surtout que nous autres, nous avons la culture de la perfection et de l'excellence. On pense qu'il faut toujours se battre pour faire mieux. Il ne faut pas s'arrêter pour dire qu'on a atteint un résultat et qu'on continue à une vitesse qui est moindre. Non, on doit toujours continuer à travailler auprès de nos compatriotes, surtout pour qu'un certain nombre de travers qui existent encore ne puissent pas perdurer. Et je crois que tout ce qui est en notre possibilité, on doit le faire. Nous n'avons peut-être pas tous les moyens qu'il faut pour agir ici et là comme les gens le souhaitent. Souvent, on nous fait le reproche. Mais il y a eu tel phénomène, on ne vous a pas vu. Il y a eu tel affrontement, on ne vous a pas vu. Il y a eu tel problème, vous étiez absent. Oui, c'est vrai. Nous ne pouvons pas être présents partout à la fois, mais avec ce dont on dispose, on essaie de faire en sorte que ce qui a été fait avant nous, on le renforce. Ce qui peut se faire avec nous, on le renforce aussi pour que, pas à pas, on continue à faire en sorte que chacun se sente responsable dans ce que nous sommes en train de faire. Ce n'est pas une affaire uniquement de la médiature, c'est une affaire nationale. La cohésion est une question nationale. Chaque Tchadien, là où il est, doit se sentir en œuvre, doit se sentir ambassadeur de la paix et faire en sorte que par son comportement et par ce qu'il fait dans son travail ou autre, on puisse aboutir vers ce résultat-là. Je pense que c'est un combat à long terme. Moi, je ne cherche pas à récolter les bénéfices immédiatement. Évidemment, si Dieu, dans sa grandeur, peut nous amener cela immédiatement, bien sûr, on l'accueille. Mais ce qui est certain, c'est qu'on doit le faire pour l'avenir. On doit le faire. Cet enfant qu'on a vu, il faut qu'à l'école, on apprenne à nos enfants toutes ces notions de paix, d'unité, de respect de l'autre, et ainsi de suite. Et non pas leur donner de mauvaises images chez nous à la maison pour qu'ils aient à l'école aussi, il n'y a pas de bonne image, et ainsi de suite. Donc, c'est un travail en profondeur qu'il faut entreprendre, qu'on a commencé, qu'il faut continuer, qu'il faut que ça perdure, et ça continuera toujours après nous.
3: Merci, monsieur le médiateur de la République, pour tous ces éclaircissements. Nous allons passer la parole à présent à madame Denise Néodou.
4: Alors, comment répondre aux tensions sociales avant qu'elles ne se dégénèrent en conflit.
0: Vous posez une question importante relative à la prévention. Nous, effectivement, on est organisé

0: organisé en principe pour que la prévention prévale sur l'événement. En d'autres termes, il n'y a pas un événement qui éclate comme ça, sauf un accident de la circulation, ça ne s'organise pas. Mais tous les événements sociaux, politiques et autres ont d'abord un début. Et je pense qu'il faut être présent au début. C'est ce que nous essayons de faire. Une grève sociale, c'est un événement très important. C'est pour ça que lorsque nous entendons qu'il y a un avis de grève quelque part, on n'a pas besoin de le crier sur tous les toits. Nous allons rencontrer les grévistes pour discuter avec eux, pour voir est-ce que nous pouvons contribuer à ce que ce qu'ils demandent soit obtenu et qu'on baisse la tension. C'est la baisse de la tension qui est la situation la plus importante, qui est la chose la plus grave qu'il faut gérer. Ne vivons pas en tension. Et c'est parce que nous vivons en tension que, évidemment, je comprends parfois qu'il est difficile de surmonter certaines difficultés. Nous vivons aussi, il faut l'avouer, nous ne sommes pas très riches dans ce pays. Nous sommes même pauvres. Et la pauvreté ne s'accompagne pas toujours de la paix. Parce que quand on n'a pas bien mangé, quand on n'a pas bien dormi, quand on a des soucis, évidemment, on tombe dans ce travers-là plus facilement. C'est ça qui fait que tout ce travail est un travail de grand accompagnement qui part à tous les niveaux, au niveau du gouvernement, au niveau de l'État, au niveau des entreprises privées et autres. C'est un travail immense qui fait que c'est quand le Tchadien va avoir un petit espoir qu'il peut en lui générer et faire en sorte qu'il peut espérer à l'avenir, que les tensions aussi vont baisser parce que tout cela sont des phénomènes qui sont imbriqués et qui ne dépendent pas uniquement de nous. Nous, nous faisons notre part du travail. Nous essayons de faire en sorte qu'on va le faire de plus en plus parce qu'on en réclame des moyens qu'on va aussi obtenir de plus en plus, qu'on soit à la base, qu'on soit à côté des communautés, qu'on soit à côté des groupes. Lorsqu'aujourd'hui, je ne sais pas, moi, je prends Maro. Lorsqu'à Maro, on sait qu'il y a une tension qui a eu lieu il y a quelques années, qui n'est pas bien réglée, qui peut revenir et qui a tendance à revenir, il faut que nous soyons là pour prévenir que ça ne revienne pas. Ça, le plus important dans votre question, c'est l'aspect prévention que je vois et sur laquelle je voudrais insister. Et si on a les moyens de prévenir, je pense qu'on va guérir plus facilement.
1: On a assisté ces derniers temps à des petits foyers de tension un peu partout sur l'ensemble du territoire national. Et à chaque fois qu'il y a un conflit, il y a des missions qui sont diligentées sur place. Mais le problème persiste. Alors dites-nous, est-ce que c'est un souci de méthode au niveau de la médiation ou bien qu'est-ce qui se passe exactement?
0: Il ne faut pas ramener le problème au niveau de...
1: Parce qu'à chaque fois, on signe des accords de paix, des signatures d'accords de paix. Mais quelques temps après seulement, le même problème revient. Est-ce que c'est un problème de méthode?
0: Je comprends parfaitement. Ça peut être un problème de méthode, mais il faut aller à la racine des problèmes. Nous avons parfois une culture qui n'est pas très bonne. Nous avons des racines dans nos cultures qui ne sont pas évolutives et qui ne nous amènent pas vers l'avenir. Nous vivons souvent sur le passé. Et ça fait partie de l'éducation dont j'ai parlé au début de notre échange. Et c'est pour cela que si déjà même à l'école, on introduit ces questions-là, on ne va pas retrouver des questions communautaires qui sont ancestrales, qui sont encore entretenues, je dis bien entretenues, par certaines de nos élites qui trouve, je ne sais pas quel intérêt, parce que vous avez une opposition entre deux communautés qui peut générer 5, 10, 20, 15, 30, 50, 100 morts, ce n'est pas admissible. Dans un Tchad d'aujourd'hui, où nous bâtissons l'avenir de notre pays pour nos enfants, il n'est pas bon que dans l'arrière-ressentiment de l'enfant, qu'il ait toujours une opinion quelconque négative vis-à-vis de son voisin ou d'une communauté voisine. Ça, c'est des choses qu'il faut dépasser. Je pense que nous avons les possibilités modernes aujourd'hui de faire en sorte que tous les problèmes soient réglés et qu'ils le soient une fois pour toutes. Un problème qui est redondant est un problème qui n'est pas réglé. Donc, il faut se donner les moyens, dans tous les sens du terme, qu'ils soient matériels, qu'ils soient psychologiques, qu'ils soient humains, qu'ils soient sociaux. Il faut que qu'on se donne tous les moyens pour régler les problèmes et qu'il le soit une fois pour toutes et que les engagements pris de part et d'autre, par les communautés, par l'État, par l'administration, soient respectés. C'est ça aussi qui fait souvent défaut. Notre mission à ce niveau-là revient souvent à rappeler l'administration un peu à ses fondamentaux parce qu'il faut que l'État joue son rôle. L'État doit jouer son rôle aussi de régulateur, de traitement des dossiers et des hommes dans l'égalité, dans la justice, dans l'équité. Il faut que l'État joue ce rôle-là pour qu'il se fasse entendre et qu'il s'impose. Il y a une certaine faiblesse de l'État dans notre pays sur laquelle je pense que le gouvernement est en train de travailler de plus en plus pour que l'État s'impose. Il faut qu'on respecte l'État et qu'il faut que l'État se fasse aussi respecter.
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0: Si vous étiez arrivé de voir la liste des différentes associations de la société civile qui œuvrent dans le développement, dans la paix, dans le social, vous serez impressionné. C'est des centaines d'associations qui existent. C'est ça qui rend notre société civile très vivante, très active et qui demande un accompagnement, malheureusement pour nous. Nous ne sommes pas, nous, encore arrivés au stade où matériellement, financièrement et autres, on peut accompagner toute la société civile. Mais je l'ai dit au début, très rapidement peut-être, nous sommes en train de travailler actuellement à la sélection des associations de la société civile qui ont pour rôle, comme nous, d'accompagner la paix, qui ont pour rôle, comme nous, d'œuvrer à l'unité nationale, à la baisse des tensions, au règlement de certains conflits spécifiques même. Il y a des associations qui font ça. Et je pense que c'est celles-là qui sont prioritaires dans notre accompagnement. Nous travaillons avec ces associations. Nous devons travailler de plus en plus parce que les associations sont sur le terrain. Elles vivent les problèmes, pas uniquement en N'Djamena, mais à l'intérieur du pays. Et lorsque nous en aurons les moyens, nous, davantage encore, hein, comme on le réclame toujours, aussi bien vis-à-vis de notre État que vis-à-vis des partenaires internationaux, nous allons de plus en plus travailler à l'intérieur du pays. N'Djamena seul n'est pas le Tchad, c'est vrai. Que nous sommes une conglomération de toutes les communautés, de toutes les tendances dans notre capitale. Mais ça ne suffit pas parce que le vécu du quotidien, il est à l'intérieur du pays. Et nous, nous pensons que de plus en plus, notre rôle va être à l'intérieur du pays. Nous devons être aux côtés de nos communautés, avec ce que vous avez cité, la société civile, qui, elle, va nous accompagner sur le terrain et nous aider à détecter les problèmes pour qu'ils ne s'amplifient pas. On a dit tout à l'heure, j'ai parlé de la prévention, c'est ça le rôle le plus important, et c'est en ça aussi que les associations de la société civile peuvent nous accompagner utilement.
3: Shukran, Sayyid Safir, et maintenant, Azamil Youssef Abdelrahman Aligat. Fadal.
4: Merci, monsieur l'ambassadeur Salek Zabo, médiateur de la République. Vous étiez acteur principal dans l'accord de paix de Doha. Certains partis politiques, certains politico-militaires ont signé des accords. Où en est-on aujourd'hui la mise en œuvre des DDR?
0: Merci. Et je voudrais d'abord juste vous demander, si vous me le permettez, de vous demander de ne pas m'appeler l'acteur principal. Dans des situations de conflit, dans des situations de négociation, il n'y a pas d'acteur principal. Tous les participants sont des acteurs principaux parce que chacun apporte quelque chose. C'est cette philosophie qui nous a permis de vivre à Doha cinq mois pile, avec nos différents frères que je ne connaissais pas pour 95% de cas. J'en connaissais quelques-uns. Bon, eux, ils me connaissaient plus peut-être par le nom, mais nous avons vécu 5 mois ensemble et ça, c'est important. C'est pour ça que je dis que chacun d'entre nous était un acteur parce que nous ne voulions pas que les voix isolées puissent l'emporter par rapport aux autres. Il fallait donc que chacun se sente un acteur principal pour permettre d'apporter quelque chose. C'est ça le fondement même de l'accord de Doha qui fait que quoi, plus de 40, 45 organisations ont signé cet accord. Tous n'ont pas signé. Il y en a 5, 10 qui n'ont pas signé. Mais depuis, d'autres sont revenus. Il n'en reste pas beaucoup maintenant qui n'ont pas signé. Nous faisons tout à la médiature pour être en contact avec eux, pour qu'ils reviennent au bercail. J'avais pris un engagement dont je pense que je ne peux pas dire que je l'ai atteint. Je pensais qu'on aurait fait de 2026 une année sans coup de feu de rébellion. On est en train d'y arriver. Pour le moment, il n'y a pas eu de coup de feu. Mais nous sommes en train de faire en sorte qu'il n'y ait pas de coup de feu pour que de moins en moins de coups de feu nous amènent à plus de coups de négociation pour le retour de tout le monde. Tout le monde n'est pas rentré, mais tout le monde va rentrer. Nous avons discuté avec eux l'autre jour, pendant toute une journée. C'est un accord. Un accord n'est jamais appliqué à 100% et en une fois. Il y a des accords, je cite, hein, des accords de guerre, la guerre du Vietnam, la guerre d'Algérie, toutes ces anciennes guerres-là ne sont pas complètement étouffées par des accords jusqu'à aujourd'hui, des accords qui ne sont pas entièrement gérés. C'est au fur et à mesure, surtout dans un pays comme le nôtre, je pense qu'on a fait beaucoup de choses qu'il faut continuer à faire pas à pas, à aller dans le sens du règlement du conflit, des conflits, parce qu'il n'y en a pas qu'un seul. Quand on aura un jour plus de temps pour analyser les conflits, vous verrez que parfois vous vous demandez pourquoi il y a des conflits. Et donc, tout cela fait, je pense que je suis optimiste dans ce que nous sommes en train de travailler, parce que nous ne sommes pas seuls, il n'y a pas que la médiature. Il y a d'autres mouvements avec nous, le gouvernement lui-même, la société civile que je viens de citer, les partenaires étrangers qui nous accompagnent. Vous vous rendez compte que nous sommes dans un îlot de paix, ici en Afrique, vous avez vu, je ne vais pas insulter les autres pour citer ce qui se passe dans les pays voisins. Il n'y a pas un pays voisin en paix autour du Tchad. Pas un. Ils ont tous des problèmes. Et souvent des problèmes plus graves que ceux du Tchad même. Mais quand on parle du Tchad, comme on est habitué à parler du Tchad en termes de guerre et autres depuis 30-40 ans, ben nous restons le symbole. Non, ce symbole-là, on va essayer de faire en sorte qu'il n'existe plus. Nous devons, je l'ai dit tout à l'heure, respecter les accords que nous avons signés. Et on ne peut pas respecter, appliquer un accord en un jour. Aujourd'hui, depuis deux ans, un peu plus de deux ans que nous nous y appliquons, je pense que nous avons beaucoup fait. Et avec nos partenaires, nos frères, l'autre jour, quand on a fait un peu le tour des problèmes que nous avons, il n'y en a pas beaucoup qui ne sont pas réglés. Il y a très peu de questions. Nous sommes dans la complexité d'un DDR que je vais appeler tchadien, qui consiste à faire ramener tous ceux qui sont les armes à la main aujourd'hui et les réinsérer. Nous sommes en train de le faire. Il y a un nombre impressionnant. J'ai même entendu parler d'un chiffre que je ne vais pas valider encore, de 20 000 soldats combattants qui ont été réintroduits dans l'armée, dans les différentes forces armées. C'est quand même important. c'est considérable. Pour les autres, c'est les problèmes civils qui sont parfois aussi un peu plus compliqués. Mais je pense que même de ce point de vue-là, quand on prend la liste des anciens politicos qui sont introduits dans le système et qui occupent des postes de responsabilité, ils sont nombreux. Maintenant, permettez-moi pour finir de dire que nous sommes en train de faire en sorte que aussi le mot politico-militaire, là, qu'on essaie un peu de le retirer un peu du circuit. Si on dit politico-militaire, je pense qu'il faut que ça reflète le passé. Il faut que pour l'avenir, ils insèrent, qu'ils réinsèrent la société, qu'ils se retrouvent avec nous, qu'ils portent même les mêmes noms, les mêmes qualifications que nous, des noms porteurs d'espoir, sans qu'on se rappelle forcément ce qui s'est passé avant.
1: Abdallah Haroun, nous vous passons la parole.
5: سؤالي أنا بقول المواطن العادي في حال تعرض للظلم كيف يقدر يوصل لكم في وساطة الجمهورية يعني شنو الخطوات اللي بيسويه عشان يوصل لكم أنتم في وساطة الجمهورية
0: Nous sommes à la disposition de tout le monde et l'accès est le plus facile qui soit. L'aspect, il peut être physique. Si vous avez été victime d'une situation dont vous pensez qu'elle vous lèse, vous avez la possibilité de préparer un dossier comme celui-ci et de venir à la médiature que nous appelons la maison de la paix, et donc une maison ouverte à tous. Vous déposez votre dossier avec toutes les références, vous repartez et on va le traiter. Mais nous avons remarqué aussi que ça freinait un peu les différents élans, non seulement à N'Djamena ici. Tout le monde ne se sent pas à l'aise pour aller déposer un dossier, surtout à l'intérieur du pays. Comment peuvent-ils faire pour venir déposer un dossier? Nous avons un site web. On a créé un site web qui permet à tous les citoyens, de façon tout à fait simple, il suffit d'y entrer, de déposer votre dossier de plainte, d'avoir un numéro de référence qui nous permet de suivre. Et le dossier est à la disposition de la médiature et votre dossier sera suivi. On n'a rejeté aucun dossier. Si on rejette un dossier, c'est sur des bases légales. Je vous dis par exemple que si vous avez introduit votre affaire en justice, vous ne pouvez pas en même temps venir à la médiature. Non, nous ne traitons pas les dossiers qui sont en justice, pour donner un exemple comme celui-là. Et pour dire que nous recevons, nous avons toutes les voies de recours possibles pour nous permettre d'examiner vos dossiers. Je l'ai dit tout à l'heure, je voudrais le répéter, nous ne chantons pas nos victoires. Nous avons remporté beaucoup de victoires, nous avons réglé beaucoup de problèmes. On ne va pas se mettre à les citer. Je pense qu'il faut plutôt qu'on s'attelle à gérer les problèmes que nous n'avons pas bien gérés, que nous devons continuer de gérer pour que de plus en plus de citoyens sachent que nous pouvons régler leurs problèmes pour autant qu'ils sont à notre portée et ils le sont souvent.
1: Le médiateur de la République, le Tchad, à l'instar d'autres pays du monde, célèbre le 21 septembre la journée internationale de la paix sous le thème cette année « Investir dans la paix pour tous, partout, chaque jour ». Alors, quel sens donnez-vous à cette commémoration ?
0: C'est une journée internationale, créée par une résolution des Nations Unies en 2000, je crois, et réorientée en 2021 pour faire de cette journée du 21 septembre la journée internationale. Et donc, nous la fêtons comme tous les pays du monde la fêtent, dans le sens où les Nations Unies pensent qu'il faut une journée de la paix. Durant cette journée de la paix, là où il y a la guerre, il faut que les coups de feu s'arrêtent. Il faut que dans les écoles, l'éducation soit introduite. Et il faut que dans le fonctionnement général de l'État, que tous les dossiers soient pris en compte pour la paix. C'est ce que nous faisons au Tchad. Et symboliquement d'ailleurs, je voudrais vous informer que le 21 septembre à midi, au siège des Nations Unies, tout s'arrête pour une sonnerie, si je peux l'appeler comme ça, qui symbolise donc la paix du 21 septembre. Et nous, au Tchad, nous fêtons le 21 septembre en montée en tension de plus en plus chaque année. L'année dernière, on a fait une marche. Cette année, on a organisé plutôt une conférence qui aura lieu le 21 septembre avec les plus hautes autorités du pays, le Premier ministre par exemple, sera là. Des ministres vont faire des exposés. Nous avons voulu des exposés très, très limités, entre 3 et 5 minutes. Chacun vient avec un thème précis, l'évoque. Un débat s'ensuit et on tire la conclusion. Nous avons donc, de cette façon-là, apporté aussi notre contribution à cette journée internationale. Et nous ne sommes pas seuls. Le Tchad n'est pas seul, comme je l'ai dit, c'est une résolution des Nations Unies. Et donc, forcément, toutes les instances existantes au Tchad qui relèvent des Nations Unies sont partie prenante dans ce que nous faisons. C'est d'ailleurs pour cela que le coordinateur du système des Nations Unies sera le premier à parler à l'occasion du 21 septembre, au cours de la réunion d'échange que nous avons organisée. Tous les autres du système des Nations Unies seront aussi là. Et je voudrais dire que cette journée est la leur, elle est la nôtre, mais elle est surtout la nôtre. Et nous voudrions que les Tchadiens s'approprient la journée internationale de la paix, s'approprient tout ce qu'ils sont en train de faire pour la paix, qu'on ne laisse pas le pas traîner pour que d'autres le fassent à notre place ou avant nous. C'est une affaire tchadienne d'abord, et les autres nous accompagnent. Et je pense que de plus en plus, cette symbiose-là va permettre à notre organisation, à la médiature, de plus en plus de prendre plus de poils, plus d'importance et plus d'orientation sur ses propres initiatives, accompagnées par les autres dans les objectifs que nous visons.
1: Merci. Denise, vous avez une préoccupation adressée à M. le médiateur en lien avec la commémoration de cette journée internationale de la paix.
6: Quelles sont les actions immédiates que la médiature entend lancer et mettre sur pied après cette journée pour que nous puissions toujours consolider cette paix qui nous est tant chère.
0: Le 21 septembre n'est pas une panacée, n'est pas une journée qu'on va comme ça fêter et puis après on tourne la page et on continue. Non, il faut que le 21 septembre ait des retombées. Il faut que nous ayons des objectifs clairs à atteindre. Il faut que tous les dossiers qui sont en cours soient réchauffés, entre guillemets. Il faut que nous cherchions de plus en plus à atteindre à l'horizon ce qu'on doit faire pour que le Tchad retrouve vraiment la paix. Ce n'est pas le combat d'un seul jour. C'est pour ça que le 21 septembre a un lendemain. Et le lendemain du 21 septembre, c'est tous ces dossiers qui sont en cours, qui traînent encore, qui ne sont pas traités ou pas bien traités ou mal traités, qui pour nous est un défi. Et ce défi-là, je pense que nous devons le relever. Parce que investir dans la paix pour tous, partout et chaque jour ne doit pas être un slogan creux. Il faut que ce slogan-là soit porteur de beaucoup d'espoir et de beaucoup d'espérance et de beaucoup d'objectifs à atteindre. Nous allons nous y atteler.
6: En parlant des dossiers, quels sont les dossiers qui reviennent chaque fois entre vos mains à la médiature? Quels sont les dossiers que vous recevez le plus souvent?
0: Mais je vais vous donner deux exemples distants. Les dossiers les plus fréquents que nous avons relèvent des problèmes qu'on a avec l'État. Je voudrais d'ailleurs vous dire que notre culture nous limite, les Tchadiens, dans ce que nous pouvons faire pour attaquer l'État. Nous, le Hakuma, là, on pense qu'il est tellement puissant que vraiment, donc on n'ose pas le faire. Mais j'incite les Tchadiens à poursuivre l'État. L'État est une entité comme tout autre. On peut porter plainte contre l'État. Si l'État abuse avec ses pouvoirs, nous devons attaquer l'État pour autant que nous pensons que nous avons raison dans un dossier que nous avons. Tous les dossiers relatifs aujourd'hui à un sujet qui est courant, qui est le sujet, le domaine foncier, par exemple, je ne veux pas entrer dans les détails, mais c'est par cela, par le dossier foncier, que vous voyez la faiblesse de l'État. Vous avez vu, entendu, suivi le ministre de l'Urbanisme dans tout ce qu'il dit fréquemment, dans ses tournées et tout, constate que l'État est bafoué dans notre pays. Et c'est en cela que nous recevons beaucoup de dossiers qui concernent les affaires de l'État, la prédominance, la prééminence, la domination de l'État sur les autres. Ça doit s'arrêter. Mais ça ne peut s'arrêter que si nous-mêmes, on change de culture. Si on pense, on sait, on est convaincu que l'État aussi est un individu comme tout autre, à ce moment-là, je pense qu'on aura fait beaucoup de pas en avant. L'autre aspect que je voulais aussi évoquer, c'est maintenant à l'intérieur du pays, les conflits les plus graves, les conflits les plus importants, les conflits qui pèsent le plus sur notre pays, ce sont les conflits intercommunautaires. Je l'ai évoqué tout à l'heure, je ne vais pas revenir dessus. Ce sont les conflits fonciers, je viens de l'évoquer, je ne vais pas revenir dessus. Et le troisième aussi qui est important, c'est les conflits éleveurs-cultivateurs. Et malheureusement, là-dedans aussi, on retrouve l'État. Parce qu'un certain nombre d'individus ont eu des prérogatives de par les fonctions qu'ils ont occupées, sont devenus éleveurs. Et donc forcément, et c'est un conflit millénaire, hein, il n'est pas seulement tchadien. Dans tous les pays du monde, on est tous passés par là, avant progressivement de les régler. Mais nous, on est en train de le faire maintenant. On pense qu'il y a une prééminence de l'éleveur sur le cultivateur. Non, il n'y a aucune prééminence d'un Tchadien sur un autre. Il faut que nous acceptions une fois pour toutes que tous les Tchadiens sont égaux. Aucun Tchadien ne dépasse un autre. Aucun Tchadien ne domine un autre ou doit dominer un autre. Nous sommes égaux en droit. Et donc, c'est dans ce contexte-là qu'il faut s'asseoir pour régler le problème des éleveurs et des cultivateurs. Et je pense que nous sommes dans de bonnes voies. Et souvent, d'ailleurs, je vois que même localement, vous le lisez dans la presse, hein, il y a des petites organisations, quand je parle de la société civile localement, qui gèrent ces questions avec beaucoup de bonheur, d'ailleurs, et qui nous permet d'avancer avec beaucoup plus d'harmonie que ce que nous vivons actuellement. Et je pense que c'est des questions qui, de plus en plus, vont être gérées quand l'État va s'y mêler aussi de façon positive, lorsque l'État va prendre en main cette question, en sachant que c'est d'abord le problème de l'eau. Donc, on va sortir l'eau du sol. Il y a de l'eau dans notre pays. Mais c'est une question de pâturage. On peut créer des pâturages. Il y a des techniques modernes pour limiter ce que j'appelle le vagabondage de bétail qui ne rapporte rien à personne, ni aux propriétaires, ni à l'État, ni aux voisins, ni à l'environnement. Toutes ces questions-là, je pense que le gouvernement est dessus. L'État va gérer ça de plus en plus et on aura de moins en moins de problèmes.
1: Il y a eu le code pastoral qui a été rédigé après plusieurs consultations des différents acteurs sur l'ensemble du territoire national. Et récemment, nous avons eu vent de la conférence des évêques du Tchad, l'Église catholique, qui a demandé à ce que le gouvernement puisse sursoir pour l'instant ce code pastoral afin de mieux l'adapter, mieux l'aménager encore et l'adapter aux conditions actuelles. Alors, quelle lecture faites-vous de cette sortie de l'Église catholique?
0: Une lecture toute simple. Celui qui vous parle est un ancien député. Et nous avons traité de ce code pastoral à l'Assemblée nationale quand je siégeais là-bas. Je ne vais pas vous ramener sur le passé, mais ce qui a été dit, tout le monde se rappelle, que ce code ne convenait à personne, en tout cas pas à la majorité. Et le président Déby, à l'époque, a eu l'intelligence politique de le mettre dans le tiroir, jusqu'à ce qu'une situation nouvelle se crée pour qu'on ait les conditions favorables à l'élaboration d'un plan pastoral, en l'occurrence. Puis, il a ressurgi ces derniers temps. On pensait qu'il a été dépouillé un peu de toutes ces questions sensibles. sensible qui était en son sein, mais on a encore découvert qu'il y a des oppositions. Et des oppositions non des moindres. L'Église, comme vous dites, l'Église a fait entendre sa voix en demandant au gouvernement de retirer ce dossier pour le moment. Moi, j'ai suivi l'évolution du dossier. J'ai cru comprendre qu'on a été un peu partout dans les provinces, face à toutes les sensibilités nationales, face à tous les groupes, pour discuter de ce nouveau code. Je suis surpris que l'Église ne l'approuve pas. Ben, nous sommes dans un pays démocratique. Je pense que la force de notre pays, c'est la démocratie. La démocratie, c'est que chacun fasse entendre sa voix. Il n'est pas question qu'on impose une loi lorsque une fraction du pays ne l'approuve pas. Donc, je crois que l'appel au gouvernement va être entendu. Je l'espère, en tout cas, je le souhaite, c'est ce que je demande, qu'on s'asseye avec les églises, puisqu'elles sont nombreuses, et qu'on voit quoi fondamentalement, qu'est-ce qui ne marche pas dans le projet de loi. Le gouvernement, je pense, va être à l'écoute de tout le monde pour avoir une loi qui reflète l'aval, l'acceptation de tous les citoyens. On ne peut pas voter une loi contre les citoyens.
3: كيف تفرق بين السلام والتعايش السلمي؟ واليوم بلدنا تشاد يعني يعتبر التعايش السلمي يعني شيء ضروري جدا. مش العلوم تشاد يعني عندنا أكثر من 200 قبيلة. كيف الشيء ده قاعدين تقدموا فوقه؟
0: Est-ce que nous n'avons que 200 ethnies au Tchad? Plus. Ben oui, beaucoup plus. Et c'est une richesse. Qu'il y ait beaucoup plus de communautés nationales encore qui vont contribuer à la construction de ce pays. C'est notre diversité qui va faire notre nombre. Bientôt, on saura combien nous sommes. À l'issue de ce recensement qui est maintenant terminé, ils sont en train de faire le travail dessus pour savoir combien de Tchadiens nous sommes. 20 millions, 22. Plus nous sommes nombreux, plus nous sommes puissants. Je dis aux Tchadiens, n'écoutez pas les gens qui viennent vous dire de ne pas faire d'enfants. Ces gens-là, c'est des gens qui sont maudits. Faire un enfant, là, il faut que Dieu, quand on lui demande, donne l'enfant. Nous devons faire beaucoup d'enfants. 1 284 000 km², 20 millions seulement. Non, nous pouvons être 50 millions, 100 millions sans problème. Le Nigeria est à plus de 200 millions d'habitants. Et c'est une puissance. Parce que là, c'est le nombre d'habitants aussi qui fait la puissance d'un pays. Quand l'État sait, par des structures qui sont en place, gérer ses habitants dans l'équité, la justice, le développement pour tous et le social pour tous. C'est ça l'avenir du Tchad. Et donc, moi, je pense que 200 tribus, c'est rien du tout. Bon, maintenant, Dieu nous a donné 200 tribus, vous dites, OK, mais on va s'entendre, on doit s'entendre. Quand on fait la synthèse de ce qu'on a dit dans notre échange depuis le début, on retrouve là-dedans l'éducation. Et l'éducation occupe une grande place. Il faut qu'on éduque nos enfants dans le sens de l'unité nationale, d'acceptation de l'autre, de vivre ensemble, de vivre côte à côte, de s'accepter par les mariages, et ainsi de suite. Et ça, vous donnez un objectif. Dans 10, 20 ans, le pays va changer complètement. Et le pays va être une puissance. Et moi, je crois dans une puissance pour le Tchad, par nos différences. Quand je dis nos différences constituent notre richesse principale, nous pouvons avancer. C'est sans craindre quoi que ce soit, je pense, pour notre pays, avec toutes ces idées dépassées, complètement archaïques, qui vont nous laisser et on va avancer. C'est peut-être, ça a l'air d'être un gros dossier compliqué, mais je pense pour moi, bon, je ne sais pas si c'est parce que c'est des sujets que moi j'ai dépassés depuis longtemps que je trouve que c'est facile. Mais la paix, c'est ce que chacun de nous veut. C'est parce que chacun de nous veut la paix que nous devons vivre ensemble. La vie qu'on doit partager, moi, pour un ancien comme moi, je cite toujours des choses qui sont peut-être parfois dépassées, mais moi, je revois Ndjamena d'il y a 40, 50 ans, je ne sais pas. Les gens ne mangeaient pas à l'intérieur. Les gens mangeaient devant la porte. Parce que dès la fin de l'après-midi, les vieux, les anciens sortent, mettent leurs nattes, s'assiedent pour bavarder et autres. Les passants viennent pour prier s'ils sont musulmans. Et après, la nourriture vient. Un passant, on dit « Faddal, viens, il mange ». C'est ce Tchad-là dont je rêve, dont vous devriez rêver, qui devrait pour nous être une référence. Il n'y a pas de différence entre nous. Il faut vraiment que les Tchadiens se remettent ensemble, se remettent en cause et disent « Mais pourquoi ce qu'on pouvait faire il y a 30, 50 ans, on ne peut pas le faire aujourd'hui ?» Je parle des mariages. Pourquoi il n'y a pas de mariage entre nos enfants, différentes tribus? Les 200 tribus-là vont se mélanger pour devenir une seule tribu. C'est ça, c'est vers ça, je pense qu'il faut s'orienter. Et je suis convaincu que dans le travail que nous sommes en train de faire, dans les options du gouvernement, le gouvernement est en train de travailler à mettre sur pied un État qui soit un État juste, un État équitable, un État qui travaille vraiment dans la justice. C'est tout ça qui va faire qu'on va évoluer et que... Pour vous qui êtes jeunes, je vous souhaite un Tchad plus uni, plus prospère, et dans lequel on n'entendra plus parler de ces notions qui sont complètement dévouées.
1: Monsieur, nous allons passer la parole à présent à Mahamat Ismail, qui a encore une autre préoccupation.
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0: Le Tchad est un pays en paix. Il n'y a pas un pays à côté du Tchad qui est en paix. Il n'y en a pas. Plus que le Tchad, ce n'est pas vrai, il n'y en a pas. Bien sûr, on a de temps en temps des petits bandits là qui font le coup de feu pour arracher l'argent à quelqu'un, ainsi de suite. Ça, vous allez à New York, à Paris, partout, il y en a. Mais ce n'est pas parce qu'il y en a partout qu'on doit accepter cela au Tchad. Il faut qu'on combatte cela pour que la paix au quotidien soit une réalité. Moi, je voudrais que, moi qui aime marcher, si je prends la route là pour marcher depuis mon quartier pour aller à un autre qui traverse des quartiers entre guillemets différents, je voudrais me sentir libre pour cela. Mais dès que tu sors pour marcher, oh, il y a l'insécurité, ne sors pas. Non, ça, on va travailler à cela. Mais ça, ça fait partie des prérogatives du gouvernement. Le gouvernement est en train de travailler à un Tchad dans lequel il y a la paix. Mais je l'ai dit au début, rapidement, je reviens aussi dessus aussi, encore. Mais la paix, c'est avoir à manger. Quelqu'un qui mange matin, midi et soir ne va pas s'adonner au vol ou au crime. Ouais. C'est quand on est affamé aussi, il y a beaucoup de mauvaises idées qui viennent en vous. Et c'est tout cela qui fait que je pense qu'il faut accompagner le gouvernement dans ce qu'on est en train de faire. Il nous faut, avec la démocratie que nous avons, qui est un phénomène qui n'a pas de prix, la démocratie nous permet d'interpeller le gouvernement sur tout ce qu'il fait à l'Assemblée nationale, au Sénat, dans les partis politiques, dans les associations. Nous sommes là comme des vigiles, nous sommes là comme des sentinelles pour rappeler toujours le gouvernement à ses fondamentaux qui doivent être le développement du pays, développement économique, développement social, liberté, égalité, équité. Tout cela est un programme très vaste, mais il faut de plus en plus qu'on s'oriente dans cette direction. Et je pense que c'est ça qui va faciliter le vivre ensemble, la cohabitation entre nous, qui est l'objectif final dans tout pays qui se développe. Et je crois qu'on va atteindre cela.
4: Monsieur le médiateur, parallèlement à la main tendue du président de la République, vous, médiateur, est-ce que vous avez des contacts avec les exilés politiques? Parce que souvent, vos services qui accueillent les retournés politiques à l'aéroport. Ma dernière question, est-ce que vous avez les moyens de votre politique? Est-ce que vous avez les moyens?
0: Je commence par celle-là. Oui. Personne n'a les moyens de sa politique. Personne. C'est pas pour rien que dans tout ce que nous faisons, dans le plan de développement Tchad 2030 et tout, la place des partenaires, elle est importante. C'est pour cela que dans combien de jours, le ministre d'État des Finances va diriger une délégation à Paris, peut-être sous les auspices d'une autre personnalité, pour le moment je ne sais pas. Mais les entretiens de Paris avec les hommes d'affaires français, c'est pour nous accompagner dans ce que nous faisons. Et donc, personne n'a les moyens de sa politique. Nous sommes encore un pays sous-développé. Nous devons l'accepter, mais nous devons travailler. Il faut que les Tchadiens travaillent. Dans d'autres fonctions, quand j'ai commencé, j'ai dit ça. Il faut travailler. Il faut toujours travailler. Il faut encore travailler. Il ne faut que travailler et pas autre chose. C'est par le travail qu'on va sortir de cette situation où nous sommes aujourd'hui. Mais lorsqu'on nomme les gens et qu'ils viennent avec d'autres idées derrière la tête plutôt que de travailler et se faire autre chose, évidemment, on n'avancera jamais. C'est ce qu'il faut dire essentiellement par rapport à votre question. Maintenant, pour le retour des exilés et autres, ils reviennent, qui les accueille à l'aéroport? Mais c'est la médiature qui est à l'aéroport. Nous sommes au début et nous sommes à la fin du processus. Nous sommes contactés directement par certains groupes. Qu'ils soient des groupes armés antérieurs qui reviennent à la paix, qu'ils soient des exilés politiques qui ont quitté le Tchad il y a 5, 10, 15, 20, 30 ans, voire 40 ans, parce que ce qui se passe là ne leur plaît pas. Ils sont partis ailleurs pour s'exiler sans armes, d'autres partis avec les armes. Vous avez des exilés d'opinion, vous avez toutes ces catégories-là. Si je vous donne mon téléphone, vous allez les retrouver, ils sont là. Je suis en contact avec eux. Mais toutes choses en son temps et on ne fait pas de précipitation. Parce qu'il faut, dans ces affaires-là, tenir compte un peu du contexte actuel, tenir compte du contexte à l'extérieur où ils sont, tenir compte du contexte international. Vous savez que le Tchad, je le répète, c'est un îlot de paix dans un océan qui bouillonne tous les jours de problèmes de guerre. Et donc, tous les voisins ne sont pas pour la paix dans votre pays. Ça aussi, il faut que les Tchadiens le sachent. Et nous devons toujours interpeller le gouvernement pour qu'il mène une politique tout plus juste devant nous permettre de continuer avec cet équilibre fut-il précaire de paix, vraiment de paix et non pas de paix armée. C'est ça qui permet les contacts avec les politico-militaires, s'il faut les appeler ainsi, qui sont encore à l'extérieur. Mais ils pensent qu'avec les armes, ils peuvent. Mais nous sommes en train de leur dire qu'avec les armes, ils ne peuvent pas. Et nous discutons, nous dialoguons. Ceux qui acceptent de revenir, ils reviennent à des conditions qui sont très simples. Et je pense qu'on va travailler à cela, et ça le plus important.
1: Dans la même lancée que mon collègue Youssouf, monsieur le médiateur, vous avez énuméré auparavant les partenariats avec l'ensemble du système des Nations Unies. Alors dites-nous, comment est-ce que ces partenaires soutiennent-ils votre mandat et contribuent-ils concrètement aux efforts de consolidation de la paix et de prévention des conflits au Tchad?
0: Vous savez que les Nations Unies elles-mêmes sont organisées dans le domaine de la paix. Les Nations Unies étant issues de la guerre, évidemment, ne peuvent que cheminer vers la paix. Et nous avons beaucoup d'organisations internationales relevant des Nations Unies. Nous avons beaucoup d'organisations internationales relevant d'autres systèmes, en particulier occidentaux. Et de plus en plus, des pays, j'allais dire du tiers-monde, qui aussi, par la situation qu'ils traversent aujourd'hui, sont capables de venir vous soutenir dans ce que vous faisons. La paix est une denrée rare. La paix est une denrée chère, puisque tout le monde accomplit. Regardez actuellement ce qui se passe dans le monde. Je ne vais pas rentrer dans les détails. Et ça, ce n'est pas l'image d'un monde qui va vers la paix. Non. ce qui se passe là actuellement, c'est vraiment contre l'évolution du monde. Je ne veux pas m'exprimer davantage, mais c'est des images qui ne sont pas supportables, ce qui se passe aujourd'hui, que ce soit en Asie, au Moyen-Orient et même en Afrique. Je ne vais pas revenir sur l'Afrique, je ne vais pas revenir sur nos voisins, on va me dire que j'ai vraiment quelque chose. Non, c'est la vérité. C'est la vérité que nous vivons. Notre partenariat, dont je pense qu'il est encore faible, il existe. Nous avons le partenariat avec tout le système des Nations Unies, hein, tout ce que vous pouvez imaginer. Ici, au Tchad, mon équipe a discuté il y a quelques jours encore avec les représentants de la Banque mondiale pour voir dans les créneaux qu'ils ont la possibilité de nous accompagner dans le financement de nos activités de paix et de réconciliation. Et donc, dans la théorie comme ça, nous sommes en contact avec eux. Ils font ce qu'ils peuvent. Nous sommes là depuis à peine 2 ans et quelques. C'est des machines très lourdes à l'international. Pour se mouvoir et se mettre à notre rythme pour nous accompagner, ça peut prendre un peu plus de temps. Mais je pense que le plus important, c'est la disponibilité. Le plus important, c'est nous, Tchadiens, notre organisation, la médiature de la République. Comment conçoit-elle l'avenir du pays? Comment conçoit-elle l'évolution de ce pays en partenariat avec d'autres? Parce que nous ne sommes pas isolés, nous ne sommes pas seuls, nous sommes dans un monde qui est en partage avec d'autres. Comment est-ce que nous pouvons tirer le meilleur de tout ce qui existe et davantage pour notre pays, pour notre organisation? Nous le faisons. Nous n'avons pas atteint tous les objectifs, c'est vrai, nous en sommes très loin. Mais je pense que tel que disposés à nous accompagner, à nous aider dans ce que nous faisons, dans une préparation toujours plus fine des dossiers que nous présentons, je pense, pour l'avenir, nous aurons leur soutien encore plus important. Vous êtes le reflet du Tchadien de demain. Parce que vous avez toute la tête bien faite d'un Tchadien adulte aujourd'hui qui pense à l'avenir de son pays en termes d'unité nationale, en termes d'un pays de paix, de sécurité. Je vous prends un exemple. J'espère que je ne me trompe pas. Le petit shérif là qui était venu avec moi tout à l'heure, c'est lui là aussi l'exemple. J'espère qu'il va grandir avec l'idée de la nation, d'unité, d'harmonie, de cohésion sociale, ainsi de suite. C'est dans ce carcan familial qu'il est en train de grandir. Et je pense que chaque famille tchadienne doit être comme cela. Habiller un enfant même en tenue militaire, là, c'est un crime. Parce que ce n'est pas une référence pour un enfant. Et être militaire, là, on ne naît pas militaire. On devient militaire par la force des choses, par les circonstances que le pays rencontre, où il y a des forces de défense et de sécurité qui défendent le pays de façon générale, les frontières et l'intérieur pour amener la sécurité. On ne peut pas apprendre à un enfant à être un bandit dès qu'il est petit. Non. C'est ça, je pense, le plus important. Il faut qu'on élève les enfants dans le sens vraiment d'un enfant qui doit grandir en responsable, qui ne doit pas avoir de mauvaises notions. Même le vol, là, je dis même comme si c'est petit, le vol, c'est important. Il faut que nos enfants grandissent en dehors du vol, parce que voler, c'est un des crimes les plus vils dans une société ou dans un pays. C'est pas compliqué, je pense, c'est ce que nous faisons. Nous devons le faire dans chacune de nos familles. Élever nos enfants dans cette hypothèse-là et ne pas leur faire écouter nos divergences graves, nationales, honteuses même que nous portons et qu'ils soient là pour écouter. Je vous ai dit tout à l'heure au début, 4 ans, l'enfant comprend. L'enfant d'aujourd'hui, là, à 4 ans, il comprend. Et donc, faisons attention. Élevons nos enfants dans plus de responsabilité, dans plus de dignité, dans plus d'égalité, dans plus d'acceptation de l'autre. Ne pensons pas que d'une façon ou d'une autre, notre façon, notre enfant, parce qu'il est je ne sais pas quoi, dépasse l'enfant du voisin qui est là-bas. Pas vrai. Je reviens à la notion des Tchadiens, tous égaux. Nous sommes tous égaux. Mais lorsque nous élevons nos enfants dans le sens qu'ils pensent, où ils peuvent penser, ils peuvent croire qu'ils sont au-dessus des autres, nous nous sommes trompés. Je crois que ça part de là encore. C'est pour ça que je dis qu'il est important que nous élevions nos enfants dans le sens du civisme, qu'ils aiment leur pays, qu'ils aiment les habitants de leur pays, qu'ils aiment leurs voisins là, avec qui ils vont à l'école ensemble, qu'ils soient à l'école ensemble, dans la même cour de récréation, que de plus en plus dans notre pays, il y ait des aires de plaisir et de loisirs pour les jeunes. Je condamne en passant Ndjamena qui est devenue une ville de murs. Il n'y a que des murs dans Ndjamena. Il n'y a pas d'espace de loisirs pour nos jeunes. Nos enfants devraient absolument, mais en droit, ils doivent avoir des espaces de loisirs. Et c'est pour ça que cette question-là, le gouvernement doit la reprendre en main. Le ministre de l'Urbanisme, chaque fois que vous avez entendu, se plaint que les espaces publics sont occupés, mais cassés. Tout ce qui est occupé indûment, cassé. Et pour ne pas avoir de problème, faisons-en une aire de jeu pour les enfants. Et de cette façon-là, le mixage des enfants va être de plus en plus grand. Ils vont jouer ensemble, ils vont se connaître, ils vont être ensemble et puis grandir ensemble. Et demain, le visage du Tchad va changer. Demain, c'est peut-être 10 ans à peine, hein, si on s'y met maintenant. Si on s'y met tardivement, c'est peut-être 20 ans. Ça, c'est vous.
3: Inch'Allah.
1: Monsieur le médiateur, notre entretien tire à sa fin, mais nous allons accorder une dernière question.
4: Le conflit soudanais déborde sur le Tchad souvent. ça viole la souveraineté du Tchad. En tant que médiateur, qu'est-ce que vous en dites?
0: C'est une question qui me rappelle ce que j'ai dit à plusieurs reprises. Le Tchad est un îlot de paix. Ce qui se passe au Soudan, si je peux dire juste un peu seulement, lever le voile de ce que je veux dire, c'est le retour du bâton au Soudan. Le Soudan a toujours été à la base de nos problèmes depuis plus de 50 ans. Le Soudan a toujours entretenu les différentes rébellions au Tchad. Mais ce n'est pas pour autant que je me réjouis de ce qui se passe au Soudan. Le président Mamad Déby, il y a 3 ans, je crois, a reçu ici les deux principaux protagonistes, le président en titre et le président rebelle. C'est moi qui ai accueilli Himeti à l'aéroport, parce qu'il était vice-président. Et le président a été accueilli par le Premier ministre, je crois. En 2 jours, successivement, ils ont été reçus ici à N'Djamena, où le président Mamad leur a parlé le langage de la paix. Parce qu'à l'époque, déjà, on sentait la tension monter, que les affrontements étaient inévitables. On avait tous les renseignements là-dessus. On a fait ce qu'on a pu. Et je vous rappelle aussi que le Tchad a même organisé une conférence des pays voisins sur le Soudan. Il n'a pas été entendu. Nous n'avons pas été entendus. Parce que dans des situations de ce genre, ce sont toujours les autres pays qui tirent les ficelles à leur avantage. Et le Tchad a fait tout ce qu'il a pu. Le Tchad continue, le Tchad doit continuer. Moi, je demande au président de la République de ne pas baisser les bras. La paix ne s'obtient pas en un jour. Et la situation du Soudan n'est pas faite pour arranger le Tchad. Nous recevons de plein fouet les conséquences de la situation au Tchad, que ce soit sur le plan économique, sur le plan social. Quand vous parlez des prix qui montent là aujourd'hui, vous croyez que c'est uniquement dû aux facteurs internes? Non, c'est dû aussi aux facteurs externes. Mais comment on est très généreux, les Tchadiens? Comment on dit? Miskin Gelba Gavila, c'est ça. On ne se rend pas compte qu'on a plus de 2 millions d'étrangers dans notre pays. Plus de 2 millions de Soudanais sont entrés au Tchad depuis ces 2-3 dernières années. Et on supporte. Moi, quand les internationaux viennent et qu'ils demandent à me rencontrer, on se rencontre et je discute avec eux. Ils nous félicitent pour notre générosité, pour notre disponibilité à accueillir les Soudanais. Je leur dis, vos félicitations ne nous nourrissent? Non. Les félicitations ne nous nourrissent pas. Notre bonne volonté, disponibilité ne nous nourrit pas. Et c'est ça la conséquence de la flambée des prix aussi dans notre pays. Il y a beaucoup de conséquences, comme on n'étudie pas beaucoup, on ne fait pas de recherches, mais la situation du Soudan pèse lourdement sur notre pays, aussi bien sur le plan économique et social que sur le plan politique. Non, cette crise-là ne doit pas continuer. On doit faire en sorte que la crise du Soudan cesse et que nous reprenions, nous, notre chemin, sans toutes ces entraves extérieures qui minent le développement de notre pays, qui vont même jusqu'à miner la coexistence même entre les Tchadiens. Parce que ce qui se passe à nos frontières de l'Est, je ne sais pas si vous suivez très bien, puisque les informations, même, on ne les diffuse pas souvent, mais c'est grave. C'est grave parce que les Tchadiens sont touchés jusque dans leur vécu quotidien. Allez-y à Abéché. Vous voyez comment ça se passe par rapport à il y a 2-3 ans. Allez à Adré, allez à Gosbeida, allez à Tiné, et ainsi de suite. Vous allez voir comment est-ce que la guerre du Soudan joue sur notre pays. Venez même à N'Djamena. Parce qu'on ne veut pas en parler. Regardez N'Djamena. Regardez comment est-ce que des milliers de Soudanais sont venus aussi perturber notre ordre social. Mais nous acceptons, et c'est bien, mais il faut que le gouvernement règle cela. Il faut gérer ces problèmes-là pour que ça ne se fasse pas au détriment des Tchadiens. Pour le moment, en tout cas, on a l'impression que toute cette situation internationale de tous les autres pays voisins, je reviens dessus, ce n'est pas à l'avantage de notre pays. Et c'est là où le gouverner devient un art compliqué. Et moi, je leur tire mon chapeau à ceux qui nous gouvernent aujourd'hui, parce que maintenir cet équilibre précaire dans un pays comme le Tchad, entouré par des pays en guerre, qui nous déstabilisent en permanence, chapeau. Mais continuons. Il ne faut pas baisser les bras. Il faut continuer à soutenir le gouvernement. Il faut continuer à l'interpeller. Défendons nos intérêts, défendons les Tchadiens, et faisons en sorte que malgré cela, que les Tchadiens vivent mieux et ils en ont les moyens.
1: Merci, monsieur le médiateur, pour toutes ces explications et pour clore définitivement nos échanges pour une personne comme vous qui a vécu presque tous les grands événements qui ont marqué la vie de notre pays, le Tchad. S'il était question d'adresser un message à l'occasion de la célébration de cette journée internationale de la paix, ce serait lequel?
0: Je ne vais pas être long parce que je crois que pendant un peu plus d'une heure qu'on est ensemble, j'ai dit l'essentiel. Donc pour résumer tout cela, je voudrais dire aux Tchadiens que le combat que nous menons, qui est le combat de l'unité, de l'entente, l'unité nationale, ça ne doit pas être un vain mot. Mais c'est le combat de chacun d'entre nous, vous qui êtes là, dans vos fonctions, d'autres qui ne sont pas là, d'autres qui sont ailleurs. Dans toutes les maisons du Tchad, ça doit être le même discours. Il faut qu'on arrive à parler de la même chose, dans la même direction, pour l'avenir de notre pays. Et le mot final pour cette journée internationale de la paix, c'est que le Tchad a besoin de tout le monde. Le Tchad a besoin de toutes ses filles et de tous ses fils pour avancer. Pas une catégorie quelconque ne saurait être délaissée pour une raison ou pour une autre. Et c'est pour cela qu'on doit toujours travailler. On doit travailler. On doit travailler plus. On doit travailler davantage. C'est par le travail qu'on va libérer notre pays. Et non pas par la fainéantise et par d'autres pratiques que je ne vais pas qualifier. Et je crois que si on veut construire une paix durable, comme on l'a dit, le slogan de cette journée, une paix durable pour tous, partout et chaque jour, Inch'Allah.
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0: Mesdames, Messieurs, bonjour et bienvenue à ce magazine. Au micro pour la présentation, je suis Fatima Albatou Mohamed Béchir. Aujourd'hui, nous abordons un sujet qui concerne de nombreuses familles et touche directement le bien-être des enfants. Le goûter pour l'enfant ou à défaut l'argent, pour ou contre. Face aux contraintes du quotidien, certains parents préfèrent préparer un goûter à leurs enfants pour l'école, tandis que d'autres choisissent de leur donner de l'argent afin qu'ils achètent eux-mêmes ce qu'ils souhaitent consommer. Cette pratique présente-t-elle plus d'avantages que d'inconvénients? L'argent permet-il réellement à l'enfant de bien se nourrir? Le goûter préparé à la maison est-il une meilleure option pour sa santé et son éducation? Restez à l'écoute car nous allons ensemble examiner les différents aspects de cette question qui concerne aussi bien les parents, les éducateurs que les spécialistes de la nutrition.
1: C'est un peu complexe parce que nous avons reçu de l'éducation de différentes manières. Par exemple, moi, c'est à l'âge de peut-être 15 ans, 20 ans ici que j'ai commencé à avoir les 100 francs. Sinon, quand j'étais petit, je n'avais pas accès à l'argent. On ne me donnait pratiquement rien. Si je mange à la maison une fois, c'est tout. Je viens à l'école et puis je rentre à 12 heures. Mais est-ce qu'autant imposer ça à son enfant? Dans le monde en pleine évolution, je ne pense pas. Donc, je dirais donner l'argent à un enfant, c'est aussi l'éduquer économiquement. L'enfant apprend à connaître l'argent dès le bas âge. Et quand il grandit, il connaît l'argent déjà. Il ne tremble plus devant l'argent. Vous voyez, il y a des enfants, on les prive d'argent dès le bas âge. Ils grandissent et arrivés à un certain, quand ils commencent à avoir l'argent, la gestion devient problématique. Je dirais que ça dépend d'un parent à un autre. Mais moi, personnellement, s'il n'y a pas le temps, par exemple, de donner l'argent à l'enfant, il part manger. Mais s'il y a le temps, sa maman est disponible pour le faire un goûter. Bon, elle peut aussi le faire et ça ne pose pas de problème. Ça dépend de l'éducation et ça dépend de l'orientation que chacun veut donner à son enfant, à mon avis.
2: Moi, mon avis, donner l'argent à un élève, aller à l'école, manger avec. Le mieux, tu prépares à la maison, où tu donnes, aller à manger, à l'école, c'est mieux. Si tu n'as pas d'argent, il va venir voler l'argent pour manger avec. Et c'est pas conseillé de donner l'argent aux enfants. Il faut aller à l'école. Si tu es pauvre, c'est pas une bonne chose de donner ton argent à ton enfant, aller à l'école avec. Ton point de vue.
3: Quand tu lui donnes de l'argent, il part à l'école, il achète ce qu'il veut et il distribue avec les amis. C'est juste mon point de vue.
4: Oui, de nos jours, les enfants, là, c'est un peu difficile. Tu peux donner le goûter, mais l'enfant veut aussi l'argent pour aller. Mais fin de fin, là, l'enfant est trop habitué avec l'argent, même le goûter. Pour moi, il faut que l'enfant la mange bien et il part à l'école. À 10 heures, il revient, il mange la boule. Mais la vie de maintenant, là, c'est un peu difficile. Hein? Il faut le goûter et plus d'argent. Et c'est compliqué. Et il n'y a même pas d'argent dans la ville. C'est compliqué. Même. Donc, on se débrouille.
5: Pour moi, je ne trouve pas ça normal. Parce que de nos jours, c'est les parents qui font à ce que les enfants n'apprennent pas bien à l'école. Parce que donner l'argent à un enfant, moi, je trouve ça vraiment pas bien. Quoi. Mieux de donner à manger à un enfant que de lui donner de l'argent.
0: Nous sommes entretenus avec M. Tchomba Pierre, responsable d'une école primaire en Djamena.
6: Si on prend un enfant au CPD où on lui donne chaque jour 1000 francs, 1500 voire 2000, ça devient un problème, c'est du gaspillage bien sûr. Le côté positif, ça met les enfants à l'aise, mais sinon ce qui prend le dessus, c'est de l'argent.
7: Quels sont les effets, l'impact que ce choix fait sur la vie scolaire de l'enfant?
6: Honnêtement, ça devient quelque chose plutôt qui n'arrange pas tellement. Si les parents pouvaient comprendre, parce que déjà un enfant qui est habitué à ça, il a tendance à prioriser cela. Le jour où on ne le donne pas, l'enfant est prêt même à refuser de prendre le chemin de l'école parce qu'il n'a pas ça, ça devient un droit.
7: Okay. Avez-vous constaté des problèmes liés à cela, à la jalousie par exemple, les conflits, les gaspillages? Des fois on donne beaucoup plus d'argent à l'enfant.
6: On s'étonne et des fois on se rend compte qu'on n'a pas tellement malheureusement de solutions par rapport à cela parce que les parents pensent que c'est ça aimer les enfants, c'est ça mettre les enfants à l'aise. Or ça crée des fois des conflits entre les enfants. Par exemple, un en a pas et l'autre en a plus.
7: L'école met-elle en place des règles concernant le goûter des enfants ou l'argent, ou bien c'est le choix des parents?
6: Ça devient plutôt une exigence de la part des enfants. Parce qu'ils préfèrent venir acheter ce qu'ils veulent à l'école. Peut-être que c'est la variété, le différent mais qu'ils voient à l'école qui les plaît plus. Et ils préfèrent l'argent au goûter en quittant la maison.
7: Quelle appréciation faites-vous?
6: J'apprécie mieux le goûter fait depuis la maison. Parce que c'est sûr, tu sais que quelque chose que tu fais pour ton enfant, tu prends soin en faisant cela. Tandis que ce qui est pris à l'école, c'est des fois des aliments qui vont à l'encontre de ce que l'enfant devrait prendre. Parce qu'on n'a pas les mêmes organismes. ça crée beaucoup de choses parfois chez les enfants. J'apprécie le miel et goûter depuis la maison.
7: Les vendeurs autour des écoles influent-ils les habitudes alimentaires des enfants?
6: Justement, mais il y a quelques dérives que nous essayons de notre côté de recadrer aussi souvent.
7: Avez-vous déjà sensibilisé les parents sur cette question?
6: Mais de manière occasionnelle, on le fait. Avec certains parents, on voit que ça ne donne pas beaucoup, on les dit. Lorsqu'on a vu que c'est à plusieurs reprises que ça ne tient pas, si ça a créé plusieurs problèmes déjà chez un enfant, on s'approche de la personne. Je dirais que c'est déjà une occasion. Ça nous pousse déjà à penser à ça pour une grande masse.
7: On espère vraiment plus de sensibilisation. Quel rôle l'école doit-elle jouer dans l'éducation alimentaire?
6: Comme c'est des enfants, et l'école a ses rôles également de former, de sensibiliser, de parler de cela aux enfants. Et je peux dire que c'est une question qui est aussi au programme. On le fait au quotidien.
7: D'accord. Nous sommes déjà à la fin de notre entretien. Avez-vous un mot à adresser aux parents?
6: Aux parents, je dirais qu'ils cherchent à comprendre aimer et dorloter ou gâcher les enfants. Qu'ils fassent le juste, quoi. Ce qui peut arranger l'enfant. Par exemple, un enfant du primaire, je pense que juste un 500 et 1000 francs, ça peut le suffire. Mais au-delà, ça devient autre chose. Et avec le temps, cela deviendra quelque chose qui va les causer du tort.
0: Madame Moura Moussa Fadam, directrice générale adjointe du Centre de contrôle de qualité des denrées alimentaires Secogda, nous explique le pour et le contre de cette habitude alimentaire.
8: Le goûter dans l'alimentation de l'enfant est vraiment un plus qui permet à l'enfant de mieux se concentrer à l'école. Ça lui évite aussi la fatigue et ça lui évite aussi le grignotage.
7: D'accord. Et un enfant, en tant que nutritionniste, je dirais, un enfant peut-il remplacer un goûter équilibré, comme vous venez de le dire, par des achats faits de l'argent, c'est-à-dire à l'école? Parce qu'à l'école, on a tendance à laisser les femmes vendre des petits trucs pour les enfants.
8: Si on laisse la latitude à l'enfant d'acheter soi-même son goûter, je pense qu'il n'optera pas pour un régime équilibré. Il va certainement être attiré par son plaisir parce que ça lui plaît. Ou bien il va aller vers des aliments, par exemple, qui ne sont pas forcément de bonne qualité nutritionnelle. Donc, il aura tendance à être attiré par le marketing ou quelque chose qui est coloré, mais qui ne sera peut-être pas forcément nutritif, ou quelque chose qui va être beaucoup plus sucré, parce que bon, il va préférer ça au lieu d'opter pour une alimentation équilibrée.
7: Et parlant de la qualité des aliments, quels sont les risques liés à la consommation des aliments vendus à l'air libre?
8: Le premier risque, ce sont les risques biologiques, c'est-à-dire qu'un aliment exposé à l'air libre peut être contaminé par ce qu'on appelle les micro-organismes, des bactéries. Et ces bactéries, telles que les E. coli, les salmonelles, ça peut impacter sur la qualité de ces aliments avec des risques de toxi-infections alimentaires. Un autre risque aussi que peuvent présenter ces aliments, c'est les risques chimiques. Le fait d'être exposé à la poussière, aux mouches, ça peut aussi occasionner des risques de contamination par des particules ou autres. Un autre risque aussi de ces aliments qui peuvent survenir, c'est la dégradation. C'est le fait d'être exposé au soleil sans chaîne de froid, ça peut accélérer la dégradation de ces aliments. Donc les aliments vont périr beaucoup plus rapidement.
7: Et les aliments consommés par ces enfants sont-ils vraiment adaptés à leurs besoins nutritionnels? Parce que les aliments qu'on vend le plus souvent dans les écoles, il y a entre autres les sandwichs, les patates, il y a ce qu'on appelle danke. Donc les enfants aiment ça en fait. Donc est-ce que ça répond vraiment à leurs besoins nutritionnels?
8: Les aliments qui sont vendus la plupart du temps ne répondent pas forcément aux besoins nutritionnels. Ça veut dire que l'enfant, qu'est-ce qu'il aura tendance à faire? Il va opter pour peut-être un aliment qui est très sucré. Il préférera les jus en sachet ou bien il va préférer les bonbons.
7: Les bonbons.
8: Et forcément, ça ne lui comblera ses besoins nutritifs comme il se doit.
7: Mm-hmm. Il y a certains enfants, comme on leur donne des jetons, ils n'achètent pas à manger en fait. Ils attendent à la fin.

0: Des aliments, par exemple, riches en graisse, uniquement des criquets, ou des aliments frits, tels que les patates, comme vous dites. Ou bien il va opter juste pour des beignets. Quand l'enfant il a son argent à la portée de la main, il va s'acheter tout ce qu'il veut. Ce sera forcément pas guidé par des choix nutritionnels en vue d'une alimentation équilibrée. Il va prendre que ce qui lui plaît. Et des fois, ça peut avoir un impact sur sa santé.
1: Madame Nour, en tant que, je dirais même, parmi les premiers conseillers en alimentation, que doit contenir selon vous un goûter équilibré?
0: Un goûter équilibré doit contenir les principaux éléments nutritifs. D'abord, nous avons les glucides. Et les glucides, il faut favoriser ce qu'on appelle des glucides comme les sucres lents, c'est-à-dire du pain, des céréales, comparativement aux sucres rapides, tels que les bonbons et les sodas, qui sont dits des sucres rapides. L'enfant va les consommer, mais ça n'aura pas un bon impact sur sa santé. Ensuite, il faut aussi des protéines, tout ce qui provient, par exemple, de la viande, des œufs. En fait, après les protéines, nous pouvons aussi opter pour, par exemple, une source en calcium, telle que le lait, pour favoriser la croissance de l'enfant, et aussi des aliments qui peuvent être riches en fer, tels que les épinards et autres. Donc, un aliment équilibré pour l'enfant doit au moins être constitué de cette façon-là. Et il ne faut pas qu'il y ait un manque d'un de ces aliments dans l'alimentation de l'enfant.
1: Et parmi les aliments vendus dans les écoles et des fois même autour des écoles, y a-t-il des aliments que l'enfant peut consommer sans danger?
0: Nous ne pouvons pas avoir vraiment la certitude tant qu'on ne contrôle pas. Mais il faut toujours opter pour tous ces aliments qui sont cuits, qui sont bien conditionnés et toujours des aliments qui sont préparés le jour. Pas, par exemple, les invendus d'hier. Parce qu'il peut y avoir des invendus en journée. Et qu'est-ce que les
1: Qu'ils vont
0: gens font?
1: acheter.
0: Ils regardent et le lendemain, ils amènent sans pour autant s'assurer même de la conservation. Ce sont des aliments comme ça qu'il faut éviter. Mais tant que c'est des aliments qui sont préparés, par exemple, le jour, qui respectent, qui sont aussi préparés selon les bonnes pratiques d'hygiène, on peut opter pour ces aliments. Mais il faut toujours contrôler aussi ces aliments. Souvent, qu'est-ce qu'ils font à l'école, là? Ils peuvent aussi contrôler. Parce qu'un aliment qui n'est pas bon, c'est qu'il va déjà dégager une odeur.
1: Une odeur.
0: Les responsables d'établissement doivent aussi être très très regardants là-dessus. Un aliment qui ne présente pas une bonne couleur par rapport à ce qui devait être ne doit pas être aussi consommé par des enfants.
1: Okay, Madame Noura, nous sommes arrivés presque à la fin de notre entretien. Quel conseil donneriez-vous aux parents pour garantir une bonne alimentation chez l'enfant?
0: Je recommande à ces parents de préparer le goûter à la maison, c'est-à-dire à l'avance, pour donner à l'enfant afin qu'il puisse aller avec à l'école. Il lui faut aussi une gourde d'eau et cette gourde aussi doit être propre et on doit aussi mettre de l'eau en s'assurant de sa qualité parce que vous savez que parmi les aliments, l'eau est un aliment essentiel aussi à l'équilibre alimentaire. En plus de ça, il faut aussi promouvoir l'éducation nutritionnelle. Il faut éduquer l'enfant, il faut lui expliquer quels sont les aliments qui sont bons, quels sont les aliments qui ne sont pas bons. Par exemple, vous voyez à l'école, qu'est-ce que les enfants font des fois? Ils mangent de la mangue verte avec du piment. Ça ne leur apporte pas vraiment les nutriments qu'il faut. On doit leur dire, si vous voulez manger la mangue, privilégiez la mangue mûre. Voilà, ça c'est un fruit qui peut faire partie de l'alimentation. Et aussi dire à l'enfant, tu dois acheter tel aliment, tu dois acheter tel, tu ne dois pas acheter tel aliment, qu'il fasse très attention parce que la consommation de certains types d'aliments, des aliments contaminés, ça peut déjà avoir sur le court terme des intoxications alimentaires. Et les aliments qui présentent des risques chimiques, ça peut être sur le long terme où l'enfant peut développer aussi certaines pathologies. Ce sont aussi des souches de la population, une population très vulnérable et il va falloir vraiment y veiller. Je n'ai rien contre le fait qu'on prépare les aliments à l'école, qu'on les vende aux enfants, mais il faut s'assurer de leur qualité, s'assurer que c'est produit dans les bonnes conditions et parce qu'il y va de leur santé.
1: D'accord. Enfin, êtes-vous pour ou contre donner de l'argent à l'enfant à la place du goûter?
0: Moi, je suis contre le fait de donner de l'argent à ses enfants pour acheter le goûter parce que l'enfant, avec ses jetons, il va aller, je suis sûre, de fois acheter de n'importe quoi, hein. Des bonbons surtout, des jus ou bien des glaçons qui, pendant certaines périodes, peuvent même lui créer encore d'autres problèmes de santé. Et moi, personnellement, je ne recommande pas qu'on donne des jetons à ses enfants, à moins vraiment de s'assurer aussi parce que s'il y a des cantines scolaires qui présentent aussi des repas équilibrés, où on connaît un peu la table nutritionnelle de ces aliments, et bon, on peut quand même moyennant un ticket donner à l'enfant ou lui acheter ses tickets pour lui permettre de manger sur place. Mais à défaut, je pense que c'est mieux que les parents prennent le soin de préparer le goûter pour leurs enfants, pour garantir leur santé.
1: Merci.

Mesdames, Messieurs, nous arrivons au terme de ce magazine consacré au thème « Le goûter pour l'enfant ou à défaut l'argent, pour ou contre ». Au cours de nos échanges, nous avons compris que le goûter préparé par les parents permet généralement un meilleur contrôle de la qualité et de l'équilibre alimentaire de l'enfant. Aux parents qui ont l'habitude de donner des grosses sommes d'argent à leurs enfants pour l'école, les spécialistes recommandent la prudence. Il est préférable de privilégier un goûter équilibré préparé à la maison, si nécessaire, de remettre à l'enfant une somme raisonnable correspondant à ses besoins réels. Les parents sont également encouragés à dialoguer régulièrement avec leurs enfants sur la gestion de l'argent, l'importance d'une alimentation saine et le sens de la responsabilité. L'objectif n'est plus seulement de répondre aux besoins immédiats de l'enfant, mais aussi de lui transmettre de bonnes valeurs et des habitudes qui lui seront utiles tout au long de sa vie. Au-delà de tout, l'essentiel reste le bien-être, la santé et l'éducation de l'enfant. Parents, éducateurs et acteurs de la santé ont tous un rôle à jouer pour accompagner les enfants vers de bonnes habitudes alimentaires. Merci à nos invités pour leurs précieuses contributions et à vous, chers auditeurs, pour votre fidélité et votre attention. Était à la présentation Fatima Albatou Mamad Béchir, prise de son Mahamad Nour Moussa, réalisation Abdoulaye Toche. Portez-vous bien et prenez soin de vos enfants. Au revoir et à bientôt sur nos ondes.

0: Le sang, c'est tissu vivant qui circule dans nos vaisseaux sanguins et le plus important liquide biologique du corps. Il joue un rôle essentiel dans les fonctions vitales du corps humain et dans sa protection contre les agents pathogènes. Aucun médicament de synthèse ne peut remplacer le sang. Mesdames, Messieurs, merci de suivre ce magazine consacré à l'importance du don de sang. Au micro, je suis Jora Hassan Dehi. Grâce au don de sang, les personnes qui en ont besoin sont soignées via la transfusion sanguine. Nous sommes allés à la banque de sang. Voici les sentiments des donneurs que nous y avions rencontrés.
1: J'ai commencé à donner mon sang depuis 1996. Aujourd'hui, c'est la 8e fois et je ne sens rien de mauvais. Je suis toujours fort lorsque je donne du sang. C'est ce qui me pousse à venir. Dans certains cas, bon, comme je vois des accidents de circulation partout et que tu as des cartes de donneurs volontaires en poche, en cas d'accident, accident de circulation par exemple, bon, rapidement, si on voit ta carte avec toi, on peut te sauver avec le sang que d'aller encore chercher ton registre. Donc c'est ces raisons qui me poussent à donner mon sang.
0: Et quel est le message que vous voulez lancer à la population, à nos jeunes frères, de faire pareil que vous?
1: Il faudrait que tout Tchadien soit conscient de ce qui se passe. La vie humaine, vraiment, c'est à préserver. Donc si mes frères et mes cousins, mes cadets qui m'écoutent, donner le sang, ce n'est pas perdre le sang. Donner le sang, c'est plutôt sauver une vie. Et lorsque tu donnes ton sang, tu te sens même en bon état de santé. Donc il ne faudrait pas qu'il aide ces craintes-là. Que tous ceux qui m'écoutent viennent donner leur sang comme je le faisais. Je viens de dire que c'est plusieurs fois que j'ai donné. Je n'ai pas vu des inconvénients dans ça.
2: Sûrement, c'est ma 4e fois de faire le don. En plus, je suis un donneur volontaire.
0: Et lorsque vous donnez votre sang, après, est-ce que vous avez des effets?
2: Non. Plus précisément, quand je fais un don, c'est sûrement dit en sortant d'ici, je sors vraiment en forme. Je ne sens rien. C'était un conseil des médecins qui m'avaient vraiment conseillé de venir faire un don chaque 3 mois. Et j'aimerais vraiment continuer dans ce sens et sensibiliser aussi mes frères de venir faire le don de sang. Faut pas vraiment avoir peur de ça. C'est vraiment bon pour la santé.
0: Votre secret, que vous restez en forme après avoir prélevé votre sang?
2: Il n'y a pas un secret. La personne qui viendra vraiment faire le don, lui-même, il va vraiment se sentir vraiment en forme. C'est pas vraiment de la magie. Quand tu libères un peu de ton sang, tu sens vraiment hyper en forme.
0: Bonjour.
3: Oui, bonjour.
0: Avez-vous l'habitude de donner votre sang?
3: Non, c'est pour ma première fois.
0: Et quelle est la raison qui vous pousse à donner votre sang?
3: Ok, maintenant ma sœur est enceinte, on veut l'opérer et pour sauver sa vie, c'est ce qui m'a poussé de venir donner le sang.
0: Donner du sang régulièrement, c'est faire preuve d'une grande générosité. Ousmane Mohamed Hassaballah, technicien supérieur du laboratoire et responsable assurance qualité adjoint du Centre national de transfusion sanguine, explique.
4: Le Centre national de transfusion sanguine est une institution de l'État créée en 1972 après un accident de la circulation à Germain. Sinon, dans le passé, la transfusion se faisait au niveau du bloc opératoire. C'est à partir de ça que les gens ont jugé créer une banque de sang qui permet à la population de venir donner leur sang et utiliser ce sang en cas de besoin. C'est un don volontaire qui permet suffisamment de couvrir tous les besoins. Ce centre a évolué progressivement vu l'augmentation de la population, vu l'augmentation des besoins en matière de sang. C'est comme ça que le ministère de la Santé a jugé utile de créer une banque de sang qui est à la suite érigée en Centre national de transfusion sanguine. Et depuis lors, ce centre évolue progressivement. Le centre qui est ici à Niamena, qui est le Saint-Es, nous avons une banque de sang au niveau de l'hôpital Amitié Tchatchine. Nous avons une banque de sang au niveau de l'hôpital Le Bon Samaritain de Olia. Quand on vous dit transfusion, ce n'est pas seulement ce petit bâtiment-là, mais on a aussi 94 unités qui font presque le même travail que nous faisons à l'intérieur du pays. Et l'objectif du Centre national, c'est quoi? C'est de prélever les sangs, les traiter, les conserver et les distribuer aux malades. Donc chaque jour qu'il est fait, là, nous, là, on prend le sang, on fait les examens. Ce qui est bon, on envoie pour les malades. Ce qui est malade, on écarte.
0: C'est quoi un don de sang?
4: C'est la cession. C'est le fait de donner une poche de sang dans un but médical. C'est aussi un geste humanitaire, un geste altruiste, c'est un geste de charité et c'est un devoir national qui permet de protéger et de conserver et permet à tout le monde de contribuer à la santé de la population.
0: Quelles sont les procédures à suivre?
4: La première condition, il faudrait que la personne soit en bonne santé. Il ne doit pas être malade. Il ne doit pas avoir une maladie chronique quelconque, l'hypertension artérielle, le diabète, tel que par exemple l'asthme. La personne doit être en bonne santé. Ce n'est pas quelqu'un qui est malade ou bien qui est sous traitement. Deuxièmement, cette personne-là doit être âgée entre 17 et 65 ans. Troisièmement, il faudrait que le poids de cette personne dépasse 50 kg. Une fois la personne remplie ces conditions-là, il peut se présenter au centre de transfusion sanguine. Il y a d'autres paramètres encore, ce qu'on appelle paramètres biologiques. C'est-à-dire, arriver ici, on essaie de mesurer la tension encore. Il se peut que la personne
5: là, il a une hypertension. Peut-être qu'il a pris un traitement ou il a fait un régime et que la tension redevient normale. Mais un hypertendu, même si sa tension est normale, il est écarté déjà. Donc, on vérifie d'abord la tension, on vérifie l'hémoglobine, on interroge la personne sur son état de santé, est-ce qu'il n'a pas été récemment transfusé, est-ce qu'il n'a pas été récemment opéré, est-ce qu'il ne porte pas en lui une maladie ou bien quelque chose qui va dans l'avenir nécessiter qu'on le transfuse. En dehors de tout cela, il peut valablement donner son sang. Si la personne est apte à donner son sang, le sang peut prélever directement dans la poche. Une fois le sang prélevé dans la poche, on envoie le sang et l'échantillon au niveau du laboratoire pour les examens. On fait le groupe sanguin, on fait l'examen de VIH, l'examen de l'hépatite B, de l'hépatite C et la syphilis. Si la poche de sang n'a aucune maladie parmi ces quatre maladies-là, cette poche est jugée saine et peut être transfusée au malade. Mais si par contre on trouve ces quatre maladies dans la poche de sang-là, la poche est automatiquement écartée, sera traitée et puis jetée. Maintenant, la personne qui a donné son sang, c'est vrai, qui vient donner volontairement son sang, qui ça il venait donner du sang à son parent malade. Si on détecte qu'il est malade là, on ne peut pas le laisser comme ça. On l'appelle, il revient peut-être le lendemain. Au niveau de la surveillance, on lui explique d'abord sa maladie. Si ça nécessite un traitement, on a un médecin, on l'organise sur le médecin. Si ça ne nécessite pas un traitement, là aussi, on lui donne quelques conseils. On lui explique tout avant de le laisser partir.
0: Avez-vous un message à donner à la population?
5: Je demande à toute la population de faire preuve de générosité, d'être un peu solidaire envers les autres. Si aujourd'hui, que ce soit moi, que ce soit vous, journalistes qui êtes devant moi, si on est là debout, on parle et puis on dit tout ce qu'on veut. Quelque part, il y a des gens qui ont besoin d'un peu de ce sang-là pour les maintenir en vie. Vous savez, plus de 50% des femmes enceintes, soit avoir besoin du sang durant la grossesse, soit au moment de l'accouchement, soit après l'accouchement. On dit aujourd'hui que plus de 30% des cas de mortalité maternelle là, est dit soit directement ou indirectement à cause du sang. Donc le don de sang est très important. Donc ça demande notre effort. Aujourd'hui, beaucoup d'enfants de 0 à 5 ans souffrent de paludisme, de la malnutrition. Et souvent, cette malnutrition-là est associée à une anémie. Et ils ont besoin du sang. Il ne faut pas oublier les enfants qui vivent avec la drépanocytose. Ces dernières années aussi, ils sont nombreux. Ils ne vivent que des sang donnés par les autres. Et ils viennent chaque jour. Souvent, l'enfant, sa maman qui l'amène à l'hôpital, il n'y a même pas quelqu'un qui les accompagne. Il n'y a même pas quelqu'un qui peut leur donner le sang. Et si au niveau centre national de transfusion sanguine, on n'a pas du sang, vraiment, c'est un problème pour eux. Un autre groupe de population, c'est les personnes vivant avec les insuffisances rénales. Ceux qui suivent les dialyses. À tout moment, ils ont besoin du sang parce que quand on fait la dialyse, à 2-3 reprises, le sang manque. Il faut un peu donner du sang avant de contenir la dialyse. Si elle aussi vive uniquement de sang des autres, par mois, il a besoin de 3-4 poches. On a les derniers groupes de la population, c'est les victimes des accidents de la circulation. C'est des jeunes qui ne sont pas conscients, ils roulent n'importe comment, surtout très tôt le matin en venant au boulot. Il y en a qui rentrent un peu tard, soit trop tôt le matin, soit dans la soirée. Ils subissent souvent des accidents de circulation. Et souvent, quand on les dépose au niveau des services de diligence, il faudra les sauver. Le temps que la personne là puisse trouver sa conscience, il va peut-être ouvrir sa bouche pour parler en ce moment. Vous allez chercher ses parents. Et si entre-temps, il n'y a pas de sang à la banque de sang, ce n'est pas facile. D'autres victimes, c'est les victimes des cas d'agression. Je peux aujourd'hui être en bonne santé, je ne le souhaite pas, mais en rentrant, quelque chose peut m'arriver. On va me déposer à l'hôpital, on va toujours avoir besoin du sang pour moi. Nous demandons à cette population-là de faire preuve de générosité. Le don de sang n'a pas d'effet sur notre santé. Vous savez, ces globules rouges que nous cherchons là, ils ont une durée de vie. Ton sang qui est dans ton corps là, que tu le donnes ou pas, après 120 jours, la rate est là, elle va l'éliminer et c'est l'organisme qui va fabriquer d'autres globules rouges pour toi. Donc autant donner quelque chose, sauver une vie, il ne faut pas que les gens disent que non, non, moi là, je vais garder mon sang. C'est quand un proche de moi ou bien quelqu'un que je connais va être malade, d'abord je vais venir pour donner. Quand vous amenez un de vos parents à l'hôpital et qu'on vous dit n'a pas le sang, ne paniquez pas, prenez votre mal en patience, venez à la banque du sang. Souvent les gens ne viennent pas à la banque du sang. Cette réticence autour de donner du sang là nous crée énormément de problèmes parce que les gens ont peur de donner du sang. Souvent ils cherchent des circuits parallèles, ils tombent entre les mains des malhonnêtes qui les escroquent, qui prennent leur argent et à la fin c'est la banque du sang. Qui est vu. Ce centre-là fonctionne aujourd'hui 24 sur 24 là. C'est pour l'intérêt de la population. Cette porte n'a jamais été fermée. Ce centre n'a jamais été un jour vide. Dans d'autres pays, les temps ont un taux de couvrement. Pour avoir une poche de sang, là, on fait l'examen de VIH, hépatite B, hépatite C, le groupe A là. Ces quatre examens-là ont un coût. Ailleurs, ça se paye. Mais ici au Tchad, nous avons fait tout de notre moyen pour essayer de convaincre les ministères pour que tous ces examens-là seront faits gratuitement. Venez d'abord à la banque du sang. Même si on vous dit qu'il n'y a pas de sang, soyez patient parce que la demande est tellement énorme. Les demandes que nous recevons par jour, nous avons plus de 100 poches. C'est-à-dire de 7h à 7h, on peut faire sortir plus de 100 poches.
0: C'est vital pour la santé du receveur, mais également bénéfique pour les donneurs. Docteur Tamim Béchard, médecin traitant au Centre national de transfusion sanguine.
6: Le sang, c'est une matière très importante dans le corps humain parce que c'est le sang qui transmet l'oxygène des poumons aux organes et des gaz carboniques des organes vers le poumon parce que c'est un liquide vital dans le corps humain.
0: Une fois que la personne est venue chez vous ici, son sang a été prélevé.
6: Oui.
0: Une poche, y a-t-il des effets négatifs sur sa santé après ces prélèvements?
6: Pour une personne qui est bien portante, il n'y a pas des effets en tant que tel. Mais pour une personne peut-être qui est un peu anémiée, on peut observer des cas d'effets un peu passagers comme les vertiges, juste ces effets.
0: Et lorsqu'on trouve ce sang malade, comment vous prenez avec cette personne qui est souffrante peut-être d'une maladie chronique?
6: On arrive à réaliser 4 examens. L'examen du VIH, l'examen de l'hépatite B, l'examen de la syphilis et l'examen aussi de l'hépatite C. Si on arrive déjà à détecter un sang qui est infecté, on arrive à faire le counseling du patient et on le prend en charge au niveau du Centre national ici de transfusion sanguine en lui conseillant d'autres examens plus appropriés ou bien l'envoyer chez un spécialiste pour le cas des hépatites.
0: Ces patients, comment ils les prennent?
6: D'autres ont peur, mais on arrive quand même à les calmer et on arrive aussi à les mettre en confiance.
0: Quel est le message que vous voulez lancer à ces genres de personnes?
6: En fait, ici, c'est aussi un lieu de dépistage. Arrivé ici au Centre national de transfusion, il y a d'autres qui vivent avec la maladie sans le savoir. Arrivé une fois ici au Centre national de transfusion, on peut dépister le plus tôt possible certaines maladies comme le VIH, la syphilis et même l'hépatite B. Et ça permet de prendre en charge le plus tôt possible. Donc, le fait que les patients viennent ici ou bien les donneurs volontaires viennent ici, ils arrivent à connaître leur situation même sérologique. Donc le message est que les donneurs ne doivent pas avoir peur de venir au Centre national de transfusion sanguine pour pouvoir donner le sang parce que ici il y a un médecin qui est prêt pour les prendre en charge.
0: Merci.
6: Merci beaucoup.
0: Un don de sang s'accompagne de nombreux avantages. Les tests effectués par tout donneur en vue de détecter des maladies telles que le VIH, l'hépatite et la prise en charge immédiate des maladies détectées chez les donneurs. Un seul don de sang peut sauver 4 vies. Prise de son Tuiki Waku Alfred, au micro je suis Diora Hassan Deye, une réalisation de Abdoulaye Toche. Au revoir.

0: Il est 23h.
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2: Bonsoir à toutes et à tous et bienvenue aux 23h de Radio Tchad. Au sommaire, le Tchad veut accélérer la réforme du système éducatif à l'ère de la décentralisation. Le ministre d'État, ministre en charge de l'éducation nationale, Dr Mahamat Ahmad Alabo, a présidé la cérémonie d'ouverture d'un atelier dont les résolutions permettront de mieux adapter le système éducatif aux évolutions technologiques actuelles. Ouverture également ce mercredi des travaux de la 10e édition du Forum sur la gouvernance de l'Internet au Tchad sous le thème « L'intelligence artificielle au service du développement tchadien ». Et puis nous nous attarderons dans cette édition sur les nombreux cas de noyades enregistrés ces derniers temps dans les bassins de rétention appelés communément « Bouta ». Je l'annonçais, le ministère de l'Éducation nationale, du bilinguisme et de la promotion civique organise depuis ce matin dans les locaux de la Faculté des sciences de la santé humaine un atelier de restitution des travaux du comité de réflexion stratégique sur le système éducatif tchadien, assise placée sous le thème « Relancer le système éducatif tchadien dans le cadre de la décentralisation ». Le coup d'envoi des travaux a été donné par le ministre d'État, ministre en charge de l'Éducation nationale, Dr Mahamat Ahmad Alabo. On fait le point avec Hajar Haroun Sheikh.
3: À travers cette rencontre de restitution des travaux du comité de réflexion, les organisateurs entendent mettre en lumière les propositions issues des travaux du comité éducatif tchadien grâce à la décentralisation et à une meilleure implication des acteurs locaux. Elle a pour but d'informer le public sur les recommandations formulées par les comités et expliquer comment la décentralisation peut contribuer à une éducation plus efficace et plus proche des réalités des communautés. Communauté officiant la cérémonie, le ministre d'État, ministre de l'Éducation nationale et de la promotion civique, Mahamat Ahmad Alhabo, souligne que ces assises marquent une étape exigeante de la décentralisation.
4: Le comité de réflexion stratégique sur le système éducatif tchadien s'est vu confier une mission urgente, celle de capitaliser les diagnostics antérieurs afin de doter le département de l'éducation nationale d'un socle scientifiquement solide et documentaire stable.
3: Mahamat Ahmad Alhabo rappelle enfin que le système éducatif exige une volonté inébranlable ainsi qu'un suivi strict axé sur la culture du résultat et de redevabilité grâce à la synergie, d'où la nécessité de collaboration entre l'État, les collectivités territoriales, les enseignants, les parents d'élèves et l'ensemble des partenaires du secteur éducatif doit être étroite.
2: Fin ici, même en jaminant des travaux de l'atelier dédié à la dissémination du moratoire sur la gratuité du jugement supplétif. C'était une initiative de l'UNICEF en collaboration avec le ministère de la Communication. Plusieurs journalistes issus des différents organes de presse ont été conviés à ces assises. Nécromé Rosine nous en dit plus.
5: Cette campagne médiatique pour la dissémination du moratoire sur la gratuité du jugement supplétif vise à informer massivement les populations que la procédure d'obtention du jugement supplétif est désormais gratuite. Le secrétaire général adjoint du ministère de la Communication, Zoutane Daba Martin, a relevé que l'acte de naissance est une nécessité absolue pour garantir l'éducation à chaque enfant. Il souligne par ailleurs le rôle crucial des médias.
6: Face aux défis persistants qui privent encore des millions d'enfants de moins de 5 ans d'une identité légale, les autorités ont pris des mesures concrètes pour améliorer l'accès à l'état civil afin de garantir à ces enfants l'accès à une identité juridique, à la protection, à l'éducation, à la santé et à d'autres services essentiels. Chers journalistes, la présente rencontre, qui s'inscrit en droite ligne de la campagne médiatique d'envergure nationale du pays, doit être l'opportunité de sensibiliser, d'informer les parents, les jeunes, les leaders communautaires et les autorités locales sur la gratuité du jugement supplétif.
5: Nathaniel Mbainarum et Thérèse Mansan, tous deux chargés de protection de l'enfance à l'UNICEF Tchad, ont réitéré leur engagement à protéger chaque enfant. Et cela doit passer nécessairement par le fait que chaque enfant soit enregistré à l'état civil. La campagne médiatique concerne 12 provinces du pays et vise à sensibiliser l'opinion nationale sur la gratuité du jugement supplétif.
2: Dans d'autres registres, les travaux de l'atelier de formation des facilitateurs BOCA, permettant la collecte, l'analyse et le traitement des données, ont démarré au CEFO de la cérémonie d'ouverture de ces assises et été dirigés par le président de la Croix-Rouge du Tchad, Khalla Senoussi Amat, en présence des partenaires techniques et financiers, les précisions de Yassine Ibn Amat.
0: Pour dynamiser davantage ses capacités opérationnelles dans ces différentes zones au Tchad, la Croix-Rouge du Tchad a jugé indispensable de tenir cette formation sur BOCA au profit de ses membres des comités provinciaux. Le président national de la Croix-Rouge du Tchad, Khala Ahmed Senoussi, relève l'importance de cet outil.
7: BOCA 2.0 nous offre une méthode d'analyse participative des capacités de nos comités. Elle permet de reconnaître et de valoriser les acquis, d'identifier les domaines à améliorer et de définir des feuilles de route réalistes pour leur développement. Vous étudierez la matrice BOCA 2.0, la collecte et l'analyse des informations, la facilitation d'une auto-évaluation et l'élaboration de feuilles de route. Les exercices et les simulations vous prépareront à conduire cette démarche sur le terrain.
0: Cet atelier de 3 jours regroupe des participants venus du Wadaï, du Lac, du Logone occidental, du Logone oriental, du Moyen Chari, du Chari-Baguermi, du Mayokebi-Est et de N'Djamena.
2: Dans la même dynamique, la délégation du Comité international de la Croix-Rouge au Tchad, en collaboration avec le Conseil national des affaires islamiques, organise dans ses locaux un atelier de sensibilisation et de diffusion sur le droit international humanitaire et le droit islamique. L'ouverture des travaux a été présidée par le chef de la délégation du Comité international de la Croix-Rouge, Thierry Ribaud. Détail avec Alayamal Masra Miriam.
8: Cette formation, qui a réuni des imams, des prédicateurs ainsi que des enseignants des centres et complexes coraniques, a pour objectif de favoriser les échanges autour des principes communs au droit international humanitaire et aux enseignements islamiques, notamment sur le respect de la vie humaine, la dignité, la justice et la protection des personnes civiles. Dr Abakar Walar Madou, secrétaire général du Conseil national des affaires islamiques, relate l'importance de cette session.
9: Mettre en lumière les convergences et la complémentarité entre les dispositions de la noble charia et les principes du droit international humanitaire, au premier rang desquels la préservation de la vie humaine et le caractère sacré du sang.
8: Le chef de la délégation du Comité international de la Croix-Rouge au Tchad, Thierry Ribaud, explique c'est quoi le droit international humanitaire.
10: Le droit international humanitaire est le droit qui s'applique en temps de guerre, en temps de conflit armé. Et son unique objectif est de préserver la dignité de l'être humain, même au plus fort d'un conflit.
8: Les participants repartiront de cette rencontre avec les outils pédagogiques renforcés pour relayer ces enseignements dans les mosquées et les établissements coraniques.
2: Le centre hospitalier universitaire Le Bon Samaritain a organisé de son côté une séance de sensibilisation sur les violences basées sur le genre à l'intention des femmes. C'était en partenariat avec l'UNFPA, l'UNICEF ainsi que les leaders religieux et communautaires. Quant à Eric Dumadoumbay.
11: Cette conférence débat organisée par ces consortiums en marge d'une journée portes ouvertes intitulée « Violence conjugale, comprendre, prévenir et cadre de réflexion » vise essentiellement à informer, sensibiliser et éduquer les leaders religieux, communautaires et des femmes. Les vœux chers des organisateurs de cette rencontre visent à imprégner l'assistance sur la prévention et la prise en charge des VBG, violences basées sur le genre, qui se structure en accueil et orientation axée sur le besoin de la personne par consentement éclairé, de prise en charge, un examen médical suivi d'un accompagnement psychojuridique et la réinsertion socio-économique. Donnant le ton de l'événement, le directeur du CHU, Centre hospitalier universitaire Le Bon Samaritain, le père jésuite Yves Diofang, dira que ce cadre est une meilleure occasion de contribuer à une bonne compréhension de la prise en charge des violences basées sur le genre. Propos renchéris par Kadiagou Françoise, chargée de protection de l'enfant à l'UNICEF. Pour elle, l'implication formation des leaders religieux et communautaires permettra de limiter les violences avant d'exhorter ces derniers à faire un travail de proximité. Enfin, l'abbé Raymond Maduro, vicaire épiscopal chargé du développement humain intégral, Abdoulaye Daoud de Bourma, comptable financier à l'UIDA, et Marjaye Daouda, délégué du quartier Waliangoumna, ont respectivement partagé leur expérience dans la lutte de ces VBG à l'assistance.
2: Dans la suite de Tchad Actu dernière, les cas de noyade dans les bassins de rétention d'eau appelés communément Bourta se multiplient ces derniers temps. Une situation qui suscite de l'inquiétude au sein de la population. Suivez plutôt ce reportage signé Naourmadine Natoyala.
12: La grande commune de la cité capitale, le 7e arrondissement, a enregistré près de 10 cas de noyade au courant de cette année 2026. Les causes sont diverses, notamment la baignade dans les bassins de rétention. Malgré la rareté des pluies constatées, les bassins de rétention de Santana régorgent d'eau. Ces eaux à vue d'œil sont d'une couleur vert citron. Nous avons rencontré des riverains. Le premier déplore le fait que les bassins de rétention sont un peu partout, mais aussi le manque de sensibilisation concernant ces ouvrages.
13: Ils laissent les eaux donc s'assainir partout et autres, en compte tenu donc de la prise de l'alcool. Là. Puis c'est l'éducation à la maison des parents aussi. Ils laissent les enfants se badouiller partout parce que les parents ne prennent pas les responsabilités. Le grand problème réside donc au niveau de la sensibilisation et c'est ce qui cause donc le problème.
12: Pour le second, 3 cas de noyade ont été enregistrés avec décès au courant de la semaine dernière.
14: Le premier cas, c'était un malade mental. Il était venu pour se baigner et il s'est fait noyer. Le deuxième cas paraît que c'était un cas d'agression. Le gars a été agressé ailleurs par les bandits et puis le corps a été venu déposer dans le bassin. Mais le dernier cas, c'est un gars que moi je connais très bien. Chaque fois quand il souffre, il vient se baigner dans le bassin de rétention. Et pour le dernier cas, les amis étaient là, mais ils pensaient comme c'est une habitude pour lui. Il était venu se baigner et le gars s'est fait noyer.
12: La perte en vie humaine de plusieurs personnes due à cette pratique a des répercussions socio-économiques sur la famille des disparus, partant celle de la société. Pour remédier à cette situation qui cause tant de torts aux différentes familles, nous sommes allés à la rencontre du premier secrétaire des séances à la commune du 7e arrondissement. Selon Habib Hamid Dahaloub, la commune est en train d'œuvrer pour mettre en place des mesures préventives.
15: Il y a eu à peu près une dizaine de cas de noyade. Ce n'était pas des cas de meurtre où on a déposé les gens là-bas. C'est des baignades volontaires qui se sont tournées en noyade. Pour le moment, nous avons accentué les surveillances surtout des bassins de Santana parce que nous avons remarqué que les gens préfèrent se baigner là-bas parce que se disent que les eaux sont propres alors que c'est pas le cas. Les seules préventions que nous avons prises aujourd'hui, c'est d'empêcher aux gens de se baigner là-bas. Nous avons aussi entrepris la fabrication des pancartes.
12: Ainsi, pour éviter ou réduire les cas de noyade dans ces endroits, il appelle la population et les riverains à s'abstenir à la baignade dans ces bassins de rétention.
2: En tout cas, pour refermer cette édition, la 10e édition du Forum sur la gouvernance de l'Internet au Tchad a été lancée ce matin, ici même à Lounamant, initiée par l'Internet Gouvernance Forum. Cette édition est placée sous le thème « L'intelligence artificielle au service du développement tchadien ». On en parle avec Noudjie Marie Ngaradoum-Romarik.
16: Anticiper, former, réguler, tels sont les principaux slogans de ce forum organisé par la plateforme Internet Gouvernance Forum. Ce moment est le lieu pour les uns et les autres de réfléchir et de mettre en place un cadre fiable d'utilisation de l'IA, intelligence artificielle, pour le développement du Tchad. À ce rendez-vous, le secrétaire exécutif de l'IGF Internet Gouvernance Forum, Dr Kouzelfi Douban, souligne que l'usage de l'Internet et surtout l'IA nécessite un bon sens car l'avenir du numérique dépend de la jeunesse tchadienne. En outre, il exhorte à cette dernière de tenir compte des normes et des enjeux géopolitiques de l'IA. De son côté, le coordonnateur de l'IGF, Abdoulaye Abdeljalil Bong, relève les bien fondés ainsi que les côtés négatifs de l'IA.
17: L'IA n'est pas seulement une question vraiment technique. Elle touche à la souveraineté, à la sécurité, à l'économie, au développement et à l'équilibre des relations, surtout entre les nations. Les gens utilisent l'intelligence artificielle pour se former, il y a d'autres qui utilisent l'intelligence artificielle pour désinformer la population. Ce n'est pas dans le bon sens. Nous devons faire de l'IA un outil d'inclusion, de progrès et de dignité. Un outil surtout qui améliore la santé, renforce l'éducation, soutient surtout l'innovation, ouvre des opportunités à nous les jeunes et dans toutes les provinces du pays.
16: Ce forum s'étale sur 2 jours d'échanges à travers les différentes thématiques, à savoir la protection des données, les infrastructures de demain, la révolution de la santé publique et le système éducatif à l'ère de l'intelligence artificielle.
2: Et à 23h, passé exactement de 15 minutes ici au studio 3 de Radio Tchad, mesdames, messieurs. Ainsi se referme Tchad Actu dernière de ce mercredi 23 septembre 2026. Mais retenez tout simplement que le Tchad veut accélérer la réforme du système éducatif à l'ère de la décentralisation. Le ton des assises a été donné ce matin par le ministre d'État, ministre en charge de l'éducation nationale, Dr Mahamat Ahmad Alabo. Durant 3 jours, les participants sont appelés à examiner en profondeur les forces, les faiblesses et les perspectives du système éducatif tchadien. Figure également au programme la question de l'opérationnalisation du bilinguisme et de la digitalisation de l'administration. Plus de 10 cas, c'est le nombre enregistré ces derniers jours, comme cas de noyade dans les bassins de rétention d'eau, appelé communément Bouta. Un appel à la prudence est lancé. Vous avez suivi le reportage de Naourmadine Natoyala dans cette édition et puis les travaux de la 10e édition du Forum sur la gouvernance de l'Internet au Tchad ont démarré ce matin, ici même à Lounamo. Les assises sont placées sous le thème « L'intelligence artificielle au service du développement tchadien ». C'est une édition confectionnée par l'ensemble de la rédaction. Merci à Tchoboué Gabriel pour la mise en onde, à vos auditrices et auditeurs. Merci pour votre bien aimable attention. Passez une excellente fin de soirée en compagnie des programmes de Radio Tchad.
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En arabe, on dit « Al-Bidin Baktoul Sida ».

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1: Se soigner est un droit, mais de nos jours, accéder à une structure sanitaire et bénéficier d'une prise en charge de qualité est un défi. Les Nations Unies et le gouvernement tchadien agissent pour la santé. C'est le thème que nous aborderons au cours de ces échanges. Autour de cette table, nous recevons juste à ma gauche, Dr Blanche Ania, représentante de l'OMS au Tchad. Bonjour docteur.
2: Bonjour.
1: Juste au milieu, Dr Cheikh Tidjantal, chef de section santé à l'UNICEF.
3: Bonjour.
1: Docteur Tarda Olivier, spécialiste en santé maternelle à l'UNFPAI.
4: Bonjour. Bonjour, monsieur.
1: Et au micro, pour cette table ronde, je suis Mbaye Oudou, Yamine Sébastien. Alors, soyez la bienvenue dans cette émission spéciale que nous consacrons aux échanges sur la santé de nos populations. Alors, la première question, quelles sont les priorités communes aujourd'hui du gouvernement tchadien et des agences du système des Nations Unies dans le domaine de la santé? Madame Blanche, Alia.
2: Merci beaucoup. Les priorités du système des Nations Unies sont avant tout celles qui sont définies par le gouvernement tchadien dans ses politiques et ses plans nationaux de santé, notamment le plan national de développement Tchad Connexion 2030 et surtout pour la santé dans le programme numéro 6 qui est consacré à la santé. Et ce programme vise donc à garantir à tous les Tchadiens un accès équitable à des services de santé essentiels sur l'ensemble du territoire national tout en rehaussant la qualité et la quantité des plateaux techniques locaux. Si on veut plus de détails, le ministère de la Santé a développé ce qu'on appelle le plan national de développement sanitaire génération numéro 4 qui va de 2022 à 2030 et là on a vraiment tous les détails de ce que le pays veut faire en termes de santé. Dans ces détails-là, tous les acteurs ont signé un document que nous appelons le pacte qui montre un peu qu'est-ce qu'ils vont faire pour soutenir le gouvernement du Tchad dans ce qu'il prévoit pour la santé. Alors, avec le gouvernement et l'ensemble des partenaires et des acteurs de la santé, le système des Nations Unies travaille en synergie pour contribuer donc à améliorer l'accès de toutes les populations du territoire national tchadien où qu'elles se trouvent à des soins de santé de qualité sans que cela n'engendre des difficultés financières. Et nous, au niveau de l'OMS, nous appelons ça la couverture santé universelle. Mais nous travaillons également, nous, l'ensemble des acteurs du système de santé, pour la préparation, la réponse aux épidémies, pour la réduction de la mortalité maternelle et infantile, pour la promotion de la santé. Et nous accordons une place particulière à la prévention des maladies à travers la vaccination, la sensibilisation, l'hygiène de la vie, la nutrition, la lutte contre les maladies transmissibles et non transmissibles, ainsi qu'au renforcement de la surveillance épidémiologique. Et dans le contexte du Tchad particulier, qui est marqué par déplacement de population et des crises humaines, nous veillons à ce que personne ne soit laissé de côté, que ce soit les déplacés, les réfugiés, les retournés, les migrants, que toutes ces personnes-là soient atteintes par tout ce qui est offert par le gouvernement tchadien, surtout les populations les plus vulnérables.
1: Merci, docteur Blanche. Alors, peut-être, docteur Cheikh Tidjantal, vous avez là quelque chose à dire?
3: Oui, tout à fait. Madame la représentante vient de procéder le cadre général. Nous sommes des agences des Nations Unies, chacun avec son mandat. Donc, l'UNICEF s'occupe essentiellement des enfants. Et en matière de santé, les programmes que nous soutenons pour le gouvernement sont en lien un peu avec la situation de la santé des enfants. Quand on regarde aujourd'hui au Tchad les indicateurs, on a à peu près 33%. Le taux de mortalité des enfants est autour de 33 pour 1000 naissances vivantes. Ça, c'est la mortalité néonatale. La mortalité des enfants, c'est autour de 60 pour 1000 naissances vivantes. Donc, ça veut dire qu'il y a beaucoup à faire sur le plan programmatique pour réduire la mortalité des enfants et des nouveau-nés. L'autre chose, comme elle a dit, c'est la prévention à travers l'immunisation, la vaccination des enfants que nous soutenons. Et quand on regarde aussi les principales maladies qui tuent les enfants au Tchad comme dans beaucoup de pays en Afrique, c'est quoi? C'est les paludismes, c'est les maladies diarrhéiques, c'est les infections respiratoires, mais aussi c'est la malnutrition.
1: Docteur, expliquez-nous comment cela s'est fait. Est-ce que c'est de manière concertée pour l'ensemble du système des Nations Unies?
3: Chacune de nos agences travaille à soutenir les gouvernements dans ses priorités à travers des programmes de coopération que nous avons avec le gouvernement qui définit précisément ce que nous faisons. Et nous, en tant qu'UNICEF, avec comme mandat les enfants au centre de nos activités, nous soutenons le gouvernement dans tout ce qui est réduction de la mortalité des enfants, notamment à travers ces trois grandes maladies qui tuent les enfants et aussi la malnutrition, en soutenant la prévention à travers la vaccination.
1: Très bien. Merci, docteur. Cheikh Tidjantal. Alors, docteur Tarda Olivier, vous êtes spécialiste spécialiste santé maternelle. Vous venez au nom de l'UNFPI. Alors, que dites-vous par rapport à ce sujet?
4: Je crois que les priorités communes ont été bien définies par la représentante de l'OMS. Ces priorités sont bien définies dans le PND, le plan Tchad Connexion 2030, dans le domaine du programme 6 qui concerne la santé. Donc, UNFPI qui travaille essentiellement dans le domaine de la santé et de la reproduction, s'est aligné en fait sur ces priorités nationales à travers le cadre de coopération des Nations Unies pour le développement. Donc, c'est le plan cadre qui est signé entre les systèmes des Nations Unies et le gouvernement du Tchad pour son assistance. Et sur la base de ce plan cadre, l'UNFPI a développé ce qu'on appelle le CPD, qui est le programme pays, qui s'étale sur la période 2024-2028 et qui est axé vraiment sur les priorités de l'État. Mais en matière de santé, et ces priorités sont bien répertoriées dans ce qu'on appelle le PNDS, le plan national de développement sanitaire. Donc, le CPD, donc le plan de coopération UNFPI Tchad 2024-2028, va s'attaquer dans le domaine de la santé sur des questions de la réduction de la mortalité maternelle. Vous êtes sans ignorer que le Tchad fait partie des pays où le niveau de mortalité maternelle est très élevé. Donc, nous travaillons avec le gouvernement du Tchad à renforcer les capacités nationales pour offrir des services de santé maternelle sécurisés, aussi bien en situation stable qu'en situation humanitaire. Nous travaillons pour renforcer avec le gouvernement l'offre de services de planification familiale essentiels dans la réduction de la mortalité maternelle. Et nous travaillons aussi dans le domaine de la santé de faire en sorte que les jeunes puissent avoir accès aux services de santé de la reproduction. Et les questions aussi qui sont liées aux violences basées sur le genre, qui fait partie de la santé de la reproduction. L'appui de UNFPI au gouvernement s'inscrit d'abord dans les priorités du gouvernement, mais en lien aussi avec le mandat de UNFPI qui travaille pour que toutes les grossesses soient désirées, pour que tous les accouchements soient sécurisés et que le potentiel des jeunes aussi soit affermi. Les jeunes soient débarrassés des questions de VIH, des questions d'extrémisme, des questions d'alcoolisme. Voilà.
1: Merci, docteur. Alors, mesdames et messieurs, chers invités, avant de poursuivre nos échanges, nous allons écouter ce reportage réalisé sur l'épidémie du choléra qui sévit dans certaines provinces du Tchad et notamment autour de N'Djamena.
5: À chaque saison des pluies, les risques des maladies des choléra sont élevés. C'est le cas cette année. Cette maladie mortelle sévit dans plusieurs localités du pays, notamment en N'Djamena. Plusieurs Tchadiens en sont victimes. Face à cela, des petits gestes quotidiens de prévention peuvent circonscrire l'épidémie, a souligné Dr Ramat Abdoulaye Abderrahmane, délégué provincial de la santé et de la prévention de N'Djamena. Il donne quelques mesures préventives.
6: Le premier geste, c'est l'eau. On ne doit pas consommer de l'eau dont on ne connaît pas la source. Et si vous êtes à la périphérie et que vous utilisez l'eau des puits ou des fleuves, il faut la bouillir. Ou bien, si vous avez la possibilité d'avoir le chlore, il faut traiter cette eau avant de la boire. La deuxième chose, c'est le savon. On doit se laver les mains avec de l'eau propre et du savon. Sauf si on a du chlore, on peut utiliser de l'eau chlorée. Pour autre aspect, avant d'aller à la cuisine, avant de manger, et surtout à chaque fois quand vous sortez de vos toilettes, il faut toujours se laver les mains avec de l'eau et du savon ou bien de l'eau de chlorée. Ça, c'est les principales voies de contamination et c'est des gestes élémentaires qui sont très, très simples.
5: Docteur Ramat Abdoulaye Abderrahmane prodigue également quelques conseils.
6: Le choléra n'est pas une fatalité, c'est une maladie causée par une bactérie qui se transmet par l'eau sale, les aliments contaminés. Et c'est une maladie qui se guérit également facilement si on le déclare très tôt. Si un voisin, un membre de la famille fait la maladie, n'allez pas attendre, s'il vous plaît. Si vous avez les sachets d'ORES, il faut donner ça à la personne avant de l'envoyer vers le centre santé. Ça pourra beaucoup l'aider. Mais n'attendez pas demain. Dans la famille, vous appelez quelqu'un est mort de choléra. Évitez de toucher le corps. Il faut toujours informer l'agent de santé communautaire de votre quartier ou bien le centre santé le plus proche. Si vous savez très bien qu'il s'agit de choléra, il est décédé. Ne touchez pas, ne vous approchez pas des malades. Lui, il est déjà parti. Mais si vous approchez de lui, après, c'est vous qui partez. À N'Djamena, on est comme ça, un grand brassage. Nous avons les mêmes marchés, nous avons les mêmes lieux de prière. Vous voyez, n'est-ce pas? Donc, c'est facile pour le choléra de gagner toute la ville.
5: Étant donné que certains cas de choléra soient notifiés dans la ville de N'Djamena, il est donc impératif d'observer les conditions d'hygiène pour éviter la contamination. On dit le plus souvent que la maladie ne se déplace jamais, mais c'est les humains qui se déplacent avec la maladie. Donc, toutes les observations des mesures préventives sont démises.
1: Édifiant évoquant les mesures barrières pour circonscrire cette épidémie. Quelle est votre lecture à ce sujet? Oui, docteur Blanche Anir.
2: Je pense que le délégué a dit ce qu'il faut faire pour prévenir le choléra. Et nous savons qu'à chaque début de saison de pluie, il y a ces risques de choléra qui peuvent se concrétiser ou pas. Le message que je retiens ici, c'est, et que je voudrais vraiment vous dire, c'est qu'on doit se préparer. On doit se préparer parce qu'on sait à peu près à quel moment ce choléra va survenir. Et donc, au niveau du ministère et tous les partenaires, dont l'OMS qui a pris le ministère de la Santé, il y avait déjà une bonne préparation qui a été faite parce qu'au début, quand on sait que ces saisons approchent, on fait le prépositionnement des kits, on renforce la surveillance et on prend toutes les dispositions nécessaires pour que cette maladie survienne. On puisse adresser cela avec efficacité. Et c'est pour ça que quand c'est arrivé, on avait quand même assez de préparation parce que les différentes équipes étaient préparées. Il y a un aspect qui doit également ressortir, c'est les points d'entrée. Parce que même si on se prépare, il faut qu'au niveau des frontières, de là où il y a les différents points d'entrée, qu'on soit également prêt. Surtout quand on a la maladie de l'autre côté et vous avez entendu parler des brassages des populations. Le pays a beaucoup de frontières avec des pays voisins et on a cette maladie qui est déclarée dans plus de nos pays voisins. Il est important d'être préparé pour que quand la maladie arrive, on soit outillé pour faire face. Et ça, c'est, je voudrais saluer cette intervention du délégué et toutes les mesures qu'il a données qui sont très importantes.
1: Merci. Très bien. Oui. Quelqu'un a quelque chose là à ajouter par rapport à ce reportage?
4: Oui, le reportage dit exactement ce qu'il faut faire, hein, qui sont les mesures universelles en termes de prévention, le contrôle des infections. Le gros du travail à faire, c'est le travail au niveau communautaire. Nous devons nous mettre à niveau, changer nos habitudes, essayer de faire attention, prévenir le système de santé pour que les cas qui sont signalés puissent être pris en charge très rapidement. Le NFPA, personnellement, qui travaille dans le domaine de la santé, de la reproduction, essaie d'appuyer le gouvernement pour qu'il n'y ait pas de rupture de continuité d'offre de services en matière de santé de la reproduction. Il ne faudrait pas que le choléra vienne aggraver la mortalité maternelle ou la surmorbidité maternelle. Donc, nous travaillons à mettre en place en fait des dispositifs, des intrants pour que les services de santé maternelle soient assurés et qu'il n'y ait pas un impact en termes de mortalité maternelle ou de morbidité.
1: Oui, docteur Cheikh Tidanta.
3: Un message clé. La bataille du choléra ne se gagnera pas seulement avec les interventions du gouvernement et des partenaires. L'implication des communautés est essentielle. Nous essayons de faire ce que nous pouvons faire, chacun un peu dans son mandat. Nous appuyons dans cette réponse épidémie du choléra du gouvernement à travers des interventions WASH, tout ce dont il a parlé, s'assurer que l'eau est propre, que la population a accès à de l'eau propre, mais aussi, surtout, à travers la communication. Ça, c'est les domaines où l'UNICEF a vraiment un avantage comparé, mais aussi, nous appuyons un peu avec la fourniture des kits de traitement. Mais tout cela ne servirait à grand chose tant qu'il n'y a pas une grande implication de la communauté qui prenne conscience de la chose et qui doit comprendre qu'il est important de se laver les mains, qu'il est important de s'assurer que l'eau qu'on boit est de l'eau propre et de s'assurer qu'il n'y a pas de péril fécal. Ça, c'est vraiment la bataille ne se gagnera pas sans la communauté. Il est important que la communauté s'implique.
1: Très bien. Docteur Blanche Ania, quel est le rôle de l'OMS dans l'appui technique au gouvernement tchadien?
2: Comme vous le savez, l'Organisation mondiale de la santé et l'Agence spécialisée des Nations Unies pour la santé publique. Donc, elle a été créée pour cela en 1948 pour promouvoir la santé, préserver la sécurité mondiale et servir les populations vulnérables. À cet effet, donc, nous, au niveau de l'Organisation mondiale de la santé, nous collaborons avec les États membres pour fournir les appuis nécessaires qui vont permettre de contribuer à amener les populations au niveau de santé le plus élevé. C'est ça son mandat. Donc, le personnel de l'Organisation mondiale de la santé travaille avec les ministères de la santé et d'autres ministères sectoriels sur les questions de santé publique pour aider à planifier, à mettre en œuvre et à suivre les politiques et les programmes de santé qui sont définis par les pays avec justement l'appui des États membres. Comme vous le savez probablement également, il y a une instance où ces États membres se retrouvent, l'Assemblée mondiale de la santé de l'OMS à Genève chaque année au mois de mai. Et pour la région africaine, il y a également le comité régional de l'OMS qui regroupe tous les États membres de la région africaine. Cette année, ça se tient en Éthiopie et ça démarre lundi. Il y a une délégation du Tchad qui est partie là-bas. Tous les 47 membres sont au comité régional en ce moment. Donc, nous ne sommes pas là pour nous substituer aux autorités nationales, mais nous sommes là pour soutenir les autorités nationales, apporter l'expertise qui est disponible au niveau de l'Organisation mondiale de la santé, aux trois niveaux de la pyramide, que ce soit au niveau du pays, que ce soit au niveau du bureau régional et que ce soit au niveau du siège, pour apporter l'appui qu'il faut dans les pays. Si l'expertise n'est pas disponible dans le pays, l'OMS a la possibilité de faire venir son expertise disponible dans ses bureaux sous-régionaux, régionaux et sièges pour pouvoir soutenir le pays à atteindre les objectifs. Donc, les grands domaines d'activité de l'Organisation l'Organisation mondiale de la santé sont donc les maladies transmissibles. Je vais prendre quelques exemples. On a parlé du palu tout à l'heure, la rougeole, la polio, la fièvre jaune. Voilà un peu quelques maladies transmissibles. Les maladies non transmissibles, l'hypertension, le diabète, le cancer, ça c'est quelques-unes, mais il y en a d'autres. La promotion de la santé, pouvoir donner les conseils pour que les gens puissent bien manger, bouger, pour ne pas se retrouver à prendre du poids et avoir une hygiène de vie saine. Donc, et également, s'assurer qu'on a des systèmes de santé qui fonctionnent, qui sont résilients, qui peuvent adresser tous les problèmes auxquels ce système est confronté. Actuellement, on a des défis au niveau du système de santé, mais des efforts sont faits au niveau de l'Organisation mondiale de la santé et de tous les autres partenaires pour s'assurer que ces systèmes de santé sont plus résilients, capables d'assurer la préparation et la réponse aux situations d'urgence, comme le choléra que nous venons de décrire tout à l'heure. Travailler ensemble en synergie avec tous les acteurs pour qu'on puisse effectivement adresser cela. L'un des domaines les plus importants également dans lequel l'Organisation mondiale de la santé s'investit, c'est la recherche. La recherche pour pouvoir donner des conseils appropriés au pays et également la qualité des données, parce que sans données, on ne peut pas avancer. Donc, ce sont des domaines pour lesquels nous avons l'avantage comparatif en tant qu'Organisation mondiale de la santé, mais surtout l'élaboration des normes et des protocoles dans les pays, la préqualification des vaccins qui sont utilisés, c'est l'Organisation mondiale de la santé qui les donne. Donc, les domaines sont assez larges, donc j'ai cité quelques-uns, mais ils sont encore plus larges que ça. C'est pour dire un peu la diversité de domaines dans lesquels nous, au niveau de l'Organisation mondiale de la santé, nous travaillons.
7: Très bien, docteur Blanche Ania, pour cette réponse pertinente. Alors, comment est-ce que les interventions sont-elles coordonnées entre le gouvernement et le système des Nations Unies?
3: Il faut se réjouir qu'on dispose des vaccins aujourd'hui. Ensemble, l'UNICEF et l'OMS ont travaillé à soutenir le gouvernement pour que ces vaccins-là puissent arriver ici. Et les campagnes ont commencé. Il y a déjà une bonne partie de la population de N'Djamena en train d'être vaccinée. La campagne a été lancée au lac. On s'en réjouit. Nous espérons que cette campagne de vaccination-là va contribuer à inverser la tendance progressive actuelle de l'épidémie. Le choléra, il est actuel. Nos appuis vont au-delà du choléra et le choléra ne met pas un arrêt aux autres soutiens que nous apportons au gouvernement. L'état de collaboration entre les Nations Unies et le gouvernement, c'est très bien défini. D'abord, basé sur les priorités de l'État. Dans le domaine de la santé, c'est le PNDS. Et les priorités qui sont définies par le gouvernement, c'est ce que nous soutenons à travers nos mandats. Et nous, à l'UNICEF, c'est vraiment la survie et le développement de l'enfant. Tout ce qui vise à réduire la mortalité des enfants et assurer leur développement à travers une bonne nutrition. Notre travail consiste vraiment à soutenir le gouvernement dans ces programmes qui visent à réduire la mortalité des enfants et aussi à soutenir le développement pour que chaque enfant puisse atteindre son potentiel entier au cours de son développement. À travers la lutte contre les principales maladies là, qui tuent les enfants, mais aussi la prévention à travers la vaccination, mais aussi tout ce qui est engagement des communautés pour apporter les services le plus loin possible pour favoriser l'accès de ces enfants-là aux services de santé. Aussi bien en milieu où il n'y a pas de problème que en milieu d'urgence au Tchad, nous sommes dans un contexte d'urgence avec tout ce qui se passe à l'est du pays, avec la crise du Soudan et tous les centaines de milliers de réfugiés qui sont là, dont près de 80% sont des enfants et des femmes, mais aussi dans la région du lac. Donc, nos interventions sont essentiellement des interventions d'urgence visant toujours les enfants et les femmes, mais aussi en dehors du contexte d'urgence pour assurer la survie et le développement de l'enfant.
7: Très bien, merci beaucoup, Dr. Olivier. Quelque chose là à ajouter.
4: Puis peut-être vous réjouir. C'est vrai que la disponibilité des vaccins permet de renforcer le système de santé et de répondre de façon prompte à cette épidémie. Et c'est quelque chose de vraiment à saluer. Je voudrais insister sur le fait que, au-delà des interventions du ministère de la Santé, il faudrait insister sur les aspects communautaires de la maladie. Parce que c'est la responsabilité des communautés aussi d'aider le gouvernement, le ministère de la Santé à lutter contre cette épidémie. Qui, sans l'implication de la communauté, on aura du mal à la juguler. Au-delà de cette épidémie, c'est de donner les capacités au ministère de la Santé, au système de santé tchadien, à répondre de façon prompte, non seulement à des épidémies, mais de prendre en charge aussi les problèmes de santé des populations de façon globale. Comme je le disais tantôt, UNFP, nous travaillons vraiment à réduire la mortalité maternelle avec toutes ses composantes, mortalité, morbidité maternelle. Et lorsque des épidémies comme ça surviennent, nous faisons attention à ce que ces épidémies ne puissent pas venir augmenter la surmortalité ou impacter les questions de santé maternelle au Tchad.
7: Merci. Alors, quels sont les résultats concrets obtenus au cours de ces dernières années et les mécanismes de suivi mis en place? Docteur Blanche Ania.
2: Oui, merci beaucoup. Les résultats sont nombreux aussi au niveau du Tchad que nous avons obtenu avec les efforts du gouvernement et l'ensemble des agences du système des Nations Unies. Je vais me focaliser sur ce qui concerne la santé. Dans le domaine de la santé, donc, nous avons contribué à la réduction de la morbidité et la mortalité, c'est-à-dire que le nombre nombre de cas de maladies évitables, par exemple par la vaccination, a été réduit de plus de 80% des maladies les plus meurtrières comme la rougeole. On a également l'éradication du virus sauvage de la poliomyélite, même si on a des cas variants qui continuent de circuler, mais l'éradication de cette forme-là est déjà actée. Nous avons l'élimination du tétanos néonatal et récemment l'éradication de ce que nous appelons la trypanosomiase. Nous avons

0: passé le régime 3 de l'assurance maladie au niveau du Tchad. C'est encore dans 3 districts pilotes, c'est pas encore étendu à tout le pays, mais c'est déjà quelque chose dans l'accès des populations à la gratuité des soins. Alors, par rapport au mécanisme de suivi, nous avons des groupes de concertation au niveau des systèmes des agences des Nations Unies. Nous avons un cadre de coordination entre les Nations Unies et le gouvernement du Tchad qui se réunit trimestriellement sous la houlette du ministère en charge du ministre des Finances. Donc, c'est un cadre de concertation qui regroupe les Nations Unies, tous les partenaires qui travaillent non seulement au niveau de la santé, mais dans tous les domaines. Nous appelons ça le comité des partenaires techniques et financiers. Tous ces partenaires se mettent ensemble et se réunissent trimestriellement avec le gouvernement du Tchad, et y compris le secteur privé. Maintenant, nous avons un autre cadre de coordination qui est uniquement Nations Unies et gouvernement, pour voir un peu comment est la mise en œuvre du plan national de développement Tchad Connexion en lien avec le plan national que nous avons développé au niveau des Nations Unies. Et maintenant, dans ce grand groupe, nous avons des groupes sectoriels. Et dans le groupe sectoriel, on a le groupe sectoriel santé. Il y a 11 groupes sectoriels, différents domaines. Il y a ceux qui parlent de la macroéconomie, ceux qui parlent de l'énergie, ceux qui parlent du secteur privé. Dans le groupe sectoriel santé coordonné par l'OMS, nous avons également des réunions trimestrielles avec tous les partenaires techniques et financiers. Et nous rendons compte au grand groupe. Donc, il y a des mécanismes qui sont en place et ces réunions-là, justement, font l'évaluation de l'état de mise en œuvre du plan de coopération que nous avons dans les domaines spécifiques. Mais il faut dire qu'il y a un autre cadre de coordination entre les Nations Unies et les banques. Nations Unies, Banque mondiale, Nations Unies avec l'Union européenne. Bref, il y a plusieurs mécanismes pour s'assurer que nous sommes en synergie et que chacun ne fait pas des choses séparément et que, effectivement, on se retrouve de manière à être synergique et travailler ensemble de manière coordonnée pour apporter l'appui qu'il faut au niveau du gouvernement.
1: Très bien. Alors, le docteur Tata Olivier.
2: De façon globale, le résultat majeur que l'UNFPA essaie d'accompagner le ministère de la Santé à atteindre, c'est la réduction de la mortalité maternelle. C'est un résultat un peu lointain, mais depuis quelques années, nous avançons sur ces résultats parce que l'objectif, c'est de réduire le niveau de mortalité maternelle en ce moment qui est très élevé, qui est autour de 860 décès maternels pour 100 000 naissances vivantes, d'après les derniers chiffres. De le réduire autour de 140. Ça, c'est l'objectif qui a été fixé par les ODD pour les pays où la mortalité maternelle est très élevée. En attendant d'atteindre ces résultats, nous accompagnons le ministère de la Santé du point de vue stratégique et du point de vue opérationnel à évoluer vers ces résultats. Et un des résultats majeurs qu'on peut citer ici, c'est d'abord le renforcement des ressources humaines au Tchad. Avec l'appui de UNFPA, le gouvernement du Tchad a pu augmenter le nombre de gynécologues au Tchad. Donc, cet appui a permis vraiment la création du DS de gynéco, qui a permis vraiment d'augmenter le nombre de gynécos. On a renforcé les capacités en matière de sages-femmes en déployant une centaine de sages-femmes dans les points reculés. On a essayé de les fidéliser dans ces milieux-là pour permettre de résoudre le problème de mortalité maternelle à ce niveau. Nous travaillons aussi sur les questions des politiques de planification maternelle, des politiques de lutte contre la fistule obstétricale qui font partie des morbidités. Lorsqu'une femme ne meurt pas, elle sort avec des séquelles et la fistule est une des séquelles liées à la santé maternelle. Nous avons aussi des résultats dans le domaine de la lutte contre les violences basées sur le genre parce que nous travaillons à mettre en place des CISM qui sont des centres de prise en charge, des VBG, centres intégrés de services multisectoriels de prise en charge. On a 11 CISM qui ont été mis ensemble au Tchad dans des hôpitaux et ces CISM permettent d'offrir une prise en charge holistique des violences basées sur le genre au Tchad. Nous travaillons à mettre en place aussi avec le gouvernement du Tchad, ça c'est un résultat majeur, la mise en place de ce qu'on appelle l'OPEC. L'OPEC qui est l'Observatoire pour la promotion de l'égalité et l'équité du genre, qui permet de suivre un peu la prise en charge des VBG. Et nous pouvons dire qu'en 2024, grâce à l'OPEC, on a pu répertorier 6292 cas de violences basées sur le genre qui ont été prises en charge de façon holistique. L'offre de services a été faite au niveau médical, au niveau juridique, au niveau sécuritaire, mais aussi la réinsertion sociale. Donc, il y a un certain nombre comme ça de résultats qui sont des résultats d'étape, mais l'objectif, vraiment, c'est de réduire la mortalité maternelle en renforçant les capacités du système de santé, en mettant en place les maternités capables de prendre en charge les complications obstétricales qui tuent les femmes.
1: Très bien. Docteur Chakitidantan, oui. Vous avez là quelque chose aussi à ajouter?
3: Tout à fait. On a quand même atteint des résultats assez appréciables dans nos appuis, dans notre collaboration avec le gouvernement. Si je prends par exemple le domaine de la survie de l'enfant, nous avons contribué au renforcement du système de santé à travers la mise en place d'un certain nombre d'unités de néonatologie vraiment modernes, équipées avec les personnels formés et qui fonctionnent entièrement sur une énergie solaire, qui fait que les services sont vraiment continus. Avec nos trois organisations ensemble, parce que vous savez, pour réduire la mortalité, une des choses essentielles, c'est la qualité des soins. L'OMS a développé des directives pour l'amélioration de la qualité des soins aux nouveau-nés et aux mères. Et ensemble, nous avons travaillé à faire promouvoir la qualité des soins au niveau des différentes structures, notamment dans les hôpitaux provinciaux, pour contribuer à la réduction de la mortalité néonatale, mais aussi de la mortalité des mères. Sur le plan

0: de la prévention. Et ensemble avec l'OMS, on a appuyé le gouvernement à quand même introduire de manière historique dans ce pays-là trois nouveaux vaccins. Un vaccin contre le palud, un vaccin contre les maladies diarrhéiques, un vaccin contre les infections respiratoires. Ça, c'est vraiment quelque chose qui est une très grande avancée. Au-delà de ça, l'UNICEF travaille à améliorer l'accès des enfants à l'immunisation à travers des approches assez spécifiques. Une des approches développées aussi par l'OMS qui s'appelle ACD nous assure que vraiment les services de vaccination arrivent aux enfants au niveau les plus reculés. Il y a aussi un certain nombre d'enfants qui manquent les opportunités de vaccination, ce qu'on appelle les 0-12 ou les enfants qui sont insuffisamment vaccinés. Il y a tout un travail avec les communautés justement pour essayer d'identifier et de rattraper ces enfants 0-12-là et ces enfants qui n'ont pas été complètement vaccinés.
1: Très bien, merci beaucoup Dr. Echek Tidjantal. J'allais vous demander quelles sont les prochaines étapes envisagées pour améliorer durablement la santé de la population. Là, la question est adressée à Dr. Blanche Alia. Je ne vous ai pas trop acculé, j'espère.
2: Non, c'est bon, merci. Merci beaucoup. Les prochaines étapes, je pense, c'est vraiment de consolider les acquis et surtout d'accélérer les progrès parce que nous sommes à moins de 4 ans des échéances des objectifs de développement durable. Le rendez-vous, c'est 2030. Avec la COVID et d'autres problèmes que les pays ont connus, on risque de ne pas être au rendez-vous. Donc, il est question qu'on puisse accélérer. Il y a eu beaucoup de choses qui ont été faites, mais le rythme auquel ça a été fait ne va pas nous permettre d'être au rendez-vous. Mais ce que, sur le quoi nous travaillons actuellement, c'est au moins de se rapprocher de ces objectifs de développement durable en 2030. Donc, vraiment, c'est s'assurer qu'on avance vers ça et surtout renforcer la population des communautés. Ça a été dit tout à l'heure, tous les collègues ont parlé de la communauté. Il est important que la communauté soit au cœur de nos actions. Pas seulement qu'on aille lui dicter ce qu'elle doit faire, mais que la communauté s'approprie ce qui doit être fait. Et parmi les acquis à consolider, donc, nous avons les capacités qui ont été renforcées, que ce soit le personnel de santé, les structures de santé, dont les capacités, les plateaux techniques ont été mis à jour. Il faut qu'on puisse continuer à garder ces plateaux techniques, les utiliser pour ce pourquoi ça a été alloué. Que les capacités qui ont été renforcées, que ce personnel de santé utilise les connaissances qui ont été acquises pour pouvoir mettre en œuvre ce pourquoi ils ont été formés. La carte sanitaire, nous devons contribuer à cela. La carte sanitaire, c'est quoi? C'est un document qui définit où est-ce qu'on doit implanter les formations sanitaires en fonction de la population. Chacun de nous veut le centre de santé devant sa porte. Ça ne fonctionne pas comme ça. Nous devons suivre la carte sanitaire qui a été élaborée par le ministère de la Santé parce qu'il y a des normes. Des centrales d'oxygène qui ont été mises en place pour pouvoir donner l'accès des populations qui sont dans les centres de réanimation à l'oxygène. Ça aussi, c'est un acquis qu'on doit être préservé. Des mécanismes pour pouvoir assurer la maintenance. Et je voudrais terminer par quelque chose de très, très important. Nous sommes actuellement dans une phase de réduction des financements des donateurs. Il est important que l'État augmente sa contribution nationale pour pouvoir soutenir ces acquis.
1: Très bien, Dr. Blanche Alia. Alors, on va se tourner un peu vers le Dr. Cheikh Kétidiane. Quels sont les programmes prioritaires en faveur de la santé des enfants au Tchad?
0: Nous appuyons tout ce qui est priorité pour nous, c'est vraiment la survie et le développement de l'enfant. C'est vraiment de lutter contre les principales maladies qui tuent les enfants et de travailler dans les domaines de la prévention à travers la vaccination et l'immunisation. Maintenant, sur la question de la durabilité, peut-être je vais dire un mot et en commençant par là où Madame la représentante avait terminé la question du financement. La question du financement, elle est essentiel. On dit que la santé n'a pas de prix, mais elle a sans doute un coût. Et ce coût-là, il faut que ça soit payé quelque part. C'est vraiment un risque très fort de voir les niveaux de dépendance de notre système de santé national du Tchad, des financements extérieurs. Et avec tout ce qu'il y a aujourd'hui comme rareté des ressources, s'il y a un retrait des partenaires aujourd'hui, alors que l'État ne commence pas à augmenter sa contribution, on risque de connaître des problèmes assez sérieux. La deuxième chose pour la durabilité, c'est vraiment un engagement maintenu et soutenu des communautés. Pour le paludisme, depuis plus de 7 ans, l'UNICEF soutient entièrement la province de Guéra par rapport à la chimio-prévention, à la chimio-prophylaxie du paludisme. C'est vraiment des centaines de millions que nous investissons vraiment pour soutenir cette chimio-prophylaxie-là dans la province de Guéra. Dans les domaines de la prévention, ensemble avec l'OMS, on a quand même appuyé à l'introduction de 3 vaccins qui sont essentiels essentiels pour la prévention des maladies qui affectent les enfants, l'introduction du vaccin contre la paludisme, l'introduction du vaccin contre les maladies diarrhées et contre les infections respiratoires. Les pratiques traditionnelles, les croyances sont autant d'obstacles pour l'accès des enfants au traitement. C'est pourquoi il est essentiel que les communautés soient impliquées dans le service.
1: Alors, docteur Tarda Olivier, vous êtes spécialiste en santé maternelle. Alors, dites-nous comment l'UNEPI intervient-il dans le domaine de la santé de reproduction, de la prévention et de la prise en charge des violences basées sur le genre.
3: L'appui que l'UNEPI donne au gouvernement tchadien dans le cadre de la mise en œuvre des programmes de santé de la reproduction et de lutte contre les violences basées sur le genre se situe à deux niveaux, au niveau d'abord stratégique et au niveau opérationnel. Donc, au niveau stratégique, nous appuyons le gouvernement du Tchad, notamment le ministère de la Santé, à définir des politiques et des stratégies de lutte contre ces fléaux, notamment la politique nationale de planification familiale, la stratégie d'élimination de la fistule obstétricale ou la mise en place du réseau de maternité SONU. Donc ça, c'est du point de vue stratégique. Du point de vue opérationnel, nous essayons de renforcer les capacités des structures sanitaires, notamment les formations sanitaires, les maternités, pour qu'ils puissent prendre en charge tout ce qui est complications. Autre axe d'intervention, c'est le travail que nous faisons aussi directement avec les communautés. Parce que d'une part, nous travaillons avec les ministères sectoriels, mais nous travaillons aussi avec les communautés, notamment les ONG, les groupements de femmes, parce qu'il y a un aspect qui est très important dans la réduction de la mortalité maternelle, c'est tout ce qui est lutte contre les pratiques néfastes. Nous travaillons avec les CESAI, avec les leaders religieux, pour faire en sorte à ce que l'environnement puisse être favorable à la planification familiale. On aide le gouvernement du Tchad à définir cette politique en matière de planification familiale, mais on travaille aussi avec les communautés pour que les communautés puissent avoir l'information nécessaire sur tout ce qui est méthode contraceptive et qu'ils puissent faire un choix éclairé en matière de planification familiale.
1: On va toujours rester avec Dr. Olivier Tarda. Dans le cadre du partenariat entre l'UNEPI et le gouvernement tchadien, quels résultats souhaite-t-on obtenir ou atteindre?
3: Le résultat que nous voulons atteindre, ce sont des résultats qui sont définis d'abord dans le plan national de développement sanitaire qui est très aligné sur les politiques nationales du Tchad, aligné sur la connexion du Tchad que nous voulons d'ici 20 ans. Donc ce sont ces résultats, mais de façon spécifique, qu'est-ce que nous voulons atteindre au Tchad? C'est de faire en sorte que le niveau de mortalité maternelle puisse être réduit, qu'il y ait zéro décès maternel évitable, qu'il y ait zéro besoin non satisfait en planification familiale et qu'il n'y ait pas aussi des violences basé sur le genre. Donc nous travaillons avec le gouvernement du Tchad à atteindre ces objectifs-là. C'est un travail de longue durée et nous nous fixons des étapes. La mise en place, par exemple, du réseau de maternité SONU qui va prendre en charge les complications obstétricales, donc renforcer ce plateau technique. Nous travaillons aussi à élever la prévalence contraceptive qui est très bas. Au Tchad, il y a 8% du niveau de prévalence contraceptive, alors que les besoins non satisfaits en matière de planification sont très élevés. Ils sont autour de 23%. Donc nous travaillons à élever ce niveau. Voyez les données du Tchad. Le niveau de fécondité est très élevé. C'est 6,4 enfants par femme. Si on n'essaie pas de maîtriser la fécondité, surtout chez les adolescents, il serait difficile d'impacter la réduction de la mortalité maternelle. Voilà quelques résultats que nous fixons. Mais de façon globale, nous travaillons à réduire la mortalité et la morbidité maternelle au Tchad.
1: Nous remercions tous nos invités qui ont fait le déplacement ici au studio de l'ONAMA pour répondre à ces questions sur le thème « Les Nations Unies et le gouvernement agissent pour la santé ». Alors pour parler de ce sujet, nous avons reçu dans ce studio la représentante de l'OMS, Dr Blanche Ania, représentante de l'OMS au Tchad, Dr Cheikh Tidiane Tall, chef de section santé à l'UNICEF, et Dr Tarda Olivier, spécialiste santé maternelle au niveau de l'UNEPI. Prise de son, Omel Medamje, à la réalisation Abdoulaye Toche, coordination Amélie Dolmia. Au micro pour animer ce débat, je m'appelle Mbaïoudou Yamine Sébastien.
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0: Mesdames, Messieurs, bienvenue sur ce plateau consacré exclusivement au bilinguisme au Tchad. Le bilinguisme s'apprête à franchir une nouvelle étape dans notre système éducatif. Cette réforme ambitieuse suscite à la fois espoir, curiosité et interrogation au sein de l'opinion publique. Et quels sont les objectifs poursuivis par les autorités éducatives? Les ressources humaines, pédagogiques et financières sont-elles réunies pour garantir sa réussite? Et comment cette réforme sera-t-elle appliquée sur le terrain? Et quels bénéfices peut-elle apporter à la cohésion nationale et au développement du pays? Pour en parler, nous recevons sur ce plateau des responsables experts du secteur de l'éducation afin de nous éclairer sur les enjeux, les défis et les perspectives du bilinguisme au Tchad. Nous avons sur ce plateau M. Remadi Nangodjal, il est conseiller du ministère en charge des ordres d'enseignement. Bienvenue.
1: Merci.
0: Ensuite, nous avons Ali Koré, directeur général du Centre national des curricula. Bienvenue.
2: Merci.
0: Nous avons la seule dame qui est parmi nous, Mme Rodumta Madingue, directrice générale des enseignements, apprentissage et de la promotion civique. Bienvenue.
3: Merci.
0: Et enfin, nous avons M. Mahmoud Ali Adoum Abdoulaye, directeur de stage à l'école normale des instituteurs bilingues de N'Djamena. Bienvenue.
4: Merci.
0: Vous allez parler en arabe ou en français?
4: Il n'y a pas de problème.
0: D'accord.
4: Comme le bilinguisme existe.
0: D'accord.
4: Je peux parler en français et en arabe aussi.
0: Merci beaucoup. Dites-nous la question à qui veut l'apprendre. Quelles sont les bases ou bien les fondements du bilinguisme au Tchad?
5: Bien, merci. Le bilinguisme est d'abord constitutionnel. La constitution de la République du Tchad de 2023 consacre en son article 10 les deux langues officielles au Tchad sont le français et l'arabe. Ensuite, sur le plan éducatif, nous avons la loi 16 portant orientation du système éducatif qui stipule en son article 6 que la formation et les enseignants sont dispensés dans les deux langues officielles. Sur le plan sociologique, vous savez que les deux langues permettent la cohésion des populations tchadiennes et constituent aussi l'unité du Tchad. Et sur le plan stratégique, le bilinguisme offre un environnement aux jeunes tchadiens, futures générations, à être dans des espaces soit francophones, soit arabophones. Donc c'est une opportunité pour le jeune Tchadien de demain d'être national, régional et international.
0: D'accord. Vous avez parlé des côtés positifs du bilinguisme, mais beaucoup de Tchadiens n'entendent pas de cette oreille-là. Dites-nous, le doute se situe où exactement?
3: Allez-y. Merci d'abord. Je pense que le conseiller a déjà posé les bases, les jalons même du bilinguisme.
0: Oui.
3: Mais c'est vrai ce que vous dites. Le Tchadien lambda se demande, se pose cette question, pourquoi le bilinguisme, quelle est la finalité et tout.
0: Mm-hmm.
3: Nous, au niveau du ministère de l'Éducation nationale, du bilinguisme et de la promotion civique, nous voulons vraiment que les téléspectateurs qui nous suivent, les parents d'élèves qui sont les enseignants, les élèves eux-mêmes, les rassurer que le bilinguisme ne vient pas remplacer, imposer un autre programme. Le bilinguisme, on ne vient pas pour enseigner la religion aux enfants.
0: Mm.
3: Nous avons des écoles conventionnelles qui font ce travail déjà. Nous avons des écoles qui enseignent la religion et nous ne sommes pas là pour renforcer.
0: Mmh.
3: Nous sommes là pour l'apprentissage dans les deux langues.
0: Oui.
3: Les programmes sont là, on a travaillé. Les parents n'ont qu'à être tranquilles. Enseigner l'arabe, les matières en arabe, ce n'est pas veut dire enseigner la religion aux enfants.
0: Mmh.
3: Que les gens fassent la part des choses. Aujourd'hui, nous avons des Tchadiens qui ne sont pas des musulmans, mais qui parlent l'arabe parfaitement. Et c'est un atout.
0: Et qu'ils l'écrivent aussi.
3: Qu'ils l'écrivent et qu'ils le parlent. Donc c'est un atout et notre vision d'ici 10 ans, que ces jeunes qui embrassent ce bilinguisme soient parfaitement bilingues, qu'ils soient à l'aise dans les deux langues.
0: Mmh.
3: Merci.
0: D'accord. Il y a également la stratégie qu'il faut adopter pour pouvoir sensibiliser le public ou sensibiliser les parents à accepter ce bilinguisme. Vous, monsieur, dites-nous, quelles sont les stratégies que vous avez mises sur pied pour pouvoir pousser tout doucement les parents à accepter ce bilinguisme, à imposer même depuis leur maison à leurs enfants?
6: Au ministère, nous avons commencé par mettre en place une stratégie claire pour pouvoir appliquer cette bilinguisme dès 2026-27. Et cette stratégie prend en compte plusieurs aspects. Donc, parmi les aspects les plus importants, nous avons mis le temps pour étudier les moyens les plus importants, c'est-à-dire en termes de personnel, c'est-à-dire d'enseignants, en termes de matières didactiques, c'est-à-dire de support pédagogique. Donc, actuellement, les étapes que nous suivons nous assurent que dès la rentrée prochaine, de façon graduelle, nous pouvons, c'est-à-dire le Tchad peut commencer à enseigner le bilinguisme dans la classe de CP1. Pourquoi CP1? Ils vont vous expliquer. Parce que c'est une stratégie. Nous n'allons pas enfoncer les écoles d'enseignement de façon non organisée et éviter des perturbations. Donc, de façon graduelle. Raison pour laquelle nous avons des stratégies. Les stratégies, c'est qu'on le dit en 6 étapes qui sont pratiquement faisables. Vous voyez, le ministère, l'autorité éducative actuelle ont décidé, vous savez le bilinguisme, tout à l'heure il a parlé des fondements, plusieurs choses. On savait très bien que le Tchad cherche à être bilingue depuis longtemps, vous voyez. Mais l'autorité actuelle, ils ont constaté qu'il y a des obstacles qui freinent cette application réelle.
1: À quel niveau?
6: À plusieurs niveaux.
1: Okay.
6: On voit, s'il y a du temps, on va discuter à plusieurs niveaux. Mm-hmm. Ces obstacles doivent être balayés.
1: Oui.
6: Et tracer les chemins. Tout à l'heure, il a parlé des fondements, au niveau physiologique. Mais qui aujourd'hui ne souhaite pas être bilingue?
1: C'est ça.
6: Même plusieurs langues. Donc, ça, c'est déjà fondé. Vous voyez? Donc, raison pour laquelle les petits Tchadiens, les petits élèves CP1 2026-2027, c'est la top départ.
1: D'accord.
6: Vous allez voir, d'ici 10 ans ou 15 ans, le fruit va être récolté et les gens vont remercier l'autorité éducative actuelle qu'ils ont décidé d'appliquer réellement.
1: Mais les gens ne comprennent pas. Les gens pensent que c'est à partir du CP1 et les autres classes n'auront pas de profs ou bien de maîtres d'arabe. Ou bien, qu'est-ce que ça veut dire concrètement? Les gens se posent la question. On commence au CP1. Mais ceux qui sont en classe de CP2, CE1, CE2, est-ce qu'ils auront également cette chance d'avoir des enseignants arabes dans leur classe?
2: Oui, merci beaucoup. Vous savez, le bilinguisme, on ne date pas d'aujourd'hui. On parle de bilinguisme depuis le bilinguisme, mais il n'y a pas une avancée.
1: Mm-hmm.
2: Donc maintenant, le ministère a pris les choses en main, a fait une stratégie. Pas seulement, vous dites que la classe intermédiaire, mais on va d'abord s'articuler, CP1, pour que les jeunes apprennent normalement, CP1, CP2, la première classe préparatoire.
1: Okay.
2: À partir de là, parce que l'enfant, s'il passe dans la classe, prend une bonne base. Mm-hmm. L'anglaisme, en tant que tel, va appliquer dans tous les niveaux, dans toutes les classes.
1: Mm-hmm.
2: Le ministère, maintenant, insiste sur le CPD
1: oui.
2: pour que l'élève ait une base solide avant d'avancer.
1: Mm-hmm.
2: Voilà.
1: D'accord. Oui, allez-y, allez-y.
5: En fait, le fait même de commencer par le CP1,
1: mm-hmm.
5: le CP1, c'est le niveau de base. Les enfants de CP1 ont cette capacité cognitive d'apprendre rapidement, facilement les langues. Et le CP1, on le fait en ce moment comme expérimental pour avoir à réajuster s'il y a des insuffisances dans la mise en œuvre.
1: Mmh.
5: On réajuste pour que au CP2, nous n'ayons pas trop d'embûches et graduellement, on va jusqu'à CE1, CM1, jusqu'à CM2.
1: C'est comme les cobayes. Pour asseoir un bon système.
5: Un bon système.
1: Et continuer.
5: Exactement.
1: Oui. Voilà. Oui, un test. Voilà.
5: Oui.
1: Exactement. Un test d'expérimentation.
5: Oui.
7: Ça, c'est une bonne stratégie.
1: Oui.
6: Parce que ça permet des responsables éducatifs de faire une suivi.
1: Oui. Faire le dernier réglage.
6: Exactement.
1: Oui.
6: Et ça, après, comme elle a dit, on va voir dans CP2, CA1, qu'est-ce qu'il faut ajouter, qu'est-ce qu'il faut modifier, qu'est-ce qu'il faut supprimer. Vous voyez,
1: oui.
6: dans tous les moyens qui sont déployés.
1: Mm-hmm.
6: Et comme ça, il y a un aspect de sensibilisation.
1: Tout
6: à l'heure, vous allez parler, ils vont parler,
1: mm-hmm.
6: pour que toutes les communautés éducatives doivent être convaincues que ce projet, c'est un projet rentable.
1: Tout à fait.
6: Sans ça, ce sera difficile.
1: D'accord. Avant, vous avez parlé du programme du ministère. Est-ce qu'il y a une possibilité de nous donner un aperçu sur le chronogramme de la mise sur pied ou bien de l'effectivité de ce bilinguisme?
6: Non, les stratégies, oui.
1: Merci.
6: Oui.
3: Madame. Merci, je vais commencer à me faire compléter parce que l'équipe qui est là, c'est
1: oui.
3: l'équipe qui a porté la réflexion.
1: Tout à fait.
3: Nous avons commencé depuis la sortie de la circulaire du ministre.
1: Ça date de quand?
3: Fin avril.
1: Mmh.
3: Et dès le mois de mai, nous avons commencé à réfléchir.
1: Mm-hmm.
3: C'est un travail intense que nous avons associé les pédagogues, toutes les sensibilités, le CNC dans la conception. Nous avons commencé d'abord par chercher les ressources,
1: okay.
3: les ressources humaines disponibles.
1: Mm-hmm.
3: Nous les avons eues, c'est les étapes.
1: Est-ce qu'elles sont disponibles?
3: Nous avons déjà identifié le nombre pour commencer.
1: D'accord.
3: Voilà. Nous avons déjà une idée sur les classes pédagogiques,
1: mm-hmm.
3: les CP1 sur l'étendue du territoire. Nous les avons pour permettre maintenant à ce qu'il faille redéployer ces enseignants vers ces classes pédagogiques.
1: Oui.
3: Et nous avons travaillé avec les pédagogues pour voir le programme.
1: Mm-hmm.
3: Nous ne venons pas changer le programme officiel du ministère. Non, les pédagogues, ils ont regardé le programme
1: oui.
3: et ils ont identifié des modules, des thématiques qu'il faudrait enseigner en français. Une thématique qui doit être enseignée en arabe, mais alternée. On parle de français qui est la lecture et tout.
1: Oui.
3: On parle des mathématiques aussi, au CP. Oui. Voilà. Donc, dans la formation des ENI, nous avons des enseignants arabophones, bilingues et francophones. Si nous trouvons que l'enseignant il est bilingue, il prend une seule classe.
8: Okay.
3: Voilà. Il est à l'aise dedans, il prend une seule classe. Maintenant, si il est francophone et arabophone, il y a une équipe derrière qui est en train de faire un travail pour la formation des enseignants, pour mettre ces enseignants là au bain, pour prendre deux classes. Nous sommes partis très loin. Dans notre stratégie, nous avons déjà l'étape des fiches pédagogiques qui sont déjà disponibles. Nous avons des emplois du temps adaptés à ce programme que nous prenons et que nous espérons lancer d'ici la rentrée prochaine. Les étapes sont là. Nous avons l'étape de la conception. Le DG du CNC est venu avec quelques manuels pour vous dire que nous ne sommes pas en train de parler au hasard.
8: C'est ça.
3: Voilà. Il y a des manuels qui existent et d'ici là, il est en train de s'organiser pour la distribution de ces manuels dans les académies pour que chaque académie puisse avoir son lot. Le ministre, avec la direction des ressources humaines, sont en train de travailler aussi, qu'on mette à sa disposition des arrêtés d'affectation d'ici quelques jours qui vont sortir pour permettre à ces enseignants de regagner les académies, les provinces, ainsi de suite. Donc c'est un travail qui continue.
8: Oui. Ça, c'est dans le public, mais dans le privé, comment les écoles privées peuvent avoir également des enseignants qui vont enseigner l'arabe? Est-ce que le ministère s'est penché également de ce côté-là pour pouvoir les envoyer en appui dans ces écoles?
2: Oui. Merci beaucoup. Oui. Oui, s'agissant des écoles privées, le ministère d'abord donne priorité d'abord aux écoles publiques et aux écoles privées de s'adapter au contenu des écoles publiques. Nous ne pouvons pas aller envoyer des enseignants de l'État pour...
8: Puisque c'est un système éducatif voilà, qui se met sur pied.
2: Donc nous mettons d'abord l'accent sur les écoles publiques. C'est à aider à rejoindre et vendre les programmes officiels que nous mettons à disposition. Et comme madame a dit déjà, nous avons des ressources qui sont vraiment mobilisées. L'arrêté de redéploiement est déjà signé. Il reste l'arrêté d'affectation. Que les gens sont déçus, les gens sont déjà déçus. Donc les ressources n'en manquera pas. Ils seront sur le terrain. L'applicabilité qui peut nous déterminer.
8: Oui, vous ajoutez quelque chose?
2: Oui.
5: Au fait, l'enseignement privé, les ressources sont au niveau de la fonction publique. Des milliers et des milliers de jeunes diplômés sortis des institutions de formation. Je pense que les responsables des écoles, des établissements privés peuvent piocher dans cette banque des enseignants formés pour les utiliser dans l'application du bilinguisme. Le ministère éprouve aussi quelques difficultés. Il ne serait pas à mesure de pourvoir tous les établissements privés. Il faut que les promoteurs des établissements privés, comme je le dis, voient dans ce dispositif d'avoir des enseignants plus qualifiés que de ramasser des gens qui n'ont pas une qualification enseignant dans le privé.
8: Surtout les gens qui n'ont pas la notion de la pédagogie.
5: Exactement.
8: C'est difficile. Hein. Ils n'auront pas à appliquer la même méthodologie que ceux qui sont aguerris.
5: Aguerris, voilà. Exactement.
8: D'accord. D'accord. Dites-nous, est-ce que le ministère a des ressources humaines, financières, et que sais-je encore, suffisantes pour pouvoir appliquer ce système que vous voulez mettre sur pied?
5: Les ressources, je commence par les ressources humaines seulement. Je pense que la directrice générale avait expliqué que nous avons quantifié les besoins en personnel. Et nous sommes en train de pourvoir les postes. Et je suis sûr que jusqu'en octobre, le ministre va lancer le bilinguisme dans toutes les écoles du Tchad au niveau de CP1.
8: Et en termes des ressources didactiques également?
5: Didactique, je pense qu'il est mieux placé.
8: Il
5: est dans la phase, dans notre chronogramme, en juillet-août, c'est l'impression. Et en septembre, c'est la distribution des manuels dans toutes les académies.
8: D'accord. Monsieur le DG, vous êtes à combien de pourcents?
6: En termes de manuels scolaires, les choses avancent très bien. Et tout à l'heure, vous avez parlé de ressources. Ressources, le ministère a beaucoup de ressources. Ressources qui viennent de nos partenaires et des projets qui sont aujourd'hui des milliards. D'accord? Les ressources d'État aussi, ils sont là. Moi, je pense que l'obstacle de ressources, ça n'a pas trop aujourd'hui. Mais le problème principal, c'est au niveau des déploiements des enseignants. Parce que, tout à l'heure, il y a trois types d'enseignants nous avons. Enseignants français, arabes et bilingues. Donc, ils ont tout identifié. Maintenant, ils sont sur la phase de déploiement. D'autres ressources, c'est ressources pédagogiques, matières didactiques, manuels scolaires et des cahiers. L'État a déjà lancé appel d'offres la semaine passée pour avoir une quantité suffisante de manuels scolaires. Auparavant, nos manuels sont des manuels, un manuel